le concertino, deux violons et violoncelle, ou bien encore le concerto grosso. C'est la masse des musiciens qui la joue. Nous écoutons un coffret d'Harmonia Mundi avec les 12 concerti grossi, opus 6. Je vous propose la suite de notre coin classique avec les concerti numéro 3, numéro 10 et numéro 4. Donc, concerto numéro 3 de Corelli, interprété par l'ensemble 415. C'est dès cet instant.

Nous venons d'entendre d'Arcangelo Corelli le concerto numéro 3 de l'opus 6 avec l'ensemble 415 dirigé par Chiara Bianchini et Jesper Christensen. Nous allons poursuivre avec le concerto numéro 10, toujours opus 6 de Corelli.

Concerto opus 6, c'est le numéro 10 des Concerti Grossi de Corelli. Nous allons terminer notre coin classique avec le concerto numéro 4, toujours interprété par l'ensemble 415, dirigé par Chiara Bianchini et Jesper Christensen.

Voilà, amis éditeurs, c'est la fin de ce coin classique consacré à Arcangelo Corelli, dont je vous disais qu'il a été 200 ans universellement admiré, ce qui n'est pas toujours le propre des auteurs, compositeurs, interprètes. Il a écrit parmi ses œuvres les plus importantes ce fameux Opus 6, qui ne sera d'ailleurs édité qu'après sa mort, parce que Corelli a beaucoup hésité, il mettra plus de 25 ans avant de se décider. Des concertos qui sont des formes associées à l'église ou bien convenant à la chambre et utilisant les danses de la suite allemande, gic, etc. Je vous propose de nous retrouver pour découvrir d'autres œuvres d'Arcangelo Corelli et toujours extrait de ses 12 concerti grossi opus 6. Ce sont des enregistrements de 1992 de la maison Harmonia Mundi. Et c'était le coin classique.

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1: Aujourd'hui, la fatigue. Quelle fatigue! Alors ça, c'est ce qui peut arriver de temps à autre lorsqu'on est un humain sur cette terre et qu'on a un certain nombre d'activités. On est souvent fatigué. Et Corinne, c'est le sujet aujourd'hui, c'est le thème que vous souhaitez aborder.
2: Ben oui, soyons concrets. Hein. Là, la fatigue, je crois que ça concerne tout le monde à un moment ou à un autre et parfois un peu trop souvent.
1: C'est d'ailleurs notre condition d'humain, c'est qu'on se rend compte qu'on n'est pas illimité. Hein.
2: Exactement, et qu'on a besoin d'alternance, c'est-à-dire de phases d'activité, certes, mais d'indispensables phases de repos, sans quoi l'activité va vraiment être rapidement limitée.
1: Ce sont des lois, hein. La nuit, le jour, donc automatiquement...
2: Oui. Tout l'organisme fonctionne comme ça. Tous nos organes ont besoin de repos. Je sais pas, l'estomac par exemple veut bien travailler à un certain moment, mais après il faut pas lui remettre tout de suite de la nourriture.
1: Si on le fait, qu'est-ce qui se passe?
2: Eh bien, on tombe malade.
1: Eh bien voilà, dysfonctionnement. Mais oui, c'est intéressant. On voit que ces lois sont quand même là, présentes. Elles sont observables.
2: Hein? Oh ben, vous savez, il suffit de se priver d'une nuit de sommeil, peut-être ça va, mais à la deuxième, on est déjà beaucoup
1: moins bien. Après combien de nuits sans sommeil, on devient un peu dans un état donc flottant, à la limite de la folie?
2: Ah, je n'ai jamais lu de chiffres précis là-dessus.
1: On dit après 72 à 92 heures, on commence déjà à être limite, dans un état limite.
2: Oui.
1: Tout notre système nerveux, etc.
2: Je pense qu'on a tous un petit peu éprouvé cela sous différentes formes, mais l'état de fatigue, l'état parfois d'épuisement... diminue considérablement nos possibilités.
1: C'est ce que dit notre technicien quand il revient le dimanche matin à 6h du matin après être allé en discothèque. Voilà, cela peut arriver aussi en plus. Donc une fatigue qui empêche nos facultés de se développer. Hein, quand on est fatigué, on n'est plus nous-mêmes.
2: Ou de se régénérer.
1: Ou même au niveau spirituel, quand on est fatigué, là, on n'est plus à même de pouvoir faire la part entre ce qui est juste et injuste, ou bien ou mal. Hein.
2: Alors là, je crois qu'on dépasse la fatigue physique.
1: Oui.
2: Qui est souvent la plus facile à guérir. Un bon repos, une nuit plus longue, et puis on se sent beaucoup mieux. Mais il y a d'autres fatigues. Les fatigues intérieures, les fatigues de la vie qui nous pèse. Et là, c'est souvent un peu plus difficile à guérir. Et c'est pourtant quelque chose que, je pense, toute personne ressent aussi à un moment ou à un autre dans sa vie.

0: Corinne, justement, il y a un passage dans la Bible où il est dit, dans Matthieu, au chapitre 11 et au verset 28, « Venez à moi, vous tous qui êtes fatigués et chargés, je vous donnerai du repos. »
1: Ce sont des paroles de Jésus. Parmi peut-être les plus connues et les plus aimées, parce qu'elles sont tellement accueillantes. « Venez à moi, vous tous qui êtes fatigués et chargés. » Alors, il ne s'agit pas trop d'une fatigue physique. On n'a pas besoin d'aller à Jésus si on est fatigué physiquement. Encore une fois, il suffit de dormir. Mais quand on a cette fatigue de l'être, cette fatigue de l'âme, cette fatigue par rapport aux autres, par rapport à soi-même parfois, eh bien, Jésus se propose comme étant une solution, comme étant probablement la meilleure solution, dans le sens qu'il va accueillir la personne chargée par la vie. Il y a aussi cette idée de transporter une charge trop lourde.
0: La peine
1: de la vie.
0: La souffrance,
1: peut-être un passé.
0: Au mal aussi, le problème du mal dans notre existence.
1: Nos culpabilités, des choses de notre passé dont on n'arrive pas à s'affranchir. Toutes ces choses qui nous chargent, comme si on mettait des fardeaux supplémentaires sur la mule, et au fur et à mesure, elle arrive de moins en moins à avancer. Et il y a cette idée-là, et alors Jésus se présente comme...
0: Merci pour l'idée de mule, Corinne, j'espère que vous ne compariez pas à moi, merci.
1: Pourquoi vous sentez...
0: Non, je sais pas, vous avez dit les hommes... On vous écoute, Corinne.
1: Ne me distrayez pas dans ce que je cherche à dire. Hein. Non, cette idée de pesant, on se sent chargé, alourdi, et on voudrait respirer à nouveau. Jésus se propose comme étant celui qui accueille la personne dans cette situation,
0: qui
1: la personne dans cette difficulté.
0: Qui donne un nouveau souffle.
1: Oui, parce qu'il va prendre sur lui ce fardeau qui nous pèse.
0: Alors, il est dit « car mon joug est aisé et mon fardeau léger ».
1: Alors,
0: on a l'impression qu'il donne quand même un certain fardeau aussi, ou une certaine difficulté.
1: Oui, mais alors c'est un échange où nous sommes gagnants et lui est perdant, si j'ose dire que Jésus est perdant. Il nous décharge de quelque chose de lourd qui nous entrave, qui nous écrase, et il met à la place quelque chose qui est léger, un fardeau léger.
0: Est-ce que ça veut dire que nous aurons toujours cette confrontation avec la souffrance, le mal, etc., mais que tout à coup, ce poids sera moins lourd, il y a une libération d'une certaine manière?
1: Il y a le fait que ça nous est possible de le porter. Effectivement, il y aura toujours des fardeaux parce que la vie est faite comme cela, mais il n'y a plus cet écrasement et cette impossibilité à porter la vie et ses épreuves.
0: Dans la Bible, en général, on parle de cette fatigue avec des solutions, des possibilités qui sont données par des choses assez simples. Et j'aimerais qu'on vienne maintenant, qu'on balaye un peu plus large. Hein. Nous avons vu ce texte qui est assez pratique, mais qui concerne aussi l'aspect psychologique, l'aspect de la vie multiple. La fatigue dans la Bible.
1: Eh bien, je dirais d'une autre manière, le repos dans la Bible. Dans une gestion très concrète et très pratique de notre vie. Par exemple, peut-être un des exemples les plus connus exposé dans la Bible, c'est la présence du jour du sabbat, du jour du repos. C'est-à-dire, un jour sur sept, le septième jour de la semaine, est un jour de repos ordonné par Dieu aux hommes, afin qu'ils se reposent. Très simplement, ce verbe-là est utilisé et répété à plusieurs reprises dans tout ce qui concerne les textes sur le sabbat. Nécessité, après une semaine d'activité, de se reposer. Alors, bien sûr, on se repose déjà toutes les nuits de la journée. Mais un jour par semaine est consacré à autre chose. Plus précisément, d'ailleurs, à la relation avec Dieu, à la relation avec les autres êtres humains, loin des activités quotidiennes. Parce qu'on a besoin de se ressourcer physiquement et mentalement, de passer à autre chose. C'est le meilleur des repos, le changement d'activité. Et trouver en Dieu, notre Créateur, un renouvellement de notre raison d'être, de notre raison de vivre. Donc le sabbat, jour de repos, est un remède souverain, non seulement à la fatigue physique, mais aussi à la fatigue morale, mentale, émotionnelle.
0: D'autres types de repos dans la Bible, face à la fatigue?
1: Eh bien, je dirais d'une manière encore peut-être plus pratique, plus ordinaire encore. Il y a dans la Bible des principes d'hygiène de vie, d'alimentation, par exemple, qui sont, si on les comprend globalement dans leur ensemble, un remède à des déséquilibres alimentaires qui sont une surcharge pour notre organisme, une surcharge parfois très concrète, pondérale, mais aussi une sorte de sollicitation permanente de notre estomac, de notre système digestif, qui produit alors, mathématiquement et biologiquement, ça produit une fatigue physique et une fatigue générale qui souvent agit aussi sur notre mental. Et d'une manière générale, le rapport de la Bible avec la nourriture, avec la manière de gérer notre santé, est aussi un grand remède contre la fatigue, en prenant une vie équilibrée, une vie reposante. Il y a aussi des phases d'activité intense, hein, évidemment, mais dans l'équilibre, et surtout quand il y a eu une phase d'activité intense, eh bien, il faut que le repos soit en conséquence afin de retrouver à chaque fois l'équilibre.
0: Alors, on parle de repos, on parle de fatigue. La fatigue est souvent liée à un travail ou à un stress. Quel est le regard sur le travail dans la Bible ? Parce que là aussi, c'est peut-être important, parce qu'il y a outrance de travail. Souvent, on veut rééquilibrer, alors qu'en fait, c'est une réaction. Et si on avait équilibré au départ, il n'y a pas besoin de rééquilibrer.
1: Certainement. Alors, il y a un regard très juste et très positif sur le travail qui est dans la Bible, qui est vu comme une activité humaine normale. L'homme a été créé pour travailler. Je n'ai pas dit pour s'épuiser, mais pour être dans l'activité. Alors, ce qui va dérégler ça, c'est parfois certaines conditions sociales qui font que, ben, on est pauvre, par exemple, et il va falloir travailler excessivement par rapport à nos forces pour gagner petitement sa vie. C'est un déséquilibre social qui est très néfaste. Et d'ailleurs, il y a des paroles bibliques très violentes contre ceux qui abusent des forces de leurs subalternes, de leurs employés, etc. Parce que c'est vrai que les déséquilibres sociaux peuvent produire aussi des fatigues excessives sur certaines personnes, les personnes défavorisées. Et il y a un certain nombre de recommandations bibliques qui prônent un rééquilibrage des fonctions sociales afin qu'il n'y en ait pas certains qui ne fassent rien en faisant travailler excessivement d'autres, mais que tous aient théoriquement une activité équilibrée et équilibrante. Parce que le travail est vu positivement, mais l'excès de travail est forcément toujours négatif et préjudiciable.
0: Donc la fatigue, surtout avoir une vie qui permet d'être dans la prévention plus que dans les réactions.
1: Certainement, ça sera plus efficace sur la santé, certainement.
0: Corinne, merci, à bientôt.
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1: Bonjour à toutes et à tous et bienvenue sur Radio Intervalle pour ce moment d'information locale autour de l'actualité, culture et loisirs dans le Gard et juste à côté à Avignon. Dans un instant, nous retrouverons Laureline de l'Office de tourisme d'Avignon où ce mois de mai est bien chargé. Pour commencer, je reste dans l'agglo d'Alès avec ce mardi différents rendez-vous. Tout d'abord, un geste solidaire qui vous est demandé avec une collecte de sang qui se déroulera à Saint-Privat-des-Vieux ce mardi à 14h à l'espace Georges Brun. Venez nombreux, chaque don sauve des vies. Autre rendez-vous santé ce mardi autour de l'activité physique adaptée et de l'alimentation. C'est un atelier qui sera animé par une enseignante en activité physique adaptée accompagnée d'un diététicien. C'est de 14h à 16h à Saint-Martin-de-Valgalgues à la maison de santé Ambroise-Croza. Une conférence culturelle à Lézan ce mardi après-midi avec Jean-Paul Chabrol sur les grandes découvertes entre 1492 et 1522. Dorien vous fera vivre cette époque très particulière au foyer paroissial de Lézan. Nous poursuivrons dans quelques instants avec les rendez-vous de ce mercredi, mais juste avant, je vous laisse découvrir tout ce qui se passe du côté d'Avignon avec Laureline de l'Office de tourisme.
2: Bonjour à tous, Laureline Lucas, service presse de l'Office du tourisme d'Avignon. Alors le mois de mai arrive avec son lot d'activités, d'animations qui vont ponctuer tout le mois. Pour commencer, nous avons donc une programmation de visites régulières qui sont proposées donc par les guides conférenciers de l'Office du tourisme d'Avignon, avec donc notamment la visite Avignon au temps des papes qui vous propose une immersion à l'époque des papes, à l'époque médiévale, avec une programmation tout au long du mois à 14h, le 14, 15 et 17 mai. Et ça se termine donc par des visites proposées encore à 14h, les 24, 25 et 31 mai. Cette visite est également proposée en anglais à 16h sur 4 dates au mois de mai que vous découvrirez sur le site avignon-tourisme.com. Pour visiter Avignon en un clin d'œil, on vous propose cette visite d'1h30 à 10h30 les 15 et 17 mai et également donc les 24, 25 et 31 mai. Parmi les visites qui sont donc un peu plus confidentielles, nous avons des cycles de visites sur différentes thématiques. Également donc la visite Beaux-Arts, une visite autour du théâtre qui dure donc 2h30 et qui sera proposée sur une seule date, le samedi 30 mai à 14h. Et également des visites de monuments qui sont proposées régulièrement tout au long du mois à la découverte du Palais des Papes et pour les familles, le Palais raconté aux petits et aux grands sur de nombreuses dates également au mois de mai. Toute cette programmation est disponible sur le site avignon-tourisme.com et vous pouvez donc faire les réservations directement en ligne ou en appelant l'Office de tourisme au 04 32 74 32 74. Parmi les visites d'expositions, les expositions que vous retrouvez en ce moment dans les musées, la Maison Jean Villard propose jusqu'au 30 mai l'exposition Extra, le Festival d'Avignon en 5 spectacles. C'est une restitution de projets artistiques sous forme d'installation. Et donc, c'est l'occasion vraiment de mettre en avant 5 spectacles emblématiques du Festival d'Avignon de manière inédite. Et j'en profite également pour vous rappeler que la Maison Jean Villard a ouvert une exposition permanente, les clés du festival, que l'on peut donc découvrir tous les jours sur les heures d'ouverture du musée. Une visite très intéressante sur l'histoire du festival depuis sa création jusqu'à nos jours. Le musée Angladon a également inauguré donc son accrochage de saison. Jusqu'à mi-septembre, vous pourrez découvrir donc Madeleine Lemaire, des compositions florales à l'aquarelle, vraiment une belle exposition également, avec des dessins qui ont été offerts au musée par Dominique et Philippe Tailleur. Le musée Requin consacre une exposition au bouquetin jusqu'au 1er novembre, le bouquetin étant une espèce sauvage encore présente dans les Alpes, l'occasion de découvrir un petit peu comment témoignent les restes fossilisés qui ont été découverts également dans le Vaucluse. C'est une exposition du musée d'anthropologie préhistorique de Monaco, avec donc des grandes photographies qui vous permettront donc de vous familiariser avec cet animal aux grandes cornes. La collection Lambert propose une exposition donc à partir du 24 mai et jusqu'au 20 septembre. Kim Gordon, Stories for a Body, reconnue pour son rôle majeur dans l'histoire de la musique alternative en tant que membre fondatrice des groupes Sonic Youth, Three Kitten et Body Head. C'est l'œuvre donc de Kim Gordon qui s'étend également aux arts visuels et à l'écriture que l'on découvrira donc à la collection Lambert. La collection Lambert qui accueille également trois artistes majeurs dans l'exposition Le Murmure des Libres, Shilpa Gupta, Jumana Mana et Jemnyong Kyong, qui entretiennent des relations particulièrement fortes avec des territoires placés au cœur des bouleversements du monde, originaires donc chacun de Palestine, d'Inde et de Corée du Sud. Ils ont en commun la volonté de s'inscrire dans une série de déplacements physiques et sensibles. Exposition à découvrir également jusqu'au 20 septembre. Toutes les expositions sont recensées donc dans le petit fascicule mensuel Le Rendez-vous d'Avignon, à découvrir à l'Office du Tourisme ou en ligne sur notre site avignon-tourisme.com. Dans les rendez-vous incontournables de ce mois de mai, ou qui ont commencé déjà au mois d'avril, les marchés de producteurs que l'on retrouve à Montfavet le vendredi jusqu'au 23 octobre de 16h30 à 19h sur la place de l'église. Également à Avignon sur les allées de Loul de 17h à 19h avec donc des producteurs qui viennent vous proposer les produits de saison. Et puis j'en profite également pour vous rappeler le marché des Halles qui est ouvert donc du mardi au dimanche de 6h à 14h. Et vous avez également un marché hebdomadaire tous les samedis matins, rue Carrétry, un très beau marché qui s'étend vraiment de la place Carnot jusqu'à la place des Carmes. Dans les rendez-vous de ce mois, le musée Calvet propose également des visites ateliers mercredi 13 mai prochain, des jeunes publics sur la thématique art de la table et gourmandise, des bonnes pratiques pour ensuite créer vous-même la décoration d'un service de table à votre façon. C'est pour les 6-12 ans accompagnés d'un adulte. Et c'est de 14h30 à 16h au musée Calvet. C'est gratuit, c'est sur réservation. À partir du 14 mai et jusqu'au 17 mai, l'Avignon Expo, un rendez-vous au parc des expositions où se croisent culture, artisanat, habitat, gastronomie, tech, bien-être, mode, mobilité. Un événement inclusif et intergénérationnel à retrouver au parc des expositions avec donc de nombreuses animations. Du 14 au 17 mai, c'est le festival Gaïa qui revient également au Square Agricole Perdiguier, concert donc proposé par la chorale Gospel Art, un rendez-vous incontournable qui commencera donc le 14 mai à 17h30 au Square Perdiguier. Je vous invite donc à vous procurer ce petit rendez-vous mensuel dans lequel vous trouverez toute la programmation des événements, activités, animations, rendez-vous incontournables donc à l'Office du Tourisme sur le site avignon-tourisme.com et n'hésitez pas à contacter l'Office du Tourisme pour plus de renseignements au 04 32 74 3274 et un très bon mois de mai à tous.
1: Merci à Laureline Lucas. Et pour terminer, deux rendez-vous ce mercredi dans la Glodalès. Tout d'abord à Anduze, une balade à la découverte des plantes, cueillette responsable et dégustation, suivie d'une rencontre avec un maraîcher. Sauvages et cultivés, c'est une sortie proposée ce mercredi à partir de 10h à Anduze, organisée par l'association Le Merlet. Et enfin, du cirque à la Verrerie d'Alès avec la sortie de résidence de la compagnie Della Praca. Le spectacle de cirque Balayo vous sera présenté gratuitement sous le chapiteau de la Verrerie à partir de 18h ce mercredi. Et c'est la fin de ce moment d'information locale sur Radio Intervalle. Nous vous souhaitons à toutes et à tous une excellente semaine.
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1: Roi par la grâce de Napoléon, mais empereur des Souabes de sa propre autorité, Frédéric de Wurtemberg avait un tour de taille d'environ 2 mètres. Son ventre était si gros qu'on devait échancrer pour le loger les tables où il s'asseyait. Très méchante langue, Napoléon disait du pauvre obèse « Quand je le convoque à Paris, il arrive ventre à terre ». Parmi les malheureux affligés d'une corpulence excessive, le duc de Vivonne, frère de la célèbre Montespan, favorite du roi Soleil. Plutôt bel homme dans sa jeunesse, Vivonne, en vieillissant, devient énorme, mais n'en perd pas pour autant sa verve, cette langue mortemare qui fait tant de jaloux. Un jour, en présence du duc d'Aumont, énorme également, Louis XIV taquine Vivonne. « Mon cher, vous grossissez à vue d'œil, vous ne faites point assez d'exercice. » « Ah, sire, voilà une médisance. Il n'y a point de jour que je ne fasse au moins 3 fois le tour de mon cousin d'Aumont. » La malédiction familiale n'épargne pas la belle Montespan, qui devient elle aussi énorme et voit avec désespoir son royal ami lui préférer des beautés plus légères. Vivonne, bon cœur, lui ouvre les bras. « Ma sœur, embrassons-nous, enfin, si nous pouvons. »
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1: Pour ces prochaines minutes, nous ressortons pour vous les archives de Radio Interval.

0: tous les mardis matins dans une salle de la halte Solidarité à Montpellier, au quartier Beaux-Arts, se rencontrent des personnes venant de différents horizons. Des personnes avec ou sans domicile fixe, en situation de précarité ou non. Ils se retrouvent justement pendant 1h30 pour une parenthèse dans leur vie. Un espace de liberté, d'expression libre autour du théâtre. Oui, le théâtre, ce lieu ou cet espace où l'on peut être soi ou un autre ou une autre, le même mais aussi différent, où le jugement, le préjugé n'a pas sa place. C'est ainsi que je vous emmène aujourd'hui à la découverte des ateliers théâtre proposés par l'association La Cloche de Montpellier pour permettre, dans un premier temps, à des personnes souvent en rupture de lien de retrouver un espace de rencontre, d'écoute, d'expression rare. Se réapproprier sa créativité, improviser, retrouver ses propres capacités de prise de parole, tout cela en 90 minutes. Je vous propose donc de pousser les portes du 45 quai de Verdançon, dans un premier temps en compagnie d'Amandine Fischer, responsable de l'atelier, pour qui ses cours de théâtre ne sont pas différents de ce qu'elle propose à d'autres types de publics. Amandine Fischer.
1: C'est de vrais cours de théâtre. Moi, je les considère comme n'importe quels élèves que j'aurais dans n'importe quel autre cours. Donc, un cours classique d'adulte, c'est 1h30 de durée minimum. Donc, on a 1h30 de cours de vrais cours de théâtre.
2: C'est comme un cours normal, vous avez dit, ou avec d'autres participants, sauf que ça ne l'est pas sur le papier.
1: Ça ne l'est pas parce que c'est des personnes qui ont des situations très différentes. Certains ne parlent pas le français, d'autres sont dans des situations de grande précarité, voire à la rue. La différence, elle est là. Mais moi, quand ils viennent ici, justement, l'idée de l'association La Cloche et l'idée de créer cet atelier théâtre au sein de l'association La Cloche avec ces personnes-là, c'est justement permettre que pendant cette 1h30 de cours de théâtre, tout le monde soit à la même enseigne et qu'il n'y ait plus de personnes à la rue, précarité ou quoi que ce soit. Ce sont des élèves de théâtre, des apprentis comédiens et on travaille, moi je travaille en les considérant comme ça en fait.
2: C'est plus que du théâtre, c'est d'ailleurs vous créez le lien physique même au départ de la séance. On l'entend, il y a tout un processus que vous avez travaillé, imaginez.
1: Oui, mais j'allais dire, dans le théâtre, c'est ça en fait à la base. Le théâtre, c'est un travail de troupe. Moi, en tout cas, c'est comme ça que je l'envisage. Donc, pour que la troupe existe, il faut qu'il y ait une cohésion dans le groupe, il faut qu'il y ait un lien. On ne peut pas jouer ensemble sur un plateau de théâtre si on n'est pas à l'écoute de ses partenaires de jeu. Donc, les bases du théâtre, les fondements du théâtre, normalement, c'est déjà ça. Moi, j'applique ça dans les cours, ce travail de théâtre, les outils du théâtre, c'est un outil qui permet bien sûr de travailler le lien, mais j'allais dire c'est la base du théâtre aussi, le lien, l'écoute, être ensemble, créer un vrai groupe, être au service d'un projet commun ensemble tout en respectant les singularités et en s'appuyant sur les singularités de chacun mais au service d'un projet commun. C'est le théâtre, avec l'association ça permet de travailler le lien social en plus.
0: Théâtre, oui, et lien social en plus, selon Amandine Fischer, directrice artistique de cet atelier. D'ailleurs, retrouvons les participants en plein travail. Ils sont une douzaine autour d'Amandine et je vous laisse découvrir l'exercice.
1: Un autre mot ?
3: Non, soleil.
4: Soleil. Ah, des mots plus compliqués, c'est plus rigolo.
1: Ah, alors vas-y, un mot compliqué.
4: Je suis en train de chercher depuis tout à l'heure.
5: Non.
1: Disciplinaire. Disciplinaire. Oh, allez, wow. Disciplinaire, une émotion ?
3: L'énergie.
1: La colère ? Ok. Du coup, tu démarres Ava. Petite colère, disciplinaire.
4: Disciplinaire.
6: Disciplinaire.
7: Disciplinaire.
8: Disciplinaire.
9: Disciplinaire.
10: Disciplinaire.
11: Disciplinaire.
12: Disciplinaire.
13: Disciplinaire.
14: Disciplinaire.
1: Vas-y, pareil.
11: Disciplinaire.
0: Après l'exercice autour d'un mot, d'une émotion, on écoute l'expression de plusieurs participants qui se sont posés mutuellement des questions. Ils se sont interviewés d'une certaine manière suite à l'atelier.
15: Qu'est-ce que ça nous apporte à chacun et à chacune dans notre vie quotidienne, ces moments de théâtre avec Amandine ?
10: Alors pour moi, ça me rapporte que je suis très, très vif. C'est, comment on peut dire ça, c'est de me poser un peu, de me poser, voilà, de me poser, de faire des choses, réfléchir un peu plus, me poser pour, voilà, pour réfléchir et faire les choses calmement, parce que moi je suis très, très speed. Voilà.
5: C'est un moment de partage, de convivialité, sans préjugés. Et c'est vraiment très agréable de passer une heure et demie tous les mardis en votre compagnie.
6: Ça permet de se changer aussi les idées et de, quand on reconstruit aussi un peu sa vie, ça permet de rencontrer aussi des gens qui sont sains et qui sont dans d'autres cercles que ceux dont on avait l'habitude d'évoluer.
2: De venir ici, ça permet d'aller vers les gens.
7: Tout à fait. Parce que moi, j'ai du mal à aller vers les personnes.
2: Et ça, ça te permet d'être un peu dans un cadre avec...
7: Tout à fait. Ça me permet d'être avec du monde, de me dévoiler un peu plus et sortir de mon confort habituel. Là, je ne sors jamais du foyer.
8: Moi, je voulais rebondir sur ce que ça apporte. En fait, moi, ça m'a permis de sortir de chez moi. J'avais besoin de retrouver une vie sociale. Et ça me touche parce que le théâtre, c'est quelque chose qui me plaît depuis très longtemps. Et de pouvoir faire ça sur la pérennité, toute l'année, tout ça, avec un groupe qui est vraiment super, ça m'apporte beaucoup. Et quand il n'y a pas les ateliers pendant les vacances, je suis en manque.
2: Je suis en manque, cela s'appelle bien un moment de bonheur, non? Et puis, allons un peu plus loin. Je vous propose de retrouver, après l'atelier, Lila Ruiz de Somocurcio. Elle est responsable pour l'association La Cloche sur la ville de Montpellier. Elle nous explique le contexte de ce travail social, mais aussi artistique.
9: Oui, oui, là, on intervient en même temps que le petit déjeuner du matin. On est dans un accueil de jour ici. À l'atelier théâtre, nous, La Cloche, notre principal objectif, c'est de créer du lien social entre personnes avec et sans domicile. Donc ça, c'est la vocation première. Et l'atelier théâtre, il s'inscrit vraiment là-dedans, avec du coup bah, un atelier qui se fait en mixité. Habitants avec et sans domicile sont les bienvenus, c'est libre, gratuit pour tous, pour que vraiment ça reste accessible au plus grand nombre. Et après, cet atelier théâtre, il est né de la collaboration avec la compagnie La Grande Échappée, avec Amandine Fischer, qui est metteur en scène, et qui était déjà bénévole. Nous, on se connaissait par ailleurs dans d'autres engagements, et quand La Cloche s'est montée, elle m'a proposé spontanément tout de suite de pouvoir monter cette activité.
2: Alors, Lila, ça semble pas le théâtre, ou en tout cas même un atelier théâtre, l'essentiel pour quelqu'un qui peut-être vit dans la rue, a des difficultés, a du mal à imaginer le lendemain. On est loin, l'art peut-être est loin de sa préoccupation ou de ses préoccupations.
9: Alors en fait, c'est pas le théâtre en tant que tel. Nous, à La Cloche, on pense et on est même convaincus que le lien social fait partie des besoins de première nécessité, tout autant que l'alimentation, l'hygiène, la santé. Si on regarde les profils notamment des personnes qui sont en situation de précarité, très souvent c'est des gens qui sont en rupture sociale, que ce soit familiale ou du fait de ne pas être inséré professionnellement, etc. Et donc nous, c'est vraiment ça qu'on travaille, c'est le lien social parce que c'est un besoin de première nécessité et un accès au reste après.
2: Merci à vous, Lila Ruiz de Somocurcio. Vous êtes responsable à la ville de Montpellier pour l'association La Cloche. Et nous ne pouvions pas nous quitter sans un dernier petit exercice proposé par Amandine Fischer autour du déplacement et du mouvement. Écoutons cela.
16: Vous allez vous déplacer, tous, ok. Pour vous déplacer, vous avez le droit de faire, d'avancer. J'ai le droit de reculer. Je peux... tourner un quart de tour, juste tourner comme ça, ok. Et pour l'instant, on démarre comme ça. Pas le droit de faire ça, pas le droit du crabe non plus.
17: Ah, mais quand on fait comme ça, ah, puis comme
16: et
17: ça.
16: Bah après, du coup, si tu tournes comme ça, comme ça, ça veut dire que tu avances après comme ça,
17: ok.
16: D'accord, ça va, c'est clair pour tout le monde. Ça, interdit. D'accord, c'est une danse commune, ça veut dire que c'est pas chacun dans sa bulle. C'est pas moi, je fais mon petit truc seul et puis là je m'en fiche. Okay. Je me préoccupe et je regarde ce que font les autres. Et ah tiens, toi tu proposes d'avancer, mais qu'est-ce que ça donne envie au groupe? Que fait le groupe? Est-ce qu'il suit? Est-ce qu'il fait différemment? Je peux décider de pas faire mais, ou de suivre, mais je décide. Essayez d'avoir conscience comme quand vous aviez les fils.
2: C'était Amandine Fischer
0: pour ces ateliers de théâtre et les participants également de l'atelier théâtral proposé par l'association La Cloche de Montpellier. Nous étions également avec Lila Ruiz de Somo-Courcio. Et merci encore à tous les participants et participantes qui ont été tellement gentils et si simples dans leur expression. D'ailleurs, on les retrouve dans un second numéro pour entrer dans l'essence même de ce projet, la création du lien. À bientôt et prenez bien soin de vous.

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Bonjour à tous les amateurs de jazz. Bienvenue à l'écoute de Bunk Johnson, cornettiste et trompettiste, 1879-1949, fils d'un ancien esclave et d'une indienne, qui, après avoir étudié le cornet et la trompette, débute vers 1890 dans une formation de la Nouvelle-Orléans, puis est engagé par le mythique Buddy Bolden comme second cornet. Il va jouer ensuite avec presque tous les orchestres de la ville jusqu'à 1917 et la fermeture de Storyville qui oblige les musiciens à émigrer vers Chicago. Un premier morceau, Snag It.

trompette et de trombone, tout en étant à l'occasion chauffeur de poids lourd, et il va tomber rapidement dans l'oubli. Maintenant, nous écoutons Dusty Rag.

1937, l'historien William Russell prépare son livre intitulé « Jazzmen » et rencontre Clarence Williams et Louis Armstrong, qui lui parle d'un trompettiste nommé Bunk Johnson qui a joué avec Buddy Bolden et a influencé tous les cornettistes et trompettistes, Armstrong, King Oliver, Tommy Lanier, Punch Miller. Et finalement, en 1942, le vétéran rassemble quelques-uns des anciens pour reconstituer de mémoire les anciennes improvisations collectives dont voici deux exemples. Maryland, My Maryland, puis Spicy Advice.

La carrière de Buck Johnson est relancée et il repart pour des concerts à San Francisco et sur la côte ouest. Il joue avec Lou Waters, Kid Ory, Jimmy Ryan, Sidney Bechet, tout en revenant périodiquement à New Iberia s'occuper de ses cours de trompette. Nous l'écoutons maintenant dans un ancien classique, Careless Love.

Cette redécouverte d'un musicien oublié remet au jour le jazz tel qu'on le jouait à la Nouvelle-Orléans et à Chicago entre 1900 et 1920. C'est le début aux États-Unis de ce que l'on a appelé le New Orleans Revival qui va gagner la planète entière. Ces musiciens nous rappellent que le jazz, quel qu'il soit, est une musique qui doit être ressentie pour être librement jouée. Maintenant, Margie.

Il est remarquable de constater qu'aucun de ces musiciens n'est à proprement parler un virtuose. Chacun joue ce qu'il a appris des anciens, en y incluant ce que son cœur et sa technique lui permettent de fioritures, sans tomber dans l'exagération. Nous pouvons ainsi penser que nous n'écoutons pas forcément du jazz du début du siècle, mais du jazz joué par des musiciens qui en ont l'esprit, et ce, en pleine époque de la naissance du bebop. Pour terminer, Kentucky Home et All the Wars.

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1: Didier Blonce.
0: Bonjour à tous, 11 mai, journée mondiale des espèces menacées. Les chiffres parlent d'eux-mêmes. En 40 ans, 60% des vertébrés ont disparu, ainsi que 80% des insectes. D'après une étude de l'Union internationale pour la conservation de la nature, ce sont plus de 20 000 espèces de plantes et animaux qui sont en danger de disparition imminente chaque année. La journée internationale a pour but de sensibiliser le monde scientifique et le grand public à ce constat inquiétant. Au niveau européen, près de 8% des espèces marines sont menacées et on atteindrait 40% pour la catégorie des requins et des raies. La France, à elle seule, figure parmi les 10 pays hébergeant le plus grand nombre d'espèces menacées. Ce ne sont pas moins de 1000 espèces menacées au niveau mondial qui sont présentes sur le territoire national, métropole et outre-mer confondus. Alors on sait aujourd'hui qu'une espèce de mammifère sur 4, un oiseau sur 8 et un amphibien sur 3 sont menacés. Côté végétal, ce n'est guère plus brillant si on songe qu'une espèce de conifère sur 3 est menacée de disparition. La nature a été confiée à l'homme, non pas pour qu'il la détruise, mais pour qu'il l'apprivoise. Je cite la Bible, Genèse 1, 26. Ainsi, je ne cite pas que Wikipédia. Et ce sont souvent les comportements humains qui sont à la source de toutes ces catastrophes. Déchets plastiques dans la mer, émissions polluantes dans l'atmosphère. Autour du 11 mai, on parle aussi journée mondiale du commerce équitable. En fait, c'est généralement le deuxième samedi de mai, j'en parle aujourd'hui. Le commerce équitable est longtemps resté réservé aux initiés tiers-mondialistes et écolos de tout poil. Fort heureusement, la prise de conscience des déséquilibres nord-sud a fait du chemin et l'idée même du commerce équitable qui consiste à rémunérer équitablement les petits producteurs des pays en voie de développement fait désormais partie de la réflexion des pays développés. Alors c'est l'occasion de s'interroger sur notre façon de consommer qui privilégie trop souvent l'achat au meilleur prix sans prendre en compte les conditions de production dans les pays producteurs. Le commerce équitable doit permettre ou devrait permettre un développement économique plus harmonieux en permettant aux producteurs de tirer une juste rémunération de leur travail tout en œuvrant pour le développement durable, en favorisant des modes de production respectueux de l'environnement. Tenez, puisque nous avons parlé écologie et commerce équitable, Corinne Lepage, ancienne ministre de l'écologie, est née un 11 mai, c'était en 1951. Renaud Séchant, qu'on appelle Renaud généralement, chanteur français, est né en 1952. Bob Marley, chanteur jamaïcain, nous a quittés en 1981. C'est le décès également de Lester Raymond Flatt, qui était né le 19 juin 1914 dans le Tennessee, mort donc ce 11 mai 1979. Musicien, compositeur, chanteur, guitariste américain, considéré comme l'un des pionniers de la musique bluegrass. Il rejoint les Bluegrass Boys de Bill Monroe en 1945 comme chanteur et guitariste. Il les quitte en 48 pour fonder le groupe des Foggy Mountain Boys, que rejoint rapidement Earl Struggs, banjoïste de génie et autres membres du groupe de Monroe. En 1969, avec d'autres membres de ce groupe, mais sans Earl Struggs, dont il rejette certains choix jugés trop avant-gardistes, il fonde les Nashville Grass. Alors son jeu de guitare et surtout sa voix dans ses différentes formations ont largement contribué à définir la musique bluegrass. Lester Flatt est l'auteur de nombreuses chansons et l'étendue de son répertoire est unanimement considérée comme exceptionnelle. Alors, extrait d'un album gospel country, It Took Your Place, Lester Flatt en duo avec Earl Scruggs. Bonne fête aux espèces.

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0: en est à la mission locale d'Alès. Et pourquoi on est là? Ben parce que on essaye, dans ce cadre d'émissions et de podcasts, de découvrir ce qui s'y passe, ce qu'on propose à des jeunes, les formations, l'accompagnement aussi, et quelquefois psychologique, l'accompagnement pour trouver un emploi, parce que c'est le vrai sujet. Alors, on est avec Christine Zanella. Bonjour.
1: Bonjour.
0: Alors là, on va parler des parents, avec un jeune qui est passé par la mission locale. Un moment important quand même dans votre vie, ce passage. On ne va pas tout expliquer tout de suite, on va faire l'introduction, mais un moment où vous avez trouvé cette ressource de la mission locale, Christine.
1: Oui, ça a été vraiment pour moi la planche de salut, enfin pour moi et pour mon fils, à un moment où la situation avait complètement déraillé, alors qu'elle semblait très bien engagée, puisque Johan avait eu un bac pro de technicien d'usinage au lycée de La Salle à Alès, et qu'il avait été embauché par la suite par son maître de stage de terminale, parce qu'il était vraiment bon en usinage. Et il s'est trouvé que j'ai la chance de bien connaître la directrice de la mission locale à Alès, qui m'a parlé, elle, de la mission locale, dans une relation amicale qu'on a toutes les deux, alors que je travaille à Alès depuis plus de 30 ans et que la mission locale, j'ai fait des sujets, parce que je suis journaliste, j'ai fait des papiers dessus. Et finalement, je n'avais pas fait le rapport sur le fait que ça pouvait aider mon fils. Et évidemment, dès qu'elle m'en a parlé, j'ai dit « Ah, mais oui, mais bien sûr », sauf que là, elle a commencé à m'énumérer tout ce que la mission locale pouvait faire et je suis un peu tombée en arrière.
0: Et ce sera le sujet de notre émission, évidemment, et de partager aussi ce moment de panique. Oui, alors qu'est-ce qui se passe dans la tête d'une maman? On est aussi avec Cyril Laurent. Bonjour Cyril.
2: Bonjour Gilles.
0: Vous êtes le président de cette mission locale ici à Alès. Vous avez entendu cette introduction sur ce sujet. Là, ce sont des parents qui sont inquiets, qui viennent vous voir, qui vous contactent. Pour quand Christine, elle est journaliste et elle connaît Alès comme sa poche, donc elle connaissait évidemment la mission locale jeune. Assez étonnant.
2: Oui, effectivement, et je suis à la fois ému par le témoignage de Christine et je la remercie d'être à nos côtés. Et en même temps, c'est assez révélateur, je dirais, quelque part, de il faut toujours communiquer, continuer à communiquer, à informer, à expliquer ce qu'on fait. Et Christine, elle traversait une phase avec son enfant extrêmement compliquée, difficile, que d'autres parents traversent. C'est des situations, malheureusement, qu'on peut reconnaître aussi chez les proches avec qui on est en contact. Et je dirais, quelque part, elle n'a pas eu le réflexe mission locale parce qu'elle était embourbée dans ses propres difficultés. Et pourtant, s'il y en avait une qui aurait dû le connaître, je dirais, je dirais presque que c'était elle. C'est naturel comme réflexe parce qu'on a déjà ses propres problèmes à résoudre, je dirais, et les problèmes de son enfance, je dirais, ça touche encore plus. Et c'est pour ça qu'il ne faut pas hésiter à communiquer, à promouvoir. Parce que des situations comme ça, on peut accompagner. Déjà, on décharge le parent aussi, quelque part, du premier souci de l'accompagnement, qui est de se dire, mais il y a des solutions qui existent. On peut accompagner. Donc déjà, on fait tomber un petit peu la tension. Et ensuite, on propose du cous humain. La puissance du réseau mission locale, c'est de faire de l'individuel et du collectif. Et on peut faire du très individuel au sein du collectif. Et ça, c'est important parce que Johan a eu besoin d'un accompagnement à façon qui lui a permis, je dirais, de reprendre pied, à la maman d'être aussi rassurée derrière parce qu'effectivement, il y avait une prise en charge, un accompagnement et surtout, ben, une écoute pour dire, mais non, on comprend, c'est difficile, mais on va y arriver.
0: D'autant plus, Christine, on revient vers vous, que votre fils avait fait un parcours professionnel excellent, puisqu'il est après bac, il a un emploi, donc pour vous, tranquille. On a l'impression quelquefois que la mission locale, c'est juste quand on a complètement raté ce parcours, c'est pas le cas pour vous. Là, dans ce moment, cette possibilité de contact avec donc une personne de cette mission locale, comment ça s'est passé ensuite, ce rapport aussi avec votre fils, parce qu'il a fallu aussi lui expliquer ce qui va se passer?
1: Quand j'ai dit à Johan qu'il y avait une possibilité que donc il a démissionné début décembre et dès début janvier 2024, il pouvait être pris en charge par la mission locale. Et là, il y avait 3 ou 4 semaines d'affilée où il allait à la mission locale tous les jours et où ils allaient faire un bilan complet, un diagnostic de qui il était, de son parcours, de ses appétences, de ce vers quoi il voulait se diriger. Et aussi le remettre en confiance par des cours pour comment faire son CV, comment se conduire en entretien, comment avoir davantage confiance en soi, ne serait-ce que par la façon de s'habiller, la façon de s'exprimer. Il a eu des cours là-dessus. Il allait comme à l'école, tous les jours à la mission locale, matin et après-midi. Donc pour moi, déjà, c'était hyper soulageant de savoir qu'il était occupé, qu'il ne restait pas à tourner en rond sous son nuage noir à la maison. Et ensuite, ça s'est déclenché très très vite, au mois de janvier. Il avait deux pistes, c'était soit animateur sportif, soit un métier manuel. Il se trouve qu'une formation d'animateur commençait à Saint-Jean-du-Gard, donc à 20 km d'Alès, le mois de février. Et il a été immédiatement envoyé par la mission locale à l'entretien pour intégrer cette formation, qui était fin janvier. En fait, ça s'est joué à 2-3 jours près, la décision et puis l'action, quoi. Et là-bas, bah, il a fait un bon entretien, donc ils l'ont pris. Et il a démarré une formation, je me rappelle, c'est le 14 février. Donc en fait, il est rentré à la mission locale le 5-6 janvier, et le 14 février, il était en formation. Enfin, moi j'avais... Enfin, j'étais juste éperdue de reconnaissance.
0: Voilà, donc parcours rapide, accompagnement, quotidien aussi, ça c'est important. Ça vous parle tout ça, Cyril Laurent ?
2: Oui, parce que sur le plan méthodologique, ce qui est quand même intéressant, c'est qu'on est parti sur un jeune qui effectivement avait un parcours, avait trouvé une envie, une vocation, l'industrie. Ce sont quand même des métiers pas toujours si évidents que ça dans l'esprit des jeunes de rentrer dans le monde industriel, de la production de surcroît. Derrière, il aurait très bien pu faire un BTS en alternance par la suite. Enfin, je dirais quelque part, il était sur la voie de l'apprentissage, ça lui réussissait. Et puis, voilà, Christine nous a expliqué ce qui s'est passé. On accompagne le jeune, on fait le diagnostic dès le départ. Et finalement, se profile une filière qui n'avait rien à voir avec ce qu'il avait toujours exprimé. En l'occurrence, on va dire le monitorat sportif, pour rester un peu simple. Et donc, quelque part, on l'a accompagné ensuite sur cette vocation que nous lui avons aidé à faire émerger. Et ensuite, on a trouvé une solution de formation. Donc, quelque part, on a aussi, le droit à l'erreur, surtout quand on est jeune. Quand je dis le droit à l'erreur, c'est de se dire, je me suis épanoui dans ce que j'ai fait, maintenant, je ne m'épanouis plus pour des raisons X ou Y. J'ai aussi le droit de pouvoir essayer de rebondir sur autre chose qui n'a rien à voir. À nous de travailler sur ces ressorts profonds pour faire émerger un autre projet, l'accompagner, vérifier qu'il est bien en cohérence avec le jeune, que ce n'est pas la marotte du moment, ça arrive aussi. Mais quand on travaille un peu en profondeur, derrière, on trouve une solution et le jeune peut repartir sur autre chose parce qu'on a le droit, à 18, 19, 20 ans et même plus tard, de se dire « Bon, j'ai fait le tour du sujet, j'ai envie de repartir sur autre chose, aidez-moi. » C'est ce qu'on a fait. C'est du coup humain. Et ensuite, il s'avère que les plannings se sont alignés quelque part parce que c'est bien tombé qu'une formation ait suivi derrière, je dirais, l'accompagnement, la prise de conscience que j'ai envie d'évoluer sur une autre filière, etc. Ça, c'est le hasard des plannings parce que des fois, ça peut être 6 mois plus tard qu'il y a une formation qui se profile, etc. Mais j'irai là-dessus, c'est un exemple même de méthodologie de mission locale que de partir du parcours professionnel pour arriver jusqu'à une solution d'accompagnement et derrière l'aide aux premières démarches d'emploi.
0: Il n'y a pas un cas qui est le même parce que là il s'agit d'un drame parce qu'en fait quand il y a plusieurs années d'études en général on se trompe pas trop et votre fils avait l'impression, on a l'impression qu'il était quand même droit dans ses bottes, là il change complètement. Ça se passe comment ce changement, parce qu'entre travailler effectivement, en plus je crois que c'est autour du métal, hein, c'est un travail assez particulier, donc technique pure, de passer à éducateur sportif où il y a de la psycho, il y a du rapport humain, c'est complètement différent.
1: Oui, alors je pense qu'en fait l'orientation d'Yohan en seconde, elle n'était pas si profonde que ça non plus. Il était en collège apprentissage métier déjà. Donc on lui a montré tout ce qui existait dans le lycée qui suivait le collège comme formation technique. Et parmi toutes les formations qu'on lui a montrées, celle qui lui déplaisait le moins, on va dire, c'était l'usinage. Alors après, il s'est trouvé que c'est devenu quelque chose qui lui plaisait vraiment parce qu'il était très bon derrière la machine, parce qu'il adorait faire des pièces compliquées. Et des pièces différentes à chaque fois. Et quand il a été embauché, il s'est rendu compte qu'il faisait des pièces simples en série. Ouais. Donc toute la journée derrière la machine, debout, sans parler à personne, à faire des choses qui ne l'intéressaient pas. Je pense qu'il a vite perdu le goût qu'il pouvait avoir de ce métier. C'était peut-être un métier de niche où il aurait fait des pièces extraordinaires. Bon, ça existe que dans les rêves en fait. Et quand il se trouvait confronté à la réalité du métier, là, il m'avait déjà dit avant le drame que de toute façon, il ferait pas ça toute sa vie. Donc, je pense qu'il avait besoin surtout de repenser son orientation.
0: Et c'est chose faite. Merci Christine Zanella. Merci à vous aussi Cyril Laurent. On vous retrouve dans un prochain numéro. On continue à s'intéresser à cet apport ou quelquefois justement ce recul aussi des parents, cette intervention en tout cas dans le cadre de la mission locale jeune à Alès en Pays de Cévennes.
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0: 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Une nouvelle édition du journal Gaëtan Plenet. Bonjour.
1: Bonjour Edouard, bonjour à tous.
0: Avec à la une la guerre en Iran qui n'est pas finie.
1: N'en déplaise au médiateur pakistanais qui semblait pourtant optimiste ce week-end encore. Optimisme douché ces dernières heures par Donald Trump qui n'apprécie visiblement pas du tout la réponse apportée par Téhéran à la proposition américaine pour mettre fin à ce conflit. L'Iran qui met aussi en garde la France et le Royaume-Uni contre un déploiement dans le détroit d'Ormuz. On en parle dans ce journal. On parle aussi du sommet Africa Forward qui s'ouvre aujourd'hui à Nairobi au Kenya. Un forum d'affaires d'abord et puis un sommet des chefs d'État demain. Les ministres des Affaires étrangères de l'Union européenne, eux, se réunissent à Bruxelles. Ils devraient parler du dialogue à renouer avec Moscou après la main tendue par Vladimir Poutine. On sera en Thaïlande où l'ex-premier ministre Thaksin Shinawatra est sorti de prison. Et puis fin du suspense, ça y est, ce matin, vous saurez tout à l'heure qui remporte le prix Marc-Vivien Fouet 2026. Message écrit en majuscule comme pour insister sur sa colère. C'est totalement inacceptable, dit Donald Trump sur les réseaux sociaux. Le président américain rejette la réponse de l'Iran aux propositions américaines pour mettre fin à la guerre. Il n'en dit pas beaucoup plus. L'Iran non plus, d'ailleurs, assez peu d'informations officielles sur cette réponse. Transmise, ça on le sait, au médiateur pakistanais qui semblait y croire ces derniers jours. C'est visiblement raté, Ondine de Gaulle.
2: À Islamabad, l'heure était encore à l'optimisme ce week-end. Les autorités pakistanaises se félicitaient du rôle central joué par le pays dans cette médiation sensible. Les observateurs spéculaient même sur une possible reprise rapide des discussions dans la capitale pakistanaise. Dimanche, lors des commémorations du premier anniversaire du conflit avec l'Inde, le premier ministre pakistanais a d'ailleurs salué publiquement l'action du chef de l'armée pakistanaise, le maréchal Asim Munir, affirmant qu'il travaillait nuit et jour pour tenter de rapprocher Washington et Téhéran. Mais la réaction de Donald Trump est venue refroidir brutalement cet optimisme. Dans un post sur les réseaux sociaux, le président américain a qualifié la réponse iranienne de totalement inacceptable. Selon un média d'État iranien, Téhéran campe en effet sur sa ligne. D'abord la signature d'un mémorandum d'entente limité à la cessation des hostilités dans la région et à la sécurité dans le détroit d'Ormuz, puis seulement dans un second temps, des négociations sur le nucléaire. Le maréchal Asim Munir semble donc avoir encore quelques longues nuits blanches devant lui et à Islamabad, on regarde désormais du côté de Pékin où le président américain a prévu de se rendre à la mi-mai comme une possible aide à débloquer la situation. Ondine de Gaulle, Islamabad, RFI.
1: Une visite d'ailleurs confirmée ce matin par Pékin. Donald Trump se rendra bien en Chine de mercredi à vendredi. Et il pourrait, selon un responsable américain, faire pression sur son homologue chinois Xi Jinping, allié de Téhéran. L'Iran qui met en garde les Européens et menace d'une réponse décisive et immédiate de son armée en cas de déploiement français et britannique dans le détroit d'Ormuz. Car plusieurs pays se disent prêts à une mission visant à sécuriser ce point de passage stratégique pour le commerce mondial, toujours bloqué par Téhéran. La France et le Royaume-Uni mènent ce groupe et coprésideront demain une visioconférence avec d'autres pays participants, d'où cette mise en garde de l'Iran qui n'apprécie pas l'idée d'une telle opération. Elle ne sera pourtant pas militaire en tant que telle, rappelle le président français Emmanuel Macron. Lui préfère croire le moment venu à une réouverture d'Ormuz pacifique et concertée.
3: Depuis le début, nous nous disons une chose très simple, liberté de navigation. Mettre fin à tout blocus d'où qu'il vienne et quel qu'il soit. Refuser quelques péages d'où qu'ils viennent et permettre la liberté de navigation. Et donc nous n'avons jamais envisagé faire un déploiement pour réouvrir Ormuz. Ça n'a jamais été l'option de la France. Nous avons bâti une mission ad hoc, copilotée avec les Britanniques, qui a rassemblé 50 pays et organisations internationales pour permettre de manière concertée avec l'Iran et en déconflictant la chose avec tous les pays de la région et les États-Unis, d'assurer, dès que les conditions le permettront, la reprise du trafic maritime et des voies à la fois des engrais, de la nourriture, du gaz, du pétrole et des marchandises.
1: Le président français qui s'exprimait depuis le Kenya, deuxième étape de sa tournée africaine, il est arrivé à Nairobi hier, reçu par son homologue William Ruto, avec qui il a signé des accords dans plusieurs secteurs, notamment dans l'énergie et les infrastructures. Je n'ai jamais pris l'Afrique francophone comme étant un précaré, a dit Emmanuel Macron. L'Afrique est un tout, a-t-il ajouté, et c'est un petit peu le message de ce sommet qui s'ouvre aujourd'hui à Nairobi, Africa Forward, en avant l'Afrique. Un sommet pour repenser la stratégie de Paris. Alors, pas seulement avec le Kenya, mais avec tout le continent. Aujourd'hui, pour la première journée de ce sommet, l'accent sera mis sur les entreprises, avec de nombreux chefs d'entreprise donc qui font le déplacement et qui seront rejoints dès demain par près de 30 chefs d'État. Correspondance à Nairobi d'Alban Tiroir.
4: C'est la première fois qu'un tel sommet est organisé dans un pays d'Afrique anglophone. Selon l'Élysée, ce choix vise à montrer que la France regarde l'Afrique dans sa globalité et diversifie ses partenariats. Un repositionnement qui intervient alors que Paris a vu ses relations se dégrader, voire rompre, avec plusieurs pays, notamment au Sahel. Le Kenya représente par ailleurs un hub économique dans la région, porte d'entrée vers le marché est-africain et ses nombreuses opportunités. Ce rapprochement répond aussi à la stratégie diplomatique du Kenya, multiplier les partenaires. William Ruto s'est déjà rendu aussi bien aux États-Unis qu'en Chine. Nairobi cherche à attirer les investissements étrangers et Paris revendique déjà être son deuxième bailleur bilatéral. Enfin, accueillir ce sommet est aussi un moyen pour le chef d'État kényan de se positionner sur la scène internationale, souligne un analyste. Les deux pays défendent par ailleurs des projets communs, notamment la réforme de l'architecture financière mondiale, pour qu'elle soit mieux adaptée aux défis des pays du Sud. Ce sera d'ailleurs une des thématiques évoquées mardi. Alban Tiroir, Nairobi, RFI.
1: Et nous, on va longuement revenir aujourd'hui sur RFI, sur ce sommet Africa Forward, notamment avec la grande invitée de la rédaction africaine, Aissata Talsa, l'ancienne ministre sénégalaise des Affaires étrangères. Elle va nous dire comment, ou plutôt ce qu'elle pense, notamment du choix d'un pays anglophone pour accueillir un sommet Afrique-France. Et puis ce partenariat, est-ce qu'il est en train de changer? Ça, c'est à vous de nous le dire. On vous pose la question dans Appel sur l'actualité tout à l'heure avec Juan Gomez. Ce sera après le journal de 8h en temps universel. En République démocratique du Congo, le trafic entre Bukavu et Uvira à nouveau suspendu à partir d'aujourd'hui et ce, à peine un mois après sa reprise. On le sait, cette nouvelle interruption depuis samedi, et c'est le vice-gouverneur et gouverneur intérimaire du Sud Kivu, Jean-Jacques Elakano, qui l'avait annoncé, invoquant des impératifs sécuritaires, affirmant que des rebelles profiteraient du trafic commercial et familial entre ces deux villes pour infiltrer les zones gouvernementales. Le trafic, a-t-il précisé, restera suspendu jusqu'au départ de la FCM-23 et la reprise totale de la plaine de la Rousie. RFI, il est 7h07 à Kiev et Moscou. La Russie et l'Ukraine qui s'accusent mutuellement de violer la trêve censée être en vigueur aujourd'hui encore entre les deux pays. Les Russes dénoncent des milliers d'attaques de drones ces dernières 24 heures, quand les Ukrainiens affirment que les attaques russes, elles, ont fait au moins 9 blessés. Pourtant, le président russe Vladimir Poutine affirmait ce week-end que la guerre, je cite, se dirigeait vers sa fin, se disant même prêt à rencontrer Volodymyr Zelensky pour signer un accord. Il a évoqué également la reprise du dialogue avec les Européens. Eh bien, ce sera a priori à l'ordre du jour de la réunion des ministres des Affaires étrangères de l'Union européenne tout à l'heure à Bruxelles, car les Européens, oui, ont tout intérêt à renouer le dialogue avec Moscou. C'est ce que nous dit Cyril Brett, expert à l'Institut Montaigne.
5: Les Européens ont intérêt à continuer d'être unis face à la Russie et face aux États-Unis, dans la mesure où ce sont eux qui, depuis plus de 10 ans maintenant, ont pris la défense de l'Ukraine avec la stratégie des sanctions à l'égard de la Russie, et cette stratégie des sanctions est conditionnée par une unanimité. Les Européens ont aussi évidemment intérêt à revenir dans le jeu, dans la mesure où ils ont été exclus de leur propre sécurité continentale et qu'ils n'ont été ni associés, ni consultés, ni informés sur le déroulement, la teneur, le calendrier et les points d'aboutissement de ces discussions. Et puis, disons-le très clairement, les Européens ont intérêt à renouer le dialogue avec le Kremlin, dans la mesure où s'abstenir de parler à la Russie, c'est tout simplement laisser à Donald Trump le monopole de la relation avec la Russie, et donc c'est laisser à Donald Trump le monopole des décisions concernant la sécurité européenne.
1: Des propos recueillis par Nicolas Roca. Retour en Iran un instant pour vous signaler que Narges Mohammadi, la prix Nobel de la paix 2023, a été libéré sous caution et transféré hier à Téhéran pour, nous dit-on, être soigné par sa propre équipe médicale. Sa santé s'était gravement détériorée ces dernières semaines. Ils étaient plusieurs centaines réunis tôt ce matin devant une prison de Bangkok, tout de rouge vêtu, la couleur de soutien à Thaksin Shinawatra qu'ils sont venus apercevoir, car l'ex-premier ministre thaïlandais a lui aussi été libéré après 8 mois passés derrière les barreaux, lui qui avait été condamné pour corruption. Alors une liberté conditionnelle quand même. même. Il va devoir porter un bracelet électronique pendant quelques mois encore. Il reste une figure incontournable de la vie politique thaïlandaise, au pouvoir entre 2001 et 2006, avant d'être renversé par un coup d'état militaire et de passer 17 années en exil. Figure incontournable, je le disais, oui, mais figure toujours aussi controversée aussi. Reportage à Bangkok de Valentin Sebon.
6: Thi La Sak, 55 ans, se souvient avoir voté pour Thaksin dans les années 2000.
7: On lui faisait confiance parce qu'on croyait à ses promesses. Il disait qu'il allait s'attaquer à la corruption, relancer l'économie. Et au final, c'est l'inverse qui s'est produit. Il est intelligent, très habile, et il a fini par détourner encore plus que les autres.

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1: Bonjour à toutes et à tous et bienvenue sur Radio Intervalle pour ce moment d'information locale autour de l'actualité, culture et loisirs dans le Gard et juste à côté à Avignon. Dans un instant, nous retrouverons Laureline de l'Office de tourisme d'Avignon où ce mois de mai est bien chargé. Pour commencer, je reste dans l'agglo d'Alès avec ce mardi différents rendez-vous. Tout d'abord, un geste solidaire qui vous est demandé avec une collecte de sang qui se déroulera à Saint-Privat-des-Vieux ce mardi à 14h à l'espace Georges Brun. Venez nombreux, chaque don sauve des vies. Autre rendez-vous santé ce mardi autour de l'activité physique adaptée et de l'alimentation. C'est un atelier qui sera animé par une enseignante en activité physique adaptée accompagnée d'un diététicien. C'est de 14h à 16h à Saint-Martin-de-Valgalgues à la maison de santé Ambroise-Crozat. Une conférence culturelle à Lézan ce mardi après-midi avec Jean-Paul Chabrol sur les grandes découvertes entre 1492 et 1522. Dorien vous fera vivre cette époque très particulière au foyer paroissial de Lézan. Nous poursuivrons dans quelques instants avec les rendez-vous de ce mercredi, mais juste avant, je vous laisse découvrir tout ce qui se passe du côté d'Avignon avec Laureline de l'Office de tourisme.
2: Bonjour à tous, Laureline Lucas, service presse de l'Office du tourisme d'Avignon. Alors le mois de mai arrive avec son lot d'activités, d'animations qui vont ponctuer tout le mois. Pour commencer, nous avons donc une programmation de visites régulières qui sont proposées donc par les guides conférenciers de l'Office du tourisme d'Avignon, avec donc notamment la visite Avignon au temps des papes qui vous propose une immersion à l'époque des papes, à l'époque médiévale, avec une programmation tout au long du mois à 14h, le 14, 15 et 17 mai. Et ça se termine donc par des visites proposées encore à 14h, les 24, 25 et 31 mai. Cette visite est également proposée en anglais à 16h sur 4 dates au mois de mai que vous découvrirez sur le site avignon-tourisme.com. Pour visiter Avignon en un clin d'œil, on vous propose cette visite d'1h30 à 10h30 les 15 et 17 mai et également donc les 24, 25 et 31 mai. Parmi les visites qui sont donc un peu plus confidentielles, nous avons des cycles de visites sur différentes thématiques. Également donc la visite Beaux-Arts, une visite autour du théâtre qui dure donc 2h30 et qui sera proposée sur une seule date, le samedi 30 mai à 14h. Et également des visites de monuments qui sont proposées régulièrement tout au long du mois à la découverte du Palais des Papes et pour les familles, le Palais raconté aux petits et aux grands sur de nombreuses dates également au mois de mai. Toute cette programmation est disponible sur le site avignon-tourisme.com et vous pouvez donc faire les réservations directement en ligne ou en appelant l'Office de tourisme au 04 32 74 32 74. Parmi les visites d'exposition, les expositions que vous retrouvez en ce moment dans les musées, la Maison Jean Villard propose jusqu'au 30 mai l'exposition Extra, le Festival d'Avignon en 5 spectacles. C'est une restitution de projets artistiques sous forme d'installation. Et donc, c'est l'occasion vraiment de mettre en avant 5 spectacles emblématiques du Festival d'Avignon de manière inédite. Et j'en profite également pour vous rappeler que la Maison Jean Villard a ouvert une exposition permanente, les clés du festival, que l'on peut donc découvrir tous les jours sur les heures d'ouverture du musée. Une visite très intéressante sur l'histoire du festival depuis sa création jusqu'à nos jours. Le musée Angladon a également inauguré donc son accrochage de saison. Jusqu'à mi-septembre, vous pourrez découvrir donc Madeleine Lemaire, des compositions florales à l'aquarelle, vraiment une belle exposition également, avec des dessins qui ont été offerts au musée par Dominique et Philippe Tailleur. Le musée Requin consacre une exposition au bouquetin jusqu'au 1er novembre, le bouquetin étant une espèce sauvage encore présente dans les Alpes, l'occasion de découvrir un petit peu comment témoignent les restes fossilisés qui ont été découverts également dans le Vaucluse. C'est une exposition du musée d'anthropologie préhistorique de Monaco, avec donc des grandes photographies vous permettront donc de vous familiariser avec cet animal aux grandes cornes. La collection Lambert propose une exposition donc à partir du 24 mai et jusqu'au 20 septembre. Kim Gordon, Stories for a Body, reconnue pour son rôle majeur dans l'histoire de la musique alternative en tant que membre fondatrice des groupes Sonic Youth, Three Kittens et Body Head. C'est l'œuvre donc de Kim Gordon qui s'étend également aux arts visuels et à l'écriture que l'on découvrira donc à la collection Lambert. La collection Lambert qui accueille également trois artistes majeurs dans l'exposition Le Murmure des Libres, Shilpa Gupta, Jumana Mana et Jemnyong Yong, qui entretiennent des relations évidemment fortes avec des territoires placés au cœur des bouleversements du monde, originaires donc chacun de Palestine, d'Inde et de Corée du Sud. Ils ont en commun la volonté de s'inscrire dans une série de déplacements physiques et sensibles. Exposition à découvrir également jusqu'au 20 septembre. Toutes les expositions sont recensées donc dans le petit fascicule mensuel Le Rendez-vous d'Avignon, à découvrir à l'Office du Tourisme ou en ligne sur notre site avignon-tourisme.com. Dans les rendez-vous incontournables de ce mois de mai, ou qui ont commencé déjà au mois d'avril, les marchés de producteurs que l'on retrouve à Montfavet le vendredi jusqu'au 23 octobre de 16h30 à 19h sur la place de l'église. Également à Avignon sur les allées de Loul de 17h à 19h avec donc des producteurs qui viennent vous proposer les produits de saison. Et puis j'en profite également pour vous rappeler le marché des Halles qui est ouvert donc du mardi au dimanche de 6h à 14h. Et vous avez également un marché hebdomadaire tous les samedis matins, rue Carrétrie, un très beau marché qui s'étend vraiment de la place Carnot jusqu'à la place des Carmes. Dans les rendez-vous de ce mois, le musée Calvet propose également des visites ateliers mercredi 13 mai prochain, des jeunes publics sur la thématique art de la table et gourmandise, des bonnes pratiques pour ensuite créer vous-même la décoration d'un service de table à votre façon. C'est pour les 6-12 ans accompagnés d'un adulte. Et c'est de 14h30 à 16h au musée Calvet. C'est gratuit, c'est sur réservation. À partir du 14 mai et jusqu'au 17 mai, l'Avignon Expo, un rendez-vous au parc des expositions où se croisent culture, artisanat, habitat, gastronomie, tech, bien-être, mode, mobilité. Un événement inclusif et intergénérationnel à retrouver au parc des expositions avec donc de nombreuses animations. Du 14 au 17 mai, c'est le festival Gaïa qui revient également au Square Agricole Perdiguier, concert donc proposé par la chorale Gospel Art, un rendez-vous incontournable qui commencera donc le 14 mai à 17h30 au Square Perdiguier. Je vous invite donc à vous procurer ce petit rendez-vous mensuel dans lequel vous trouverez toute la programmation des événements, activités, animations, rendez-vous incontournables donc à l'Office du Tourisme sur le site avignon-tourisme.com et n'hésitez pas à contacter l'Office du Tourisme pour plus de renseignements au 04 32 74 3274 et un très bon mois de mai à tous.
1: Merci à Laureline Lucas. Et pour terminer, deux rendez-vous ce mercredi dans l'agglo d'Alès. Tout d'abord à Anduze, une balade à la découverte des plantes, cueillette responsable et dégustation, suivie d'une rencontre avec un maraîcher. Sauvages et cultivés, c'est une sortie proposée ce mercredi à partir de 10h à Anduze, organisée par l'association Le Merlet. Et enfin, du cirque à la Verrerie d'Alès avec la sortie de résidence de la compagnie Della Praca. Le spectacle de cirque Balayo vous sera présenté gratuitement sous le chapiteau de la Verrerie à partir de 18h ce mercredi. Et c'est la fin de ce moment d'information locale sur Radio Intervalle. Nous vous souhaitons à toutes et à tous une excellente semaine.
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Amis auditeurs, bonjour, Gilles avec vous pour une émission, et dernière émission d'ailleurs, consacrée au Burundi, petit pays donc à côté du Rwanda, Afrique centrale, Afrique du Sud, avec aujourd'hui trois titres pour terminer d'ailleurs ce florilège consacré donc à ce pays, en compagnie de David. David est un chanteur contemporain de gospel, sur des rythmes assez actuels d'ailleurs. Je vous propose, reçoit toute notre reconnaissance dans sa langue, c'est Toro Agouche Chimillé.

puis nous terminerons avec Yesu Uda Tabar, Dieu ne manque jamais dans nos difficultés. David, donc, pour ce dernier titre du Burundi.

J'espère que vous avez passé de bons moments en compagnie de David et en compagnie de ces chants qui viennent, bon, qui sont assez actuels, il est vrai, mais qui viennent du Burundi, donc petit pays centre-sud-Afrique. À bientôt de nous retrouver pour d'autres émissions gospel. 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

Buongiorno a tutti. Dunque, passavo la issa sulla rispo lumistrant di anan comincia per le souledre. Alors, le souledre ou souledre, c'est un vent d'est dont la direction se déplace avec le cours du soleil. C'est un phénomène causé par la raréfaction que cet astre produit dans l'air. Encore une définition de la baie de Sauvage. C'est un terme employé couramment en Ardèche. Il souffle de l'est le matin, du sud en milieu de journée et de l'ouest le soir. Généralement, se lève avec le soleil, s'apaise à son coucher pour reprendre force le lendemain matin. Définition de M. Massot, qui a écrit un livre très intéressant sur les proverbes d'Ardèche. Quand le soleil dresse ce mot, quand il se met en mouvement, dure 13 jours ou non, il va durer 3 jours ou 9. Ailleurs, on dit « dure 13 ou 6, mais rarement non ». Il dure 3 ou 6 jours et rarement 9. La traverse, alors la traverse, on dit traverse, non ? C'est un vent très important aussi. C'est un vent d'ouest qui est perpendiculaire au vent dominant, qui est le vent du nord. Il est très important car il peut annoncer de fortes pluies. La traverse en out, donc le vent d'ouest, de nord-ouest, il est peu pluvieux. Il peut amener de gros nuages, une forte averse, suivie peu après par un grand soleil. Ça m'est arrivé plusieurs fois sur le mont Lozère d'avoir pendant quelques minutes un vent terrible avec de gros nuages, tout d'un coup une averse, mais peu après, c'est pas très dangereux quand c'est la traverse en haute parce que la pluie s'arrête rapidement pour laisser place à un beau soleil. La traverse basse, par contre, c'est le vent du sud-ouest qui est très pluvieux. Un coup de traverse à Escavarta Luznib. Un coup de traverse, ça doit être la traverse haute du vent de nord-ouest qui a dissipé les nuages. La traverse d'Almaty n'empêche pas les parties. Si la traverse souffle le matin, on peut quand même s'en aller. La traverse plou avesse. Avec la traverse, il pleut très fort. C'est la traverse basse. Les vents clairs, traverse escure, pluie ségure. S'il fait clair à l'est, obscur à l'ouest, c'est la pluie assurée. Quand la traverse sévire tout d'un coup contre le marin, a dû des grosses pléias et bagne la planasse. Quand la traverse se tourne tout d'un coup contre le vent marin, ça amène de grosses pluies et ça mouille la plaine. Louvain, avec le mot vin, louvain ramier, c'est une brise de printemps douce et légère qui vient de l'ouest. On dit qu'elle favorise le développement du feuillage, d'où le qualificatif de ramier, la rame. Vin blanc et séro, c'est le vent du sud chaud et desséchant qui souffle en juin-juillet, redouté des agriculteurs. Et séro, c'est la forme occitane du sirocco. Les blés se dessèchent et donnent un grain aganite, un grain pauvre qui donne peu de farine. Le vin blanc estrangle le grand. Donc quand il souffle ce vin blanc, on n'a pas beaucoup de blé, pas beaucoup de grain.

0: fini pour les vents. Maintenant, on va s'attaquer au fil des jours. On va commencer par l'année. Les proverbes qui désignent l'année en général. Une façon poétique de décrire l'année, des Kézakos. Qu'est-ce que c'est? Une arbre à 12 branches. On est encore en Ardèche, là, avec branches. Un arbre à 12 branches. Chaque branche à 4 nids. Chaque branche à 4 nids. Ce sont les saisons. Chaque nid a 7 vaisseaux. Chaque nid a 7 jumeaux. Chaque jour, une sembaille. C'est une façon poétique de décrire l'année. Alors, à propos de l'année en général, annale des fées, annale des raies. S'il y a beaucoup d'herbes, il n'y aura pas grand-chose d'autre. Annale des cicades, annale des vinades, mène jamais famine. Année sèche amène beaucoup de vin, mais jamais une pénurie de récolte. Annade névouse, annade abondouse. Beaucoup de neige, année abondante. Mais en pléjouse, en malheureuse. Mais s'il y a beaucoup de pluie, malheur. Les récoltes ne seront pas très bonnes. Ségade en derrière, castagnade en première. Si la moisson est tardive, les châtaignes seront précoces. Quand le pêche est grillé, est un flou, jour et nuit, les mêmes longueurs. Quand le pêché est en fleur, jour et nuit, de même longueur. A gaspapo de l'annade d'Augusset, maille d'aquelle d'avant et ou d'aquelle d'après. N'ayez pas peur de l'année bissextile, mais plutôt de celle d'avant ou de celle d'après. C'est un proverbe assez répandu. Cette année, justement, 2024, on est en année bissextile. Année de bouletière, année de castagnière. Si cette année-là, il y a beaucoup de champignons, il y aura aussi beaucoup de châtaignes. Année de daglan, maïsan, âne. Beaucoup de glands, mauvaise année. Annade des raves, faille la santa, brave. Si on a beaucoup de raves, on aura une bonne santé. On va commencer les saisons par le printemps, la prime. Jamais play le printemps n'a pas ça per maritain. La pluie de printemps n'est jamais un mauvais temps. Un joli proverbe là. Mars, Aurus, Abril, Pléjus, Emaï, Tchaudé, Femme, Bully, Loupé, Roulé. Si le mars est venteux, Abril pluvieux et le mai plutôt chaud, les récoltes seront bonnes. Hiver, des neus, printemps, des sourelles. Si pendant l'hiver il y a eu la neige, il y aura du soleil au printemps. Quand le printemps arrive, quand le merle maille la grive. Avec l'arrivée du printemps, on entend chanter le merle et la grive. Quand pleut al printemps, la place del bla, l'herbe c'est la prin. Si il pleut au printemps, il y a plus d'herbe que de blé. C'est un proverbe qui contredit plutôt celui qu'on a vu tout à l'heure, hein, puisqu'on dit que puis le printemps n'est jamais mauvais temps. Il ne faut pas s'étonner, parce que ces proverbes ne constituent pas une science exacte. D'ailleurs, il y a un proverbe qui dit « Si vos dire des mésorgues, parle d'ortin. Si tu veux dire des mensonges, tu parles du temps. » Espéra comme le printemps. Alors, le printemps est toujours très attendu. Une floue faille pas le printemps. Une seule fleur ne fait pas le printemps. Quand le pêcher grillé fleurit, jour et nuit font des mitas. Quand le pêcher fleurit, jour et nuit font la moitié. Ils sont pareils. Quand la pressée est mature, c'est fin par air mesure, qui confirme le précédent. L'estio, tout vieux, l'automne tout mange brou, l'hiver tout beurre, la prime nous apprime. Le printemps nous fait mincir parce que les provisions s'épuisent. L'été, tout est vivant, l'automne, on mange assez, l'hiver fait tout perdre, donc le printemps nous fait mincir. Bon, crèche qu'il n'y a plus perdu, le coquevé passerait à l'esquive. Donc, après le printemps, l'été, la prochaine fois, on verra l'été et sûrement l'automne et l'hiver. Voilà, brave monde, bonne journée à coquevé.
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0: Bonjour à toutes et tous, RFI Matin commence en ce lundi matin. L'Iran de nouveau à la une alors que Donald Trump juge totalement inacceptable la réponse de Téhéran à sa dernière proposition d'accord. On parle aussi ce matin du sommet Africa Forward qui s'ouvre aujourd'hui au Kenya pour repenser les relations entre la France et le continent. Et puis pour les amateurs de football, ne manquez pas l'annonce du lauréat 2026 du prix Marc-Vivien Fauré dans tout juste une demi-heure. Mais d'abord le journal. Bonjour Paul Lonsin-Spinelli.
2: Bonjour Julien, bonjour à tous.
0: Comme souvent lorsqu'il est en colère, Donald Trump a écrit son avis en lettres capitales.
2: Inacceptable, c'est de cette façon que le président américain a rejeté la réponse iranienne au plan des États-Unis pour sortir du conflit au Moyen-Orient. Selon les informations du Wall Street Journal, la gestion de l'enrichissement de l'uranium iranien reste l'un des points de divergence entre Téhéran et Washington. Les proches de Narges Mohammadi insistaient depuis des jours. Emprisonnée depuis le mois de décembre, la prix Nobel de la paix 2023, gravement malade, a été libérée hier sous caution et transférée à Téhéran pour y être soignée. Coup d'envoi d'un sommet résolument porté sur les affaires aujourd'hui à Nairobi, Africa Forward, où Emmanuel Macron est arrivé hier. 2500 chefs d'entreprise seront présents. Et puis Keir Starmer va devoir dégainer ses meilleurs arguments pour convaincre. Après la déroute électorale de son parti, le Labour, lors d'élections locales la semaine dernière, le Premier ministre britannique présente aujourd'hui sa nouvelle stratégie pour le pays.
0: Le nœud reste décidément impossible à desserrer au Moyen-Orient.
2: Avec des négociations entre l'Iran et les États-Unis qui stagnent, Téhéran avait envoyé hier par l'intermédiaire du médiateur pakistanais sa réponse à la proposition américaine pour mettre fin à la guerre. Une version iranienne que Donald Trump a violemment rejetée hier, Edouard Maille.
3: Une réponse iranienne, je cite, « totalement inacceptable », a écrit Donald Trump sur son réseau social Truth Social. Le président américain n'a pas donné de détails sur le contenu de la réponse iranienne, mais selon des informations du Wall Street Journal, l'Iran proposait de mettre fin au conflit et une ouverture progressive du détroit d'Ormuz à condition d'une levée du blocus américain des navires iraniens, mais une proposition qui ne répondait pas aux demandes de Washington pour des engagements sur les stocks d'uranium enrichi. L'Iran proposait que la question du nucléaire soit négociée dans les 30 prochains jours, mais l'agence de presse iranienne Tasnim a, elle, cité une source selon qui les informations du Wall Street Journal sur les propositions pour le nucléaire étaient fausses. Donc difficile de dire sur quel point butent les négociations, mais dans une interview diffusée dimanche dans l'émission 60 minutes de la chaîne CBS, le premier ministre israélien a affirmé que la guerre n'était pas terminée et qu'elle ne le serait pas tant que l'Iran dispose d'uranium hautement enrichi et des installations d'enrichissement. Edouard Maille, Atlanta, RFI.
2: Sa contestation du régime iranien l'avait conduit derrière les barreaux en décembre dernier. Les autorités ont finalement accepté hier de libérer sous caution Narges Mohammadi, prix Nobel de la paix 2023. Et ce, en raison de la dégradation de son état de santé. Bonjour Achim Lipold.
4: Bonjour Paul, bonjour à toutes et à tous.
2: Narges Mohammadi a donc été transféré d'un hôpital de Zanjan dans le nord du pays vers Téhéran.
4: Oui, Narges Mohammadi est désormais entre les mains de sa propre équipe médicale à Téhéran. Selon son avocate, il aurait perdu 20 kilos en 4 mois de détention dans des conditions très dures et subit 2 crises cardiaques. D'après son mari, sa vie ne tient plus qu'un fil, figure de la lutte pour les droits humains et notamment les droits des femmes en Iran. Narges Mohammadi subit depuis plus de 20 ans arrestations, procès expéditifs et emprisonnements répétés. Les autorités iraniennes l'accusent notamment de propagande contre le régime. Âgée de 54 ans, la militante avait de nouveau été arrêtée en décembre dernier après avoir critiqué le pouvoir lors d'une cérémonie funéraire. Condamnée en février à 7 ans et demi de prison, ce qui porte à 18 ans la totalité des peines prononcées contre elle, Narges Mohammadi a finalement été libérée sous caution hier dimanche. Ses proches évoquent une caution importante dont le montant reste inconnu, Paul.
2: Et Achim, le cas de Narges Mohammadi a suscité une forte mobilisation internationale.
4: Oui, tout à fait. Les États-Unis avaient notamment demandé sa libération pour qu'elle puisse être soignée. Selon son avocate, ce sont les pressions diplomatiques et la mobilisation de la société civile qui ont permis cette sortie de prison. Le prochain combat sera désormais d'obtenir l'abandon des charges et sa libération définitive.
2: Merci beaucoup, Achim Lipold. La crise au Moyen-Orient et ses conséquences économiques avec un pétrole qui grimpait de 2,7% à l'ouverture des marchés asiatiques ce matin. Donald Trump en parlera a priori avec Xi Jinping, sur lequel il compte mettre la pression. Ce sera lors de son déplacement en Chine de mercredi à vendredi, visite confirmée par Pékin cette nuit. Deux autres dossiers incontournables sur le plan économique seront aussi au programme, à savoir l'intelligence artificielle et les droits de douane.
0: Promesse d'investissement et signature de contrat attendue à Nairobi aujourd'hui.
2: Avec ce forum d'affaires au premier jour du sommet Africa Forward, sommet entre l'Afrique et la France organisé au Kenya, 2500 chefs d'entreprise sont attendus. Demain, ce sera au tour des chefs d'État de se réunir. Emmanuel Macron et William Ruto, eux, ont anticipé et se sont rencontrés dès hier. Le dirigeant français a notamment déclaré que l'ère du précaré français en Afrique était terminée.
0: Les dirigeants des juntes nigériennes, burkinabées et maliennes, eux, ne feront pas le déplacement au Kenya.
2: Les militaires au pouvoir au Mali, fragilisés par ces attaques coordonnées du JNIM et des indépendantistes du FLA à la fin du mois dernier. Depuis plusieurs jours, les djihadistes ont resserré leur blocus sur Bamako, ce qui perturbe fortement les déplacements et l'approvisionnement de la capitale malienne. Samedi, plusieurs bus à destination de Bamako ont aussi été incendiés par le JNIM dans le centre du pays. À Abidjan, en Côte d'Ivoire, certaines compagnies refusent donc désormais de prendre la route. Abdoulaziz Diallo.
5: Dans cette gare, des sacs et des cartons sont encore entassés près des cars immobilisés. Les guichets sont vides, les départs prévus ce jour sont tous annulés. En cause, l'attaque de la veille dans le centre du Mali, où plusieurs bus en partance pour la capitale malienne ont été incendiés. Mais avant même cet épisode, la fréquentation avait déjà fortement chuté, confie ce responsable de compagnie qui a requis l'anonymat.
6: Depuis le 25 avril jusqu'à maintenant, le nombre de passagers a beaucoup diminué. Avant, tous les jours, il y avait des départs, souvent on remplissait même les cars. Mais aujourd'hui, on a souvent 6 personnes, maximum 10 ou 14.
5: Aucun des chauffeurs revenus récemment du Mali n'a accepté de s'exprimer à notre micro. Ce qui se passe sur la route est grave, glisse l'un d'eux avant de s'éloigner. À quelques mètres de là, pourtant, une autre compagnie a choisi de maintenir les départs. Son responsable reconnaît que le trajet est devenu particulièrement risqué.
7: Quand on passe par Tingrela pour aller à Bamako, à partir de la frontière du Mali jusqu'à Bamako, c'est dangereux. Il y a des gens qui craignent pour leur vie. C'est Dieu qui gère la sécurité des passagers parce qu'on n'a ni policiers ni gendarmes dans le car. Tout est dans la compétence du chauffeur. Lorsqu'il sent un danger, il peut s'arrêter.
5: Nous n'avons pas décrété un blocage formel du trafic, assure Ibrahim Diaby, directeur général du Haut Conseil du patronat des entreprises de transport routier de Côte d'Ivoire. Mais face à l'insécurité grandissante, on observe la prudence. On apprécie les réalités de chaque instant, affirme ce responsable. Abdelaziz Diallo, Abidjan, RFI.
2: Plus de 90 clients et membres d'équipage ont été évacués hier du MV Ondus sur quelques 150 passagers de ce navire de croisière où s'est déclaré un foyer d'antivirus la semaine dernière. Les débarquements se sont déroulés dans l'archipel espagnol des Canaries. Des vols de rapatriement doivent désormais s'enchaîner vers le Canada, la Turquie, les Pays-Bas. Celui à destination du Royaume-Uni est arrivé hier. Toutes les personnes rapatriées doivent ensuite rester à l'isolement pendant 45 jours.
0: Le Premier ministre britannique, dos au mur.
2: Après le lourd revers subi par le parti travailliste lors d'élections locales la semaine dernière, Keir Starmer doit prononcer aujourd'hui un discours pour présenter sa nouvelle stratégie pour le pays et pour sa formation. Emeline Vin, le locataire du 10 Downing Street, va devoir se montrer convaincant alors que les doutes s'accumulent au sein de la population comme du Labour.
8: Les proches de Keir Starmer se montrent rassurants. Ils rappellent que le Premier ministre a été élu en 2024 pour un mandat de 5 ans, qu'il reste du travail et qu'on ne change pas de pilote en plein vol, selon la formule du chef de la diplomatie. Mais de plus en plus de voix au sein du Parti travailliste l'appellent à s'interroger sur la suite, à tout le moins établir un plan de sortie, en bref, indiquer les modalités de son départ et de son remplacement. Son ancienne numéro 2, la députée du Nord, Angela Rayner, l'a très clairement invitée à changer de cap pour espérer sauver son mandat. Pour l'instant, seule une quarantaine de députés ont ouvertement émis des doutes sur la capacité de Keir Starmer à rester en poste. Il en faudrait le double pour déclencher un vote interne de défiance. Outre Angela Rayner, l'actuel ministre de la Santé, Wes Streeting, est considéré comme un successeur potentiel et prépare, selon ses proches, sa campagne au cas où. Élus et militants travaillistes devraient donc scruter le discours du Premier ministre ce lundi, qui pourrait permettre d'y voir plus clair sur le futur proche de la politique britannique. Emeline Van Londres, RFI.
2: Lui a prononcé hier son premier discours depuis les élections municipales en France. Édouard Philippe avait choisi Reims dans le nord-est du territoire après la tenue d'un conseil national de son parti Horizon. Alors que Gabriel Attal sature l'espace médiatique depuis la sortie de son livre, Édouard Philippe a fait une incursion dans la campagne à moins d'un an de la présidentielle pour rappeler Valérie Gasse qu'il est toujours là.
8: Face au lièvre Gabriel Attal, Édouard Philippe assume de jouer la tortue.
9: Certains sont pressés. Pressés de parler aux Français, pressés de leur écrire.
8: Un petit coup de griffon.

0: Merci aux journalistes de RFI, vous êtes de retour sur Radio Intervalle.
1: Sur Intervalle, il est 7h10 en ce lundi, nous sommes le 11 mai. Allez, les trois cafés gourmands tout de suite et on retrouve notre carte blanche. On continue une série d'émissions avec la mission locale jeune Alès et pays Cévenol. C'est dans un petit instant.

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0: est à la mission locale d'Alès. Et pourquoi on est là? Ben parce que on essaye, dans ce cadre d'émissions et de podcasts, de découvrir ce qui s'y passe, ce qu'on propose à des jeunes, les formations, l'accompagnement aussi, et quelquefois psychologique, l'accompagnement pour trouver un emploi, parce que c'est le vrai sujet. Alors, on est avec Christine Zanella. Bonjour.
1: Bonjour.
0: Alors là, on va parler des parents, avec un jeune qui est passé par la mission locale. Un moment important quand même dans votre vie, ce passage, on ne va pas tout expliquer tout de suite, on va faire l'introduction, mais un moment où vous avez trouvé cette ressource de la mission locale, Christine.
1: Oui, ça a été vraiment pour moi la planche de salut, enfin pour moi et pour mon fils, à un moment où la situation avait complètement déraillé, alors qu'elle semblait très bien engagée, puisque Johan avait eu un bac pro de technicien d'usinage au lycée de La Salle à Alès, et qu'il avait été embauché par la suite par son maître de stage de terminale, parce qu'il était vraiment bon en usinage. Il s'est trouvé que j'ai la chance de bien connaître la directrice de la mission locale à Alès, qui m'a parlé, elle, de la mission locale, dans une relation amicale qu'on a toutes les deux, alors que je travaille à Alès depuis plus de 30 ans et que la mission locale, j'ai fait des sujets, parce que je suis journaliste, j'ai fait des papiers dessus. Et finalement, j'avais pas fait le rapport sur le fait que ça pouvait aider mon fils. Et évidemment, dès qu'elle m'en a parlé, j'ai dit « Ah, mais oui, mais bien sûr », sauf que là, elle a commencé à m'énumérer tout ce que la mission locale pouvait faire et je suis un peu tombée en arrière.
0: Et ce sera le sujet de notre émission, évidemment, et de partager aussi ce moment de panique. Oui, alors qu'est-ce qui se passe dans la tête d'une maman? On est aussi avec Cyril Laurent. Bonjour Cyril.
2: Bonjour Gilles.
0: Vous êtes le président de cette mission locale ici à Alès. Vous avez entendu cette introduction sur ce sujet. Là, ce sont des parents qui sont inquiets, qui viennent vous voir, qui vous contactent. Pourtant, Christine, elle est journaliste et elle connaît Alès comme sa poche. Donc elle connaissait évidemment la mission locale jeune. Assez étonnant.
2: Oui, effectivement, et je suis à la fois ému par le témoignage de Christine et je le remercie d'être à nos côtés. Et en même temps, c'est assez révélateur, je dirais, quelque part, de il faut toujours communiquer, continuer à communiquer, à informer, à expliquer ce qu'on fait. Et Christine, elle traversait une phase avec son enfant extrêmement compliquée, difficile, que d'autres parents traversent. C'est des situations, malheureusement, qu'on peut reconnaître aussi chez des proches avec qui on est en contact. Et je dirais, quelque part, elle n'a pas eu le réflexe mission locale parce qu'elle était embourbée dans ses propres difficultés. Et pourtant, s'il y en avait une qui aurait dû le connaître, je dirais presque que c'était elle. C'est naturel comme réflexe parce qu'on a déjà ses propres problèmes à résoudre, je dirais, et les problèmes de son enfance, je dirais, ça touche encore plus. Et c'est pour ça qu'il ne faut pas hésiter à communiquer, à promouvoir. Parce que des situations comme ça, on peut accompagner. Déjà, on décharge le parent aussi, quelque part, du premier souci de l'accompagnement, qui est de se dire, mais il y a des solutions qui existent. On peut accompagner. Donc déjà, on fait tomber un petit peu la tension. Et ensuite, on propose du cousu humain. La puissance du réseau mission locale, c'est de faire de l'individuel et du collectif. Et on peut faire du très individuel au sein du collectif. Et ça, c'est important parce que Johan a eu besoin d'un accompagnement à façon qui lui a permis, je dirais, de reprendre pied, à la maman d'être aussi rassurée derrière parce qu'effectivement, il y avait une prise en charge, un accompagnement et surtout, ben, une écoute. Une écoute pour dire, mais non, on comprend, c'est difficile, mais on va y arriver.
0: D'autant plus, Christine, on revient vers vous, que votre fils avait fait un parcours professionnel excellent, puisqu'il est après bac, il a un emploi, donc pour vous, tranquille. On a l'impression quelquefois que la mission locale, c'est juste quand on a complètement raté ce parcours, c'est pas le cas pour vous. Là, dans ce moment, cette possibilité de contact avec donc une personne de cette mission locale, comment ça s'est passé ensuite, ce rapport aussi avec votre fils, parce qu'il a fallu aussi lui expliquer ce qui va se passer?
1: Ah ben quand j'ai dit à Johan qu'il y avait une possibilité que donc il a démissionné début décembre et dès début janvier 2024, il pouvait être pris en charge par la mission locale. Et là, il y avait 3 ou 4 semaines d'affilée où il allait à la mission locale tous les jours et où ils allaient faire un bilan complet, un diagnostic de qui il était, de son parcours, de ses appétences, de ce vers quoi il voulait se diriger. Et aussi le remettre en confiance par des cours pour comment faire son CV, comment se conduire en entretien, comment avoir davantage confiance en soi, ne serait-ce que par la façon de s'habiller, la façon de s'exprimer. Il a eu des cours là-dessus. Il allait comme à l'école, tous les jours à la mission locale, matin et après-midi. Donc pour moi, déjà, c'était hyper soulageant de savoir qu'il était occupé, qu'il ne restait pas à tourner en rond sous son nuage noir à la maison. Et ensuite, ça s'est déclenché très très vite, au mois de janvier. Il avait deux pistes, c'était soit animateur sportif, soit un métier manuel. Il se trouve qu'une formation d'animateur commençait à Saint-Jean-du-Gard, donc à 20 km d'Alès, le mois de février. Et il a été immédiatement envoyé par la mission locale à l'entretien pour intégrer cette formation, qui était fin janvier. En fait, ça s'est joué à 2-3 jours près, la décision et puis l'action, quoi. Et là-bas, bah, il a fait un bon entretien, donc ils l'ont pris. Et il a démarré une formation, je me rappelle, c'est le 14 février. Donc en fait, il est rentré à la mission locale le 5-6 janvier, et le 14 février, il était en formation. Enfin, moi, j'étais juste éperdu de reconnaissance.
0: Voilà, donc parcours rapide, accompagnement, quotidien aussi, ça c'est important. Ça vous parle tout ça, Cyril Laurent ?
2: Oui, parce que sur le plan méthodologique, ce qui est quand même intéressant, c'est qu'on est parti sur un jeune qui effectivement avait un parcours, avait trouvé une envie, une vocation, l'industrie. Ce sont quand même des métiers pas toujours si évidents que ça dans l'esprit des jeunes de rentrer dans le monde industriel, de la production de surcroît. Derrière, il aurait très bien pu faire un BTS en alternance par la suite. Enfin, je dirais quelque part, il était sur la voie de l'apprentissage, ça lui réussissait. Et puis, voilà, Christine nous a expliqué ce qui s'est passé. On accompagne le jeune, on fait le diagnostic dès le départ. Et finalement, ce profil d'une filière qui n'avait rien à voir avec ce qu'il avait toujours exprimé, en l'occurrence, on va dire le monitorat sportif pour rester un peu simple, et donc quelque part on l'a accompagné ensuite sur cette vocation que nous lui avons aidé à faire émerger, et ensuite on lui a trouvé une solution de formation. Donc quelque part on a aussi le droit à l'erreur, surtout quand on est jeune. Quand je dis le droit à l'erreur, c'est de se dire je me suis épanoui dans ce que j'ai fait, maintenant je ne m'épanouis plus pour des raisons X ou Y, j'ai aussi le droit de pouvoir essayer de rebondir sur autre chose qui n'a rien à voir. À nous de travailler sur ces ressorts profonds pour faire émerger un autre projet, l'accompagner, vérifier qu'il est bien en cohérence avec le jeune, que c'est pas la marotte du moment, ça arrive aussi. Mais quand on travaille un peu en profondeur, derrière on trouve une solution et le jeune peut repartir sur autre chose, parce qu'on a le droit à 18, 19, 20 ans et même plus tard de se dire bon, j'ai fait le tour du sujet, j'ai envie de repartir sur autre chose, aidez-moi. C'est ce qu'on a fait, c'est du coup humain. Et ensuite il s'avère que les plannings se sont alignés quelque part, parce que c'est bien tombé qu'une formation ait été suivie derrière, je dirais, l'accompagnement, la prise de conscience que j'ai envie d'évoluer sur une autre filière, etc. Ça c'est le hasard des plannings, parce que des fois ça peut être 6 mois plus tard qu'il y a une formation qui se profile, etc. Mais j'irai là-dessus, c'est un exemple même de méthodologie de mission locale, que de partir du parcours professionnel pour arriver jusqu'à une solution d'accompagnement et derrière l'aide aux premières démarches d'emploi.
0: Il n'y a pas un cas qui est le même, parce que là il s'agit d'un drame, parce qu'en fait quand il y a plusieurs années d'études, en général on se trompe pas trop, et votre fils avait l'impression, on a l'impression qu'il était quand même droit dans ses bottes, là il change complètement. Ça se passe comment ce changement, parce qu'entre travailler effectivement, en plus je crois que c'est autour du métal, hein, c'est un travail assez particulier, donc technique pure, passer à éducateur sportif où il y a de la psycho, il y a du rapport humain, c'est complètement différent.
1: Oui, alors je pense qu'en fait l'orientation d'Johan en seconde, elle n'était pas si profonde que ça non plus. Il était en collège apprentissage métier déjà. Donc on lui a montré tout ce qui existait dans le lycée qui suivait le collège comme formation technique. Et parmi toutes les formations qu'on lui a montrées, celle qui lui déplaisait le moins, on va dire, c'était l'usinage. Alors après, il s'est trouvé que c'est devenu quelque chose qui lui plaisait vraiment, parce qu'il était très bon derrière la machine, parce qu'il adorait faire des pièces compliquées. Et des pièces différentes à chaque fois. Et quand il a été embauché, il s'est rendu compte qu'il faisait des pièces simples en série. Ouais. Donc toute la journée derrière la machine, debout, sans parler à personne, à faire des choses qui ne l'intéressaient pas. Je pense qu'il a vite perdu le goût qu'il pouvait avoir de ce métier. C'était peut-être un métier de niche où il aurait fait des pièces extraordinaires. Bon, ça existe que dans les rêves en fait. Et quand il se trouvait confronté à la réalité du métier, là, il m'avait déjà dit avant le drame que de toute façon, il ferait pas ça toute sa vie. Donc, je pense qu'il avait besoin surtout de repenser son orientation.
0: Et c'est chose faite. Merci Christine Zanella. Merci à vous aussi Cyril Laurent. On vous retrouve dans un prochain numéro. On continue à s'intéresser à cet apport ou à quelquefois justement ce recul aussi des parents, cette intervention en tout cas dans le cadre de la mission locale jeune à Alès en Pays de Cévennes.
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Il suffit d'une minute. Oui, elle tourne bien la Terre. Après un jour, elle en ramène un autre, et ainsi les saisons se suivent. Après l'équinoxe, le solstice. Après le solstice, l'équinoxe. Mais sur cette Terre qui tourne et reproduit le même après le même, la vie, elle, ne s'épuise ni en circuit fermé, ni en cercle vicieux. Pour tout dire, elle ne tourne pas en rond. Sortie chétive des océans, la vie a été conduite d'un grand geste du Créateur jusqu'à cet homme, jusqu'à cette créature à peine inférieure à un Dieu, capable d'aimer, de chercher, de prévoir, d'agir. Vous, c'est moi. Le monde et la vie ont un commencement, un mouvement, un sens de marche, une histoire et un but. On va vers le jour le plus grand, celui où tout sera accompli. Et il n'y a pas de plus grande tâche que de mettre la clarté de ce jour dans les provisoires nuits du monde, et que de multiplier dans le présent les signes de l'avenir.

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1: Il y a en Méditerranée une île belle comme un bijou antique dans un écrin d'azur. Ancrée au large des côtes génoises, elle est facile à reconnaître, fière comme un point levé, montrant du doigt pour l'éternité ceux qui l'ont fait souffrir. Si vous avez la chance d'arriver par bateau, soleil couchant, vous verrez d'abord une montagne cascadant vers la mer dans un drapé rugueux d'un camaïeu de mauve. Et vous saurez alors qu'une terre peut avoir un parfum fort,

paysan, fait de la même pierre que ces églises polychromes où le roman le dispute aux Byzantins. Ce pays de drame et de lumière ressemble au chant de ces bergers qui évoquent les tourments d'ici-bas et dont le regard cherche encore une réponse.

et le mot respect. Peut-être parce qu'ici on sait ce que veut dire ne pas être respecté. Et pourtant, en 2000 ans d'invasions plus terribles les unes que les autres, à tous les hymnes belliqueux imposés par les différents occupants, les Corses ont toujours préféré un chant majestueux et profond. Quand ils l'entendent, ils se lèvent et se découvrent.

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1: Bonjour à toutes et à tous et bienvenue sur Radio Intervalle pour ce moment d'information locale autour de l'actualité, culture et loisirs dans le Gard et juste à côté à Avignon. Dans un instant, nous retrouverons Laureline de l'Office de Tourisme d'Avignon où ce mois de mai est bien chargé. Pour commencer, je reste dans l'agglo d'Alès avec ce mardi différents rendez-vous. Tout d'abord, un geste solidaire qui vous est demandé avec une collecte de sang qui se déroulera à Saint-Privat-des-Vieux ce mardi à 14h à l'espace Georges Brun. Venez nombreux, chaque don sauve des vies. Autre rendez-vous santé ce mardi autour de l'activité physique adaptée et de l'alimentation. C'est un atelier qui sera animé par une enseignante en activité physique adaptée accompagnée d'un diététicien. C'est de 14h à 16h à Saint-Martin-de-Valgalgues à la maison de santé Ambroise-Crozat. Une conférence culturelle à Lézan ce mardi après-midi avec Jean-Paul Chabrol sur les grandes découvertes entre 1492 et 1522. Dorian vous fera vivre cette époque très particulière au foyer paroissial de Lézan. Nous poursuivrons dans quelques instants avec les rendez-vous de ce mercredi, mais juste avant, je vous laisse découvrir tout ce qui se passe du côté d'Avignon avec Laureline de l'Office de Tourisme.
2: Bonjour à tous, Laureline Lucas, service presse de l'Office du Tourisme d'Avignon. Alors le mois de mai arrive avec son lot d'activités, d'animations qui vont ponctuer tout le mois. Pour commencer, nous avons donc une programmation de visites régulières qui sont proposées donc par les guides conférenciers de l'Office du Tourisme d'Avignon, avec donc notamment la visite Avignon au temps des papes qui vous propose une immersion à l'époque des papes, à l'époque médiévale, avec une programmation tout au long du mois à 14h, le 14, 15 et 17 mai. Et ça se termine donc par des visites proposées encore à 14h, les 24, 25 et 31 mai. Cette visite est également proposée en anglais à 16h sur 4 dates au mois de mai que vous découvrirez sur le site avignon-tourisme.com. Pour visiter Avignon en un clin d'œil, on vous propose cette visite d'1h30 à 10h30 les 15 et 17 mai et également donc les 24, 25 et 31 mai. Parmi les visites qui sont donc un peu plus confidentielles, nous avons des cycles de visites sur différentes thématiques. Également donc la visite Beaux-Arts, une visite autour du théâtre qui dure donc 2h30 et qui sera proposée sur une seule date le samedi 30 mai à 14h. Et également des visites de monuments qui sont proposées régulièrement tout au long du mois à la découverte du Palais des Papes et pour les familles, le palais raconté aux petits et aux grands sur de nombreuses dates également au mois de mai. Toute cette programmation est disponible sur le site avignon-tourisme.com et vous pouvez donc faire les réservations directement en ligne ou en appelant l'Office de Tourisme au 04 32 74 32 74. Parmi les visites d'exposition, les expositions que vous retrouvez en ce moment dans les musées, la Maison Jean Villard propose jusqu'au 30 mai l'exposition Extra, le Festival d'Avignon en 5 spectacles. C'est une restitution de projets artistiques sous forme d'installation. Et donc c'est l'occasion vraiment de mettre en avant 5 spectacles emblématiques du Festival d'Avignon de manière inédite. Et j'en profite également pour vous rappeler que la Maison Jean Villard a ouvert une exposition permanente, les clés du festival, que l'on peut donc découvrir tous les jours sur les heures d'ouverture du musée. Une visite très intéressante sur l'histoire du festival depuis sa création jusqu'à nos jours. Le musée Angladon a également inauguré donc son accrochage de saison. Jusqu'à mi-septembre, vous pourrez découvrir donc Madeleine Lemaire, des compositions florales à l'aquarelle, vraiment une belle exposition également, avec des dessins qui ont été offerts au musée par Dominique et Philippe Tailleur. Le musée Requin consacre une exposition au bouquetin jusqu'au 1er novembre, le bouquetin étant une espèce sauvage encore présente dans les Alpes, l'occasion de découvrir un petit peu comment témoignent les restes fossilisés qui ont été découverts également dans le Vaucluse. C'est une exposition du musée d'anthropologie préhistorique de Monaco, avec donc des grandes photographies qui vous permettront donc de vous familiariser avec cet animal aux grandes cornes. La collection Lambert propose une exposition donc à partir du 24 mai et jusqu'au 20 septembre. Kim Gordon, Stories for a Body, reconnu pour son rôle majeur dans l'histoire de la musique alternative en tant que membre fondatrice des groupes Sonic Youth, Free Kitten et Body Head. C'est l'œuvre donc de Kim Gordon qui s'étend également aux arts visuels et à l'écriture que l'on découvrira donc à la collection Lambert. la collection Lambert qui accueille également trois artistes majeurs dans l'exposition Le Murmure des Libres, Shilpa Gupta, Jumana Mana et Jaemyung Yong, qui entretiennent des relations particulièrement fortes avec des territoires placés au cœur des bouleversements du monde, originaires donc chacun de Palestine, d'Inde et de Corée du Sud. Ils ont en commun la volonté de s'inscrire dans une série de déplacements physiques et sensibles. Exposition à découvrir également jusqu'au 20 septembre. Toutes les expositions sont recensées donc dans le petit fascicule mensuel Le Rendez-vous d'Avignon, à découvrir à l'Office du Tourisme ou en ligne sur notre site avignon-tourisme.com. Dans les rendez-vous incontournables de ce mois de mai, ou qui ont commencé déjà au mois d'avril, les marchés de producteurs que l'on retrouve à Montfavet le vendredi jusqu'au 23 octobre de 16h30 à 19h sur la place de l'église. Également à Avignon sur les allées de Loulle de 17h à 19h avec donc des producteurs qui viennent vous proposer les produits de saison. Et puis j'en profite également pour vous rappeler le marché des Halles qui est ouvert donc du mardi au dimanche de 6h à 14h. Et vous avez également un marché hebdomadaire tous les samedis matins, rue Carrétry, un très beau marché qui s'étend vraiment de la place Carnot jusqu'à la place des Carmes. Dans les rendez-vous de ce mois, le musée Calvet propose également des visites ateliers mercredi 13 mai prochain, des jeunes publics sur la thématique art de la table et gourmandise, des bonnes pratiques pour ensuite créer vous-même la décoration d'un service de table à votre façon. C'est pour les 6-12 ans accompagnés d'un adulte. Et c'est de 14h30 à 16h au musée Calvet. C'est gratuit, c'est sur réservation. À partir du 14 mai et jusqu'au 17 mai, l'Avignon Expo, un rendez-vous au parc des expositions où se croisent culture, artisanat, habitat, gastronomie, tech, bien-être, mode, mobilité. Un événement inclusif et intergénérationnel à retrouver au parc des expositions avec donc de nombreuses animations. Du 14 au 17 mai, c'est le festival Gaïa qui revient également au Square Agricole Perdiguier, concert donc proposé par la chorale Gospel Art, un rendez-vous incontournable qui commencera donc le 14 mai à 17h30 au Square Perdiguier. Je vous invite donc à vous procurer ce petit rendez-vous mensuel dans lequel vous trouverez toute la programmation des événements, activités, animations, rendez-vous incontournables donc à l'Office du Tourisme sur le site avignon-tourisme.com et n'hésitez pas à contacter l'Office du Tourisme pour plus de renseignements au 04 32 74 3274 et un très bon mois de mai à tous.
1: Merci à Laureline Lucas. Et pour terminer, deux rendez-vous ce mercredi dans la Glo d'Alès. Tout d'abord à Anduze, une balade à la découverte des plantes, cueillette responsable et dégustation, suivie d'une rencontre avec un maraîcher. Sauvages et cultivés, c'est une sortie proposée ce mercredi à partir de 10h à Anduze, organisée par l'association Le Merlet. Et enfin, du cirque à la Verrerie d'Alès avec la sortie de résidence de la compagnie Della Praca. Le spectacle de cirque Balayo vous sera présenté gratuitement sous le chapiteau de la Verrerie à partir de 18h ce mercredi. Et c'est la fin de ce moment d'information locale sur Radio Intervalle. Nous vous souhaitons à toutes et à tous une excellente semaine.
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L'oiseau, le poids de l'existence. Pierre Souchon tout de suite avec Bonhomme Hélium. À 8h, les infos avec RFI. Je vous souhaite un très bon début de semaine.

0: 8h à Paris, 6h en temps universel.
1: Julien Coquel-Rohem
0: et Gaëtan Plenet pour le journal. Bonjour Gaëtan.
2: Bonjour Julien, bonjour à tous.
0: Un malien récompensé du prix Marc-Vivien Foé.
2: C'est une première et elle est signée Mamadou Sangaré, sacré meilleur joueur africain de Ligue 1. Son portrait dès le début de cette édition. On est à Téhéran dans un instant car on en sait un petit peu plus sur la réponse iranienne aux propositions américaines pour mettre fin à la guerre. On sera aussi en Cisjordanie après cette scène qui a beaucoup choqué ce week-end. Des colons israéliens obligeant des Palestiniens à exhumer un corps à peine enterré pour le déplacer un petit peu plus loin. Et puis l'actualité, c'est aussi le sommet Africa Forward qui s'ouvre aujourd'hui à Nairobi. L'Ukraine et la Russie qui s'accusent mutuellement de violer le cessez-le-feu en vigueur. Et puis la Biennale d'art de Venise qui a commencé hier. On vous emmène au pavillon sénégalais.
0: Vous l'avez vécu en direct tout à l'heure sur RFI, le prix Marc-Vivien Foé 2026 attribué à Mamadou Sangaré.
2: Le milieu de terrain de Lens, élu meilleur joueur africain de la saison de Ligue 1 par le jury de RFI et de France 24. Lamine Camara et Moussa Niakate n'ont pas démérité, ils étaient les deux autres finalistes, bravo à eux. Mais c'est donc Mamadou Sangaré qui est sacré ce matin et à qui on va remettre son trophée tout à l'heure dans nos locaux avant qu'il ne soit l'invité d'honneur d'un Radio Foot spécial. On lui déploie le tapis rouge et c'est mérité, surtout que c'est la première fois qu'un Malien remporte ce prix, Cédric de Oliveira.
3: Mamadou Sangaré, c'est l'alliage du talent évidemment et de la discipline. De la vie de tous ses formateurs, l'enfant de Bamako a beaucoup travaillé, plus que les autres, parfois dès 5h du matin pour répéter ses gammes et devenir ensuite ce milieu de terrain insaisissable dès la première touche sur tous les terrains de la capitale malienne. Surnommé gaucher, Sangaré a progressé à la Yellen Academy, couvé par l'ancienne gloire du foot malien Frédéric Kanouté qui a tout de suite vu en lui un futur professionnel. À 18 ans, recruté par Salzbourg, il s'est d'abord aguerri dans les divisions inférieures du championnat autrichien avant la révélation au Rapid de Vienne et son transfert au Racing Club de Lens. Séduit par ce milieu de terrain moderne, technique certes, mais aussi infatigable récupérateur, le club nordiste a déboursé 8 millions d'euros pour le recruter l'été dernier. Sangaré a pu totalement s'épanouir cette saison aux côtés de Florian Thauvin, son idole de jeunesse, et le voilà devenu un des tout meilleurs joueurs de Ligue 1 et logiquement le premier Malien à remporter ce prix Marc-Vivien Foé. Il lui reste la Coupe de France à aller chercher avec les sang et or avant de pouvoir disputer la Ligue des Champions la saison prochaine au RC Lens ou ailleurs.
2: Cédric de Oliveira, et je vous rappelle donc Mamadou Sangaré qui sera l'invité d'honneur de Radio Foot International. Ce sera à 16h10 en temps universel.
0: C'est un grand nom pour Donald Trump.
2: Le président américain dit avoir lu la réponse iranienne aux propositions faites par son pays pour mettre fin à la guerre. Une lettre transmise au médiateur pakistanais puis au locataire de la Maison Blanche qui la juge totalement inacceptable. Pas d'explication, pas de récrimination, mais un simple traditionnel merci pour votre attention sur ce sujet, comme pour refermer le dossier qui pourtant reste grand ouvert. Siavosh Ghazi, vous êtes notre correspondant en Iran. Trump dit non et à Téhéran, on en dit quoi ?
4: Pour l'instant, les autorités iraniennes n'ont pas encore réagi officiellement au message de Donald Trump, mais on a plus de détails sur la réponse qui a été envoyée par Téhéran. Selon le site de la télévision d'État, la position iranienne comprend les points suivants. Fin des hostilités sur tous les fronts, y compris le front libanais, paiement des réparations de guerre, la reconnaissance de la souveraineté de l'Iran sur le détroit d'Hormuz, la fin des sanctions américaines, en particulier sur la vente de pétrole, et le déblocage des avoirs iraniens à l'étranger. C'est seulement après avoir réglé ces questions, dans un délai de 30 jours, que l'Iran acceptera de parler de son programme nucléaire. Mais là encore, Téhéran refuse d'abandonner l'enrichissement d'uranium ou encore d'envoyer à l'étranger ses stocks d'uranium, notamment le 440 kg enrichi à 60%. Les gardiens de la révolution ont prévenu qu'en cas de saisie ou d'attaque contre les navires marchands iraniens par les États-Unis, une base américaine sera visée. De même, Téhéran a lancé un avertissement à la France et au Royaume-Uni en affirmant qu'en cas d'envoi des navires de guerre, notamment le porte-avions Charles de Gaulle dans la région, il y aura une réaction dure de la part de Téhéran.
2: Merci Siavosh Ghazi. Et après ces menaces que vous évoquez, le président français Emmanuel Macron a réagi. La France, dit-il, n'a jamais envisagé un déploiement dans ce détroit. Ce qu'il espère, par contre, c'est une mission défensive pacifique pour rouvrir et sécuriser ce point de passage une fois que la guerre sera finie. Objectif partagé par le Royaume-Uni et Paris et Londres présideront d'ailleurs une réunion en visioconférence demain avec leurs homologues qui sont prêts eux aussi à une telle mission. Mais elle est donc, on l'aura compris, encore très hypothétique. Et en attendant, les prix du pétrole grimpaient à nouveau ce matin à l'ouverture des bourses asiatiques, inquiètes donc de cette fin de non-recevoir de Donald Trump qui balaie d'un revers de main la réponse iranienne aux propositions américaines. Dans cette réponse, Yavosh l'expliquait il y a un instant, Téhéran réclame notamment la fin des combats au Liban, et c'est l'autre front de cette guerre malgré un cessez-le-feu violé chaque jour. Hier, deux secouristes du Comité islamique de la santé qui est affilié au Hezbollah ont été tués, 5 autres blessés selon le ministère libanais de la santé après de nouvelles frappes israéliennes dans le sud du pays.
0: Autre décompte, celui de l'ONG israélienne Breaking the Silence.
2: Un décompte en Cisjordanie occupée cette fois où l'organisation parle de quelque 378 faits de violence au cours de ces 40 derniers jours. Il y a notamment eu cette scène vendredi dans le nord du territoire. Ça s'est passé pendant des funérailles. Des Palestiniens ont dû exhumer un corps pour l'enterrer un petit peu plus loin, comme l'exigeaient les colons israéliens. Ça a beaucoup choqué en Cisjordanie. Correspondance d'Amira Swilem.
1: Trop proche de la colonie à leur goût. Vendredi, alors que les funérailles d'un homme de 80 ans se déroulent dans les environs de Jenin, des colons israéliens font irruption. Ils menacent le cortège d'hommes endeuillés et le somment d'exhumer le mort. Bien que l'enterrement ait été coordonné avec l'armée israélienne qui occupe le territoire palestinien en question, ces colons ont refusé que ce vieux palestinien repose dans ce cimetière. Face au danger, et comme en attestent les vidéos tournées ce jour-là, les proches du défunt n'ont eu d'autre choix que de déterrer le mort, puis de le porter sur leurs épaules jusqu'à un autre cimetière plus éloigné de la colonie. Le tout sous le regard de l'armée israélienne. Même les morts ne sont pas tranquilles. Cette phrase revient fréquemment dans les discussions ces jours-ci en Cisjordanie occupée. Le Haut Commissariat des droits de l'homme de l'ONU va dans le même sens. Il évoque une violence, je cite, effroyable, qui n'épargne ni les morts ni les vivants. En Israël, quelques voix s'élèvent. Dans un éditorial aussi nerveux que désespéré, le journaliste phare de Haaretz, Gideon Levy, tente de secouer ses compatriotes. Imaginez un peu si des Palestiniens avaient fait la même chose à un Israélien, écrit-il. Amira Swilem, Ramallah. RFI.
2: Et cette déclaration il y a quelques instants de la chef de la diplomatie européenne Kaya Kallas, elle affirme que l'Union européenne devrait parvenir à se mettre d'accord dès aujourd'hui pour sanctionner les colons extrémistes israéliens qui sont coupables de violences contre les Palestiniens en Cisjordanie. On aura l'occasion d'y revenir un petit peu plus tard. Retour d'abord en Iran où Narges Mohammadi a été libérée sous caution hier. La militante des droits humains, prix Nobel de la paix 2023, avait été arrêtée une fois de plus en décembre dernier et depuis son état de santé s'était fortement détérioré. Elle a finalement été transférée dans un hôpital du nord de Téhéran, où elle est désormais prise en charge par sa propre équipe médicale.
0: RFI 9h07 à Nairobi au Kenya, c'est là-bas que s'ouvre aujourd'hui le sommet Africa Forward.
2: Co-présidé par le Kenya et la France, car l'idée c'est bien de repenser le partenariat entre la France et l'Afrique. Le président français Emmanuel Macron est sur place, il est d'ailleurs arrivé dès hier dans le cadre d'une tournée africaine. Ce sommet va durer 2 jours avec d'abord un forum d'affaires en présence de nombreux chefs d'entreprise, français notamment, car ils sont de plus en plus nombreux à être séduits par ce hub régional kényan. À Nairobi, Alban Tiroir.
5: Les entreprises françaises y étaient une trentaine en 2012. Elles sont environ 140 à être implantées au Kenya aujourd'hui. L'intérêt est croissant, confirme Arnaud Floris. Il est le directeur Afrique de BPI France, la banque publique d'investissement qui soutient les entreprises françaises dans leur développement à l'international. Il l'affirme, l'Afrique de l'Est présente de réels atouts.
6: Ça fait partie des régions à plus forte croissance en matière de potentiel, une région qui est historiquement moins dans les radars, pour des raisons historiques, géographiques et évidemment de langue, et portée par le Kenya en particulier, qui est un des hubs industriels et technologiques du continent. C'est le pays qui a vu naître M-Pesa, c'est un pays qui a été précurseur sur certains niveaux. Quand vous regardez le tissu industriel du Kenya, il est très développé. Et ensuite, si vous élargissez un peu le spectre, la Tanzanie, l'Ouganda, la Zambie, c'est des pays avec de formidables opportunités et du point de vue d'une entreprise française, quelque part un peu un terrain vierge. Et donc c'est ça qui est très intéressant.
5: Les opportunités sont multiples dans le secteur de l'énergie ou de la transformation des produits agricoles, par exemple. Mais la France doit aussi faire face à la compétition dans le domaine des infrastructures, notamment où la Chine est très présente. Au Kenya, un projet de dédoublement d'autoroute initialement accordé à un consortium français a ainsi été résilié avant d'être finalement octroyé à des entreprises chinoises. Alban Tiroir, Nairobi, RFI.
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2: Le cessez-le-feu entre l'Ukraine et la Russie n'est pas respecté et les deux pays s'en accusent mutuellement, parlant d'attaques menées par l'autre. Déjà plus de 4 ans de guerre, de mort, de destruction, d'horreur, mais aussi de résilience, comme dans ce documentaire vu par plus d'un million de spectateurs ukrainiens malgré les coupures d'électricité récurrentes. Ça s'appelle Second Wind, l'histoire de 5 soldats ukrainiens, dont 4 amputés, qui sont parvenus à atteindre le sommet du mont Kilimandjaro en Tanzanie. C'était en début de l'année dernière.

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1: Il est 8h10, dans un instant, notre magazine Psycho, et on parlera de prédestination. C'est entre psycho et spirituel. Jean-Jacques Milteau, tout de suite avec Home is where the hatred is.
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1: Bonjour Clémentine.
2: Bonjour Fabrice.
1: Heureux de vous retrouver aujourd'hui pour une nouvelle chronique qui va nous amener à réfléchir sur le déterminisme, la prédestination. Sommes-nous prédestinés à quelque chose ?
2: Grande question. Je crois que personne n'a la réponse absolue et qu'il y a plein d'hypothèses. Il n'en reste pas moins qu'il y a de toute façon une certaine partie de... Enfin, que nous sommes en partie prédéterminés à notre naissance, ne serait-ce que par l'époque à laquelle on vit. Je pense qu'on n'a pas la même vision des choses si on est au Moyen-Âge ou aujourd'hui. Par le lieu dans lequel où l'on vit. Si on est à Rio, Oslo, Osaka, on n'a pas la même vision des choses. Voilà. Nous avons aussi un corps qui est grand, qui est petit, qui avec les yeux bleus, les yeux bruns.
1: Et alors, ça, on aimerait bien que ce soit autrement parfois.
2: Généralement, oui. Qui veut dire qu'il y a déjà tout un tas d'éléments qui sont, en tout cas au moment de notre naissance, déterminés, on va dire. S'il y a une prédestination, ça veut dire qu'il y a quelque chose qui s'est engendré avant, donc avant de naître. Si on est prédestiné, ça veut dire que l'on a choisi une destinée, une destination, les deux, une destinée, une certaine vie, une destination aussi dans notre vie. Ce qui veut dire quelque part que si l'on pense être prédestiné, on doit avoir un objectif de vie, une entre guillemets mission de vie, quelque chose à faire sur cette terre, quelqu'un à réaliser, à accomplir. Et il semble que certaines personnes aient depuis tout petit conscience de cette destination. On a des enfants qui disent « Moi, quand je serai grand, je ferai ça », qui le font, et pour qui ça a toujours été ça, et il n'y avait rien d'autre. C'était leur vision, et ils ont vraiment accompli cette vision. Vous avez des personnes âgées qui vous disent « J'avais décidé ça et je l'ai vécu, j'ai toujours voulu ça, je le savais depuis tout petit ». Tout un tas d'éléments comme ça qui montrent que quelque part, ont-ils fait en sorte de vérifier cette croyance ou est-ce qu'ils avaient, petits, encore un souvenir de ce qu'ils avaient programmé ? Peut-être, je ne sais pas. Alors que vous avez d'autres personnes âgées qui vous disent qu'ils ont l'impression que, en fait, ils n'ont pas vécu leur vie, qu'ils sont passés à côté de leur vie. Comme si, quelque part, ils cherchaient à dire qu'ils avaient choisi à un moment donné une vie et finalement, ils ne l'ont pas vécu comme ils avaient voulu au départ. Alors, est-ce là un indicateur du fait qu'avant de naître, on a peut-être vécu autre chose et que lorsque l'on vient sur Terre, on oublie cela pour pouvoir avoir un libre arbitre, pour pouvoir, avec tout ce que l'on a, être de nouveau créateur de notre vie?
1: Est-ce que la prédestination, puisqu'il y a ce fameux pré, est-ce que c'est dans notre esprit ou est-ce que c'est dans l'esprit de quelqu'un d'autre? Parce que parfois, on voit les parents qui projettent sur leurs enfants et du coup... Voilà, dois être médecin, mon fils, quoi.
2: On est d'accord. Il peut y avoir effectivement la projection de l'entourage, mais je pense qu'il y a aussi des enfants qui peut-être le savent depuis tout petit et qui ont vraiment quelque chose qui part d'eux et qui ne va pas du tout dans le sens de ce que voulaient les parents. Donc, et pour autant, n'est pas non plus à l'opposé, parce que ça pourrait être aussi à l'opposé. Alors que l'on croit ou non à cette prédestination, il n'en reste pas moins que dans cette vie, nous sommes à chaque instant, ce qui est important, c'est peut-être ce présent, et dans ce présent, si on est bien conscient, on est tout le temps en train de rechoisir et donc de recréer quelque chose. Comme si on est peut-être tous avec une certaine boîte à outils, et avec cette boîte à outils, qui est peut-être prédestinée, on peut construire, mais chacun va construire ce qu'il veut, sachant que s'il avait prévu quelque chose au départ et qu'il ne l'accomplit pas, peut-être que tout au long de sa vie, il va avoir de nouvelles possibilités de l'accomplir.
1: La question que je me pose souvent, c'est qu'est-ce que je fais de ce que je suis ou de ce que j'ai ? Et ça rejoint le choix, non ?
2: Ça rejoint le choix, bien sûr. À partir du moment où on pose la question, c'est que peut-être, effectivement, on a un choix. Est-ce qu'il est aussi important qu'on pense, peut-être oui, peut-être non, à certains moments. Il y a des choix qui sont faits aussi à partir de notre inconscient, de ce que nous avons dans notre inconscient, qui lui a déjà un mode de fonctionnement où il nous programme toujours plus ou moins dans les mêmes schémas.
1: Donc nous prédestine à nouveau.
2: Nous prédestine à nouveau par rapport à un certain mode de fonctionnement.
1: Nous détermine.
2: Nous avons des valeurs qui nous déterminent, nous avons des croyances qui nous déterminent. Si vous croyez que les gens sont gentils, vous n'aurez pas du tout le même comportement et la même façon d'agir dans la vie que si vous avez comme croyance que les gens sont méchants. Vous serez toujours sur la défensive.
1: D'où une nécessaire réflexion sur nos croyances, alors.
2: Tout à fait. Je pense que déjà, par nos croyances, nous nous déterminons nous-mêmes.
1: Un champ de réflexion qui s'ouvre. Merci Clémentine, on se retrouve
2: Fabrice.
1: La semaine prochaine. Au revoir.

Dans un instant, on retrouvera Estelle pour les infos locales. C'était Laurent Lamarca, Didier Soustrac tout de suite. Et puis, notre magazine spirituel, c'est à 9h20.

Buongiorno a tutti. 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Allora, lo souledre o souledre, è un vent d'est dont la direzione se déplace avec le cours du soleil. C'est un phénomène causé par la raréfaction que cet astre produit dans l'air. Encore une définition de la baie de Sauvage. C'est un terme employé couramment en Ardèche. Il souffle de l'est le matin, du sud en milieu de journée et de l'ouest le soir. Généralement, se lève avec le soleil, s'apaise à son coucher pour reprendre force le lendemain matin. Définition de M. Massot, qui a écrit un livre très intéressant sur les proverbes d'Ardèche. Quand le soleil dresse ce mot, quand il se met en mouvement, dure 13 jours ou non, il va durer 3 jours ou 9. Ailleurs, on dit « dure 13 ou 6, mais rarement non ». Il dure 3 ou 6 jours et rarement 9. La traverse, alors la traverse, on dit traverse, non ? C'est un vent très important aussi. C'est un vent d'ouest qui est perpendiculaire au vent dominant, qui est le vent du nord. Il est très important car il peut annoncer de fortes pluies. La traverse en out, donc le vent d'ouest, de nord-ouest, il est peu pluvieux. Il peut amener de gros nuages, une forte averse, suivie peu après par un grand soleil. Ça m'est arrivé plusieurs fois sur le mont Lozère d'avoir pendant quelques minutes un vent terrible avec de gros nuages, tout d'un coup une averse, mais peu après, c'est pas très dangereux quand c'est la traverse en haute parce que la pluie s'arrête rapidement pour laisser place à un beau soleil. La traverse basse, par contre, c'est le vent du sud-ouest qui est très pluvieux. Un coup de traverse à Escavarta Luznib. Un coup de traverse, ça doit être la traverse haute du vent de nord-ouest qui a dissipé les nuages. La traverse d'Elmati n'empêche pas les parties. Si la traverse souffle le matin, on peut quand même s'en aller. La traverse pleut à Vesse. Avec la traverse, il pleut très fort. C'est la traverse basse. Les vents clairs traversent escure, pluie ségure. S'il fait clair à l'est, obscur à l'ouest, c'est la pluie assurée. Quand la traverse sévire tout d'un coup contre le marine, a dû des grosses pléias et bagne la planasse. Quand la traverse se tourne tout d'un coup contre le vent marin, ça amène de grosses pluies et ça mouille la plaine. Louvain, avec le mot vin, Louvain ramier, c'est une brise de printemps douce et légère qui vient de l'ouest. On dit qu'elle favorise le développement du feuillage, d'où le qualificatif de ramier, la rame. Vin blanc et séro, c'est le vent du sud chaud et desséchant qui souffle en juin-juillet, redouté des agriculteurs. Et séro, c'est la forme occitane du sirocco. Les blés se dessèchent.

et donne un grain aganite, un grain pauvre qui donne peu de farine. Le vin blanc estrangle le grand. Donc quand il souffle ce vin blanc, on n'a pas beaucoup de blé, pas beaucoup de

0: qu'on a fini pour les vents. Maintenant, on va s'attaquer au fil des jours. On va commencer par l'année. Les proverbes qui désignent l'année en général. Une façon poétique de décrire l'année, Bekezako. Qu'est-ce que c'est? Une arbre à 12 branches. On est encore en Ardèche, là, avec branche. Un arbre à 12 branches. Chaque branche à 4 nids. Chaque branche à 4 nids. Ce sont les saisons. Chaque nid a 7 vaisseaux. Chaque nid a 7 jumeaux. Chaque jour, une sembaille. C'est une façon poétique de décrire l'année. Alors, à propos de l'année en général, annale des fées, annale des raies. S'il y a beaucoup d'herbes, il n'y aura pas grand-chose d'autre. Annale des cicades, annale des vinades, mène jamais famine. Année sèche amène beaucoup de vin, mais jamais une pénurie de récolte. Annade névouse, annade abondouse. Beaucoup de neige, année abondante. Mais en plédouce, en malheureuse. Mais s'il y a beaucoup de pluie, malheur. Les récoltes ne seront pas très bonnes. Ségade en derrière, castagnade en première. Si la moisson est tardive, les châtaignes seront précoces. Quand le pêcher grillé est un flou, jour et nuit les mêmes longueurs. Quand le pêcher est en fleur, jour et nuit de même longueur. Aguespapo de l'annade de Wisset, mai d'aquelle d'avant et ou d'aquelle d'après. N'ayez pas peur de l'année bissextile, mais plutôt de celle d'avant ou de celle d'après. C'est un proverbe assez répandu. Cette année, justement, 2024, on est en année bissextile. Anna de Bouletière, Anna de Castagnère. Si cette année-là, il y a beaucoup de champignons, il y aura aussi beaucoup de châtaignes. Anna de Daglan, Maïsan Anne. Beaucoup de glands, mauvaise année. Anna de Rave, Faila Santa, brave. Si on a beaucoup de Rave, on aura une bonne santé. On va commencer les saisons par le printemps, la prime. Jamais pleure le printemps, n'a pas ça per maritain. La pluie de printemps n'est jamais un mauvais temps. Un joli proverbe là. Mars, aurus, abril, plédius, émaï, tchaudé, femme bulie, le père roulé. Si le mars est venteux, avril pluvieux et le mai plutôt chaud, les récoltes seront bonnes. Hiver des neus, printemps des sourelles. Si pendant l'hiver il y a eu la neige, il y aura du soleil au printemps. Quand le printemps arrive, canto le merle maille la grive. Avec l'arrivée du printemps, on entend chanter le merle et la grive. Quand pleut al printemps, la place del blat, l'herbe c'est la prend. Si il pleut au printemps, il y a plus d'herbe que de blé. C'est un proverbe qui contredit plutôt celui qu'on a vu tout à l'heure, hein, puisqu'on dit que plus le printemps n'est jamais mauvais temps. Il ne faut pas s'étonner, parce que ces proverbes ne constituent pas une science exacte. D'ailleurs, il y a un proverbe qui dit « Si vos dires des mésorgues, parle d'autant. Si tu veux dire des mensonges, tu parles du temps. » Espéra comme le printemps. Bon, le printemps est toujours très attendu. Une flou faille pas le printemps. Une seule fleur ne fait pas le printemps. Quand le pêcher grillé fleurisse, jour et nuit font des mitas. Quand le pêcher fleurit, jour et nuit font la moitié. Ils sont pareils. Quand la pressée est madure, c'est fin par rare mesure, qui confirme le précédent. L'estio, tout vieux, l'automne, tout mange prou, l'hiver, tout beurre, la prime, nous apprime. Le printemps nous fait mincir parce que les provisions s'épuisent. L'été, tout est vivant, l'automne, on mange assez, l'hiver fait tout perdre, donc le printemps nous fait mincir. Bon, crèche et kenya prou perduei, le coquevé passerait à l'esquiou. Donc, après le printemps, l'été, la prochaine fois, on verra l'été et sûrement l'automne et l'hiver. Voilà, brave monde, bonne journée à Coquevin.
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2: Bonjour à tous. Alors aujourd'hui, je vais vous parler d'une musique de film. Alors il s'agit d'un film hongkongais réalisé par Wong Kar-wai qui est sorti en 2000 en France. Il s'agit de In the Mood for Love. Donc c'est un film un peu étrange et onirique qui met en image une histoire d'amour en forme de chassé-croisé. Donc pour résumer un peu l'histoire, deux couples, Monsieur et Madame Cho et Monsieur et Madame Chan, à Hong Kong en 1962, aménagent au même moment, au même endroit. Et très vite dans le temps, Madame Cho et Monsieur Chan vont découvrir que leurs époux respectifs ont une liaison. Et cette découverte va petit à petit les rapprocher parce qu'ils vont prendre l'habitude de se rencontrer, justement pour essayer de parler un peu de la liaison de leur mari, de leurs époux. Et petit à petit, l'amitié va s'installer et de l'amitié va naître l'amour. Mais c'est un film qui est très très pudique, dans lequel il y a beaucoup de retenue et en fin de compte, les amants sont retenus par la bienséance. Donc la musique du film est signée par deux compositeurs, donc un compositeur et chef d'orchestre et violoniste américain, Michael Galasso, qui a notamment eu un prix l'année dernière pour la musique du film, pour le film Séraphine, et un compositeur japonais, Shigeru Umebayashi. Donc j'ai décidé de vous faire écouter le thème principal du film. Il s'agit de Yumeji's Theme, qui est une valse envoûtante et entêtante qui est en fait tirée d'un classique du cinéma japonais de l'époque, Yumeji, qui est un film de Seijun Suzuki. Je vous laisse écouter cette jolie valse.

0: C'était donc You Magist Tame, issu de la bande originale de film In the Moon for Love. Donc c'est une BO qui regroupe beaucoup de chansons en mandarin de l'époque des années 50, mais aussi quelques compositions comme vous venez d'entendre, au violoncelle ou aux cordes pincées. Et il y a aussi quelques petites perles, des chansons de Nat King Cole chantées en espagnol, comme notamment Kinsas, Kinsas, Kinsas. Quant à moi, je vous retrouve la semaine prochaine. Au revoir.
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2: Avec Destination Santé, Emmanuel Ducreuset.
3: Bonjour à tous. Chaque jour, des milliers de personnes trient pour nous les emballages que nous jetons. Derrière la prise en charge des ordures ménagères, les travailleurs sont exposés à de multiples risques pour leur santé. En France, environ 10 000 personnes travaillent dans les centres de tri des emballages plastiques, carton, métal. Une situation qui les expose à de nombreux dangers. Le premier vient tout simplement de ce que nous jetons. Les restes de nourriture dans les emballages favorisent le développement de micro-organismes dont certains sont dangereux pour la santé. Ceci est d'autant plus le cas que les déchets ne sont pas toujours traités rapidement. Ils sont d'abord stockés dans les poubelles des particuliers, puis à nouveau lorsqu'ils arrivent dans les centres de tri. En période de chaleur, ce risque s'aggrave. Les rats, attirés par les centres de tri, représentent également une source de maladie. Les travailleurs peuvent respirer aussi des substances chimiques provenant des déchets, comme des composés organiques volatiles, sans oublier les risques d'explosion ou d'incendie causés par des batteries au lithium, des bombes aérosols ou des cartouches de protoxyde d'azote mal triées à la source. Les professionnels des centres de tri subissent aussi du bruit, des vibrations et sont exposés aux conséquences de gestes répétitifs avec des postures pénibles. Face à cette situation, l'Agence nationale de santé sanitaire, l'ANSES, formule plusieurs recommandations concrètes. Du côté des centres de tri, limiter la durée de stockage des déchets, mieux former les travailleurs aux risques, assurer un suivi médical renforcé et proposer des vaccinations ciblées comme celle contre l'hépatite B ou la leptospirose. Mais nous avons aussi un rôle à jouer. Bien trier ces déchets, respecter les consignes, ne pas jeter de batteries ou d'objets dangereux dans les bacs de tri sélectifs. Ces gestes simples peuvent directement protéger la santé de ceux qui trient à notre place.

La vie en rose sur intervalle avec Edith Piaf, quelque peu coupée quand même. Fleetwood Mac tout de suite et puis à 10h les infos avec Estelle et le coin classique avec Daniel.

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3: Bonjour à toutes et à tous et bienvenue sur Radio Intervalle pour ce moment d'information locale autour de l'actualité, culture et loisirs dans le Gard et juste à côté à Avignon. Dans un instant, nous retrouverons Laureline de l'Office de Tourisme d'Avignon où ce mois de mai est bien chargé. Pour commencer, je reste dans l'agglo d'Alès avec ce mardi différents rendez-vous. Tout d'abord, un geste solidaire qui vous est demandé avec une collecte de sang qui se déroulera à Saint-Privat-des-Vieux ce mardi à 14h à l'espace Georges Brun. Venez nombreux, chaque don sauve des vies. Autre rendez-vous santé ce mardi autour de l'activité physique adaptée et de l'alimentation. C'est un atelier qui sera animé par une enseignante en activité physique adaptée accompagnée d'un diététicien. C'est de 14h à 16h à Saint-Martin-de-Valgalgue à la maison de santé Ambroise-Crozat. Une conférence culturelle à Lézan ce mardi après-midi avec Jean-Paul Chabrol sur les grandes découvertes entre 1492 et 1522. Dorien vous fera vivre cette époque très particulière au foyer paroissial de Lézan. Nous poursuivrons dans quelques instants avec les rendez-vous de ce mercredi, mais juste avant, je vous laisse découvrir tout ce qui se passe du côté d'Avignon avec Laureline de l'Office de Tourisme.
4: Bonjour à tous, Laureline Lucas, service presse de l'Office du Tourisme d'Avignon. Alors le mois de mai arrive avec son lot d'activités, d'animations qui vont ponctuer tout le mois. Pour commencer, nous avons donc une programmation de visites régulières qui sont proposées donc par les guides conférenciers de l'Office du Tourisme d'Avignon, avec donc notamment la visite Avignon au temps des papes qui vous propose une immersion à l'époque des papes, à l'époque médiévale, avec une programmation tout au long du mois à 14h, le 14, 15 et 17 mai. Et ça se termine donc par des visites proposées encore à 14h, les 24, 25 et 31 mai. Cette visite est également proposée en anglais à 16h sur 4 dates au mois de mai que vous découvrirez sur le site avignon-tourisme.com. Pour visiter Avignon en un clin d'œil, on vous propose cette visite d'1h30 à 10h30 les 15 et 17 mai et également donc les 24, 25 et 31 mai. Parmi les visites qui sont donc un peu plus confidentielles, nous avons des cycles de visites sur différentes thématiques. Également donc la visite Beaux-Arts, une visite autour du théâtre qui dure donc 2h30 et qui sera proposée sur une seule date le samedi 30 mai à 14h. Et également des visites de monuments qui sont proposées régulièrement tout au long du mois à la découverte du Palais des Papes et pour les familles, le palais raconté aux petits et aux grands sur de nombreuses dates également au mois de mai. Toute cette programmation est disponible sur le site avignon-tourisme.com et vous pouvez donc faire les réservations directement en ligne ou en appelant l'Office de Tourisme au 04 32 74 32 74. Parmi les visites d'exposition, les expositions que vous retrouvez en ce moment dans les musées, la Maison Jean Villard propose jusqu'au 30 mai l'exposition Extra, le Festival d'Avignon en 5 spectacles. C'est une restitution de projets artistiques sous forme d'installation. Et donc, c'est l'occasion vraiment de mettre en avant 5 spectacles emblématiques du Festival d'Avignon de manière inédite. Et j'en profite également pour vous rappeler que la Maison Jean Villard a ouvert une exposition permanente, les clés du festival, que l'on peut donc découvrir tous les jours sur les heures d'ouverture du musée. Une visite très intéressante sur l'histoire du festival depuis sa création jusqu'à nos jours. Le musée Angladon a également inauguré donc son accrochage de saison jusqu'à mi-septembre. Vous pourrez découvrir donc Madeleine Lemaire, des compositions florales à l'aquarelle, vraiment une belle exposition également, avec des dessins qui ont été offerts au musée par Dominique et Philippe Tailleur. Le musée Requin consacre une exposition au bouquetin jusqu'au 1er novembre, le bouquetin étant une espèce sauvage encore présente dans les Alpes, l'occasion de découvrir un petit peu comment témoignent les restes fossilisés qui ont été découverts également dans le Vaucluse. C'est une exposition du musée d'anthropologie préhistorique de Monaco, avec donc des grandes photographies qui vous permettront donc de vous familiariser avec cet animal aux grandes cornes. La collection Lambert propose une exposition donc à partir du 24 mai et jusqu'au 20 septembre Kim Gordon, Stories for a Body, reconnue pour son rôle majeur dans l'histoire de la musique alternative en tant que membre fondatrice des groupes Sonic Youth, Free Kitten et Body Head. C'est l'œuvre donc de Kim Gordon qui s'étend également aux arts visuels et à l'écriture, que l'on découvrira donc à la collection Lambert. La collection Lambert qui accueille également trois artistes majeurs dans l'exposition Le Murmure des Libres, Shilpa Gupta, Jumana Mana et Jaemyung Yong, qui entretiennent des relations évidemment fortes avec des territoires placés au cœur des bouleversements du monde, originaires donc chacun de Palestine, d'Inde et de Corée du Sud. Ils ont en commun la volonté de s'inscrire dans une série de déplacements physiques et sensibles. Exposition à découvrir également jusqu'au 20 septembre. Toutes les expositions sont recensées donc dans le petit fascicule mensuel Le Rendez-vous d'Avignon, à découvrir à l'Office du Tourisme ou en ligne sur notre site avignon-tourisme.com. Dans les rendez-vous incontournables de ce mois de mai, ou qui ont commencé déjà au mois d'avril, les marchés de producteurs que l'on retrouve à Montfavet le vendredi jusqu'au 23 octobre de 16h30 à 19h sur la place de l'église. Également à Avignon sur les allées de Loul de 17h à 19h avec donc des producteurs qui viennent vous proposer les produits de saison. Et puis j'en profite également pour vous rappeler le marché des Halles qui est ouvert donc du mardi au dimanche de 6h à 14h. Et vous avez également un marché hebdomadaire tous les samedis matins, rue Carétry, un très beau marché qui s'étend vraiment de la place Carnot jusqu'à la place des Carmes. Dans les rendez-vous de ce mois, le musée Calvet propose également des visites ateliers mercredi 13 mai prochain, des jeunes publics sur la thématique art de la table et gourmandise, des bonnes pratiques pour ensuite créer vous-même la décoration d'un service de table à votre façon. C'est pour les 6-12 ans accompagnés d'un adulte. Et c'est de 14h30 à 16h au musée Calvet. C'est gratuit, c'est sur réservation. À partir du 14 mai et jusqu'au 17 mai, l'Avignon Expo, un rendez-vous au parc des expositions où se croisent culture, artisanat, habitat, gastronomie, tech, bien-être, mode, mobilité. Un événement inclusif et intergénérationnel à retrouver au parc des expositions avec donc de nombreuses animations. Du 14 au 17 mai, c'est le festival Gaïa qui revient également au Square Agricole Perdiguier, concert donc proposé par la chorale Gospel Art, un rendez-vous incontournable qui commencera donc le 14 mai à 17h30 au Square Perdiguier. Je vous invite donc à vous procurer ce petit rendez-vous mensuel dans lequel vous trouverez toute la programmation des événements, activités, animations, rendez-vous incontournables donc à l'Office du Tourisme sur le site avignon-tourisme.com et n'hésitez pas à contacter l'Office du Tourisme pour plus de renseignements au 04 32 74 3274 et un très bon mois de mai à tous.
3: Merci à Laureline Lucas. Et pour terminer, deux rendez-vous ce mercredi dans la Glodalès. Tout d'abord à Anduze, une balade à la découverte des plantes, cueillette responsable et dégustation, suivie d'une rencontre avec un maraîcher. Sauvages et cultivés, c'est une sortie proposée ce mercredi à partir de 10h à Anduze, organisée par l'association Le Merlet. Et enfin, du cirque à la Verrerie d'Alès avec la sortie de résidence de la compagnie Della Praca. Le spectacle de cirque Balayo vous sera présenté gratuitement sous le chapiteau de la Verrerie à partir de 18h ce mercredi. Et c'est la fin de ce moment d'information locale sur Radio Intervalle. Nous vous souhaitons à toutes et à tous une excellente semaine.
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0: La météo sur Radio Intervalle dans le Gard et en Lozère. Le début de semaine est assez calme. Une goutte froide devrait arriver sur nos régions en fin de semaine. Ce lundi 11 mai, entre parenthèses, c'est la Sainte-Estelle, pensez à leur souhaiter. En Lozère ce lundi donc, après une matinée encore sous les gouttes pour l'ouest du département, le ciel se dégage partout. En journée, vous pourrez sentir quelques rafales de vent d'ouest, jusqu'à 55 km/h. Et côté température, ce lundi, nous sommes pile dans les moyennes de saison. Les maximales vont de 11 à 20 degrés, 15 à Langogne, 17 à Mende, 19 à Florac. En Lozère, ce mardi 12 mai, temps calme et bien ensoleillé. Le vent de nord reste faible et les températures sont stables. Attendez donc ce mardi 3 à 11 degrés pour les minimales et l'après-midi 12 à 21 degrés, 15 à Langogne, 18 à Mende, 21 à Florac. Pour la suite en Lozère, net refroidissement à partir de jeudi qui s'accompagne aussi d'humidité pour vendredi. Ce lundi, dans le Gard, le ciel reste bien dégagé tout le jour avec un léger vent d'ouest. Les températures sont dans les moyennes, prévoyez 17 à 24 degrés au meilleur de l'après-midi. Ce mardi, beaucoup de soleil dans le Gard et le Mistral se lève en vallée du Rhône. Il souffle jusqu'à 60 km/h vers Avignon. Côté température, légère baisse, 8 à 12 degrés pour les minimales. En journée, 19 à 23 degrés, le maximum au Vigan. Pour le reste de la semaine dans le Gard, quelques gouttes sont possibles jeudi et vendredi dans une ambiance nettement plus fraîche. C'était Estelle, merci d'avoir suivi ce point météo, c'est Radio Intervalle. Très bonne semaine à toutes et à tous.
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Amis auditeurs, pour ce coin classique, nous retrouvons Emmanuel Chabrier. Dans une précédente émission, nous avions entendu une suite pastorale. Aujourd'hui, nous allons entendre un Larghetto pour cor et orchestre, une ouverture, un prélude pastoral, une marche française et enfin une fête polonaise. Pour débuter donc ce coin classique avec l'orchestre philharmonique de Vienne, dirigé par John Elliott Gardiner, je vous propose d'entendre le Larghetto pour cor et orchestre avec Ronald Janezic au cor.

L'Arghetto pour cor et orchestre avec Ronald Janezic au cor d'Emmanuel Chabrier. Et nous allons poursuivre avec une ouverture et un prélude pastoral, toujours avec John Elliott Gardiner à la tête de l'Orchestre Philharmonique de Vienne.

Pour cette fin de coin classique, deux petites œuvres d'Emmanuel Chabrier. Après avoir entendu le prélude pastoral il y a quelques instants, je vous invite à écouter la Joyeuse Marche ou Marche française et enfin la Fête polonaise, ayant pour sous-titre Le Roi malgré lui, toujours avec l'Orchestre philharmonique de Vienne dirigé par John Eliot Gardiner.

Eh bien, c'est la fin de notre coin classique. C'était le deuxième coin classique consacré à des œuvres de Chabrier qui porte le titre de Chabrier, Espagne, suite pastorale, Habanera. Aujourd'hui, nous avons entendu un Larghetto pour cor et orchestre, une ouverture de Guindoline, un prélude pastoral, une marche française, une fête polonaise, toujours avec l'orchestre philharmonique dirigé par John Elliott Gardiner, orchestre philharmonique de Vienne. Le disque est un disque de la maison Deutsche Grammophon. Et c'était le coin classique.

Des musiciens archi connus, mais aussi des musiciens peu connus ou oubliés, ont illustré le jazz. Jazz en vrac est une émission de Jean-Claude Germano qui souhaite vous faire découvrir les multiples facettes de cette musique. Jazz en vrac, certes, mais avec quand même à chaque émission le parti pris de privilégier un musicien en particulier.

Bonjour à tous les amateurs de jazz, pour écouter aujourd'hui un pianiste français que beaucoup ont entendu déjà, même s'il n'est pas connu autant que Martial Solal, Jacques Dieval, donc, né à Douai en 1920, mort en 2012, pianiste, chef d'orchestre, compositeur, arrivé à Paris en 1943. Nous allons l'écouter aujourd'hui dans des enregistrements datés de 1981, en public au Club St. James à Paris. Pour commencer, une composition de Duke Ellington, Don't Get Around Much Anymore.

Les études musicales de Jacques Dieval ont été récompensées par des premiers prix d'harmonie, de fugue et de contrepoint obtenus à 14 ans, mais sa venue à Paris l'entraîne surtout très vite vers le jazz et les orchestres les plus en vue, Alix Combel, Noël Schibust, Christian Wagner et la chanteuse Lucienne Boyer. Une composition de Juan Tizol, Perdido.

Après la guerre, Jacques Dieval continue sa collaboration avec diverses formations et artistes. Il joue avec Don Byas, Bill Coleman, Guy Lafitte, devient pendant quelques années l'accompagnateur d'Henri Salvador, en même temps qu'il compose des musiques sur des paroles de Boris Vian. Deux classiques maintenant, My Funny Valentine et Sweet Georgia Brown.

Jacques Thiévade est surtout connu parce qu'il est une personnalité très médiatique du fait de ses émissions de radio et de télévision. Dès 1954, il anime sa première émission à une radio appelée à l'époque Paris Inter, devenue plus tard France Inter. Ça s'appelait Jazz aux Champs-Élysées et ça a fait connaître le jazz à nombre d'auditeurs dont j'étais à l'époque. Ça ne me rajeunit pas, évidemment. Une composition de Jacques Thiévade, Une nuit au Saint-James.

Jacques Dieval est un musicien fin et subtil, bon improvisateur, féru de musiciens français, Debussy, Ravel, Fauré. Ses confrères américains l'appréciaient beaucoup et l'avaient surnommé « The Debussy of Jazz ». Que voici de nouveau dans Cocktail for Two.

Au revoir à tous, cette émission est terminée. Rendez-vous à la prochaine.

Sheeran sur Interval, tout de suite Volo ou encore Balagan. Et puis à midi moins 20, on retrouvera les infos locales avec Estelle et les prévisions météo.

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1: Bonjour à toutes et à tous et bienvenue sur Radio Intervalle pour ce moment d'information locale autour de l'actualité, culture et loisirs dans le Gard et juste à côté à Avignon. Dans un instant, nous retrouverons Laureline de l'Office de tourisme d'Avignon où ce mois de mai est bien chargé. Pour commencer, je reste dans l'agglo d'Alès avec ce mardi différents rendez-vous. Tout d'abord, un geste solidaire qui vous est demandé avec une collecte de sang qui se déroulera à Saint-Privat-des-Vieux ce mardi à 14h à l'espace Georges Brun. Venez nombreux, chaque don sauve des vies. Autre rendez-vous santé ce mardi autour de l'activité physique adaptée et de l'alimentation. C'est un atelier qui sera animé par une enseignante en activité physique adaptée accompagnée d'un diététicien. C'est de 14h à 16h à Saint-Martin-de-Valgalgues à la maison de santé Ambroise-Crozat. Une conférence culturelle à Lézens ce mardi après-midi avec Jean-Paul Chabrol sur les grandes découvertes entre 1492 et 1522. Dorien vous fera vivre cette époque très particulière au foyer paroissial de Lézens. Nous poursuivrons dans quelques instants avec les rendez-vous de ce mercredi, mais juste avant, je vous laisse découvrir tout ce qui se passe du côté d'Avignon avec Laureline de l'Office de tourisme.
2: Bonjour à tous, Laureline Lucas, service presse de l'Office du tourisme d'Avignon. Alors le mois de mai arrive avec son lot d'activités, d'animations qui vont ponctuer tout le mois. Pour commencer, nous avons donc une programmation de visites régulières qui sont proposées donc par les guides conférenciers de l'Office du tourisme d'Avignon, avec donc notamment la visite Avignon au temps des papes qui vous propose une immersion à l'époque des papes, à l'époque médiévale, avec une programmation tout au long du mois à 14h, le 14, 15 et 17 mai. Et ça se termine donc par des visites proposées encore à 14h, les 24, 25 et 31 mai. Cette visite est également proposée en anglais à 16h sur 4 dates au mois de mai que vous découvrirez sur le site avignon-tourisme.com. Pour visiter Avignon en un clin d'œil, on vous propose cette visite d'1h30 à 10h30 les 15 et 17 mai et également donc les 24, 25 et 31 mai. Parmi les visites qui sont donc un peu plus confidentielles, nous avons des cycles de visites sur différentes thématiques. Également donc la visite Beaux-Arts, une visite autour du théâtre qui dure donc 2h30 et qui sera proposée sur une seule date, le samedi 30 mai à 14h. Et également des visites de monuments qui sont proposées régulièrement tout au long du mois à la découverte du Palais des Papes et pour les familles, le Palais raconté aux petits et aux grands sur de nombreuses dates également au mois de mai. Toute cette programmation est disponible sur le site avignon-tourisme.com et vous pouvez donc faire les réservations directement en ligne ou en appelant l'Office de tourisme au 04 32 74 32 74. Parmi les visites d'exposition, les expositions que vous retrouvez en ce moment dans les musées, la Maison Jean Villard propose jusqu'au 30 mai l'exposition Extra, le Festival d'Avignon en 5 spectacles. C'est une restitution de projets artistiques sous forme d'installation. Et donc, c'est l'occasion vraiment de mettre en avant 5 spectacles emblématiques du Festival d'Avignon de manière inédite. Et j'en profite également pour vous rappeler que la Maison Jean Villard a ouvert une exposition permanente, les clés du festival, que l'on peut donc découvrir tous les jours sur les heures d'ouverture du musée. Une visite très intéressante sur l'histoire du festival depuis sa création jusqu'à nos jours. Le musée Angladon a également inauguré donc son accrochage de saison. Jusqu'à mi-septembre, vous pourrez découvrir donc Madeleine Lemaire, des compositions florales à l'aquarelle, vraiment une belle exposition également, avec des dessins qui ont été offerts au musée par Dominique et Philippe Tailleur. Le musée Requin consacre une exposition au bouquetin jusqu'au 1er novembre, le bouquetin étant une espèce sauvage encore présente dans les Alpes, l'occasion de découvrir un petit peu comment témoignent les restes fossilisés qui ont été découverts également dans le Vaucluse. C'est une exposition du musée d'anthropologie préhistorique de Monaco, avec donc des grandes photographies qui vous permettront donc de vous familiariser avec cet animal aux grandes cornes. La collection Lambert propose une exposition donc à partir du 24 mai et jusqu'au 20 septembre. Kim Gordon, Stories for a Body, reconnue pour son rôle majeur dans l'histoire de la musique alternative en tant que membre fondatrice des groupes Sonic Youth, Three Kitten et Body Head. C'est l'œuvre donc de Kim Gordon qui s'étend également aux arts visuels et à l'écriture que l'on découvrira donc à la collection Lambert. La collection Lambert qui accueille également trois artistes majeurs dans l'exposition Le Murmure des Libres, Shilpa Gupta, Jumana Mana et Jaemyung Kyung, qui entretiennent des relations évidemment fortes avec des territoires placés au cœur des bouleversements du monde, originaires donc chacun de Palestine, d'Inde et de Corée du Sud. Ils ont en commun la volonté de s'inscrire dans une série de déplacements physiques et sensibles. Exposition à découvrir également jusqu'au 20 septembre. Toutes les expositions sont recensées donc dans le petit fascicule mensuel Le Rendez-vous d'Avignon, à découvrir à l'Office du Tourisme ou en ligne sur notre site avignon-tourisme.com. Dans les rendez-vous incontournables de ce mois de mai, ou qui ont commencé déjà au mois d'avril, les marchés de producteurs que l'on retrouve à Montfavet le vendredi jusqu'au 23 octobre de 16h30 à 19h sur la place de l'église. Également à Avignon sur les allées de Loul de 17h à 19h avec donc des producteurs qui viennent vous proposer les produits de saison. Et puis j'en profite également pour vous rappeler le marché des Halles qui est ouvert donc du mardi au dimanche de 6h à 14h. Et vous avez également un marché hebdomadaire tous les samedis matins, rue Carrétry, un très beau marché qui s'étend vraiment de la place Carnot jusqu'à la place des Carmes. Dans les rendez-vous de ce mois, le musée Calvet propose également des visites ateliers mercredi 13 mai prochain, des jeunes publics sur la thématique art de la table et gourmandise, des bonnes pratiques pour ensuite créer vous-même la décoration d'un service de table à votre façon. C'est pour les 6-12 ans accompagnés d'un adulte. Et c'est de 14h30 à 16h au musée Calvet. C'est gratuit, c'est sur réservation. À partir du 14 mai et jusqu'au 17 mai, l'Avignon Expo, un rendez-vous au parc des expositions où se croisent culture, artisanat, habitat, gastronomie, tech, bien-être, mode, mobilité. Un événement inclusif et intergénérationnel à retrouver au parc des expositions avec donc de nombreuses animations. Du 14 au 17 mai, c'est le festival Gaïa qui revient également au Square Agricole Perdiguier, concert donc proposé par la chorale Gospel Art, un rendez-vous incontournable qui commencera donc le 14 mai à 17h30 au Square Perdiguier. Je vous invite donc à vous procurer ce petit rendez-vous mensuel dans lequel vous trouverez toute la programmation des événements, activités, animations, rendez-vous incontournables donc à l'Office du Tourisme sur le site avignon-tourisme.com et n'hésitez pas à contacter l'Office du Tourisme pour plus de renseignements au 04 32 74 3274 et un très bon mois de mai à tous.
1: Merci à Laureline Lucas. Et pour terminer, deux rendez-vous ce mercredi dans la Glodalès. Tout d'abord à Anduze, une balade à la découverte des plantes, cueillette responsable et dégustation, suivie d'une rencontre avec un maraîcher. Sauvages et cultivés, c'est une sortie proposée ce mercredi à partir de 10h à Anduze, organisée par l'association Le Merlet. Et enfin, du cirque à la Verrerie d'Alès avec la sortie de résidence de la compagnie Della Praca. Le spectacle de cirque Balayo vous sera présenté gratuitement sous le chapiteau de la Verrerie à partir de 18h ce mercredi. Et c'est la fin de ce moment d'information locale sur Radio Intervalle. Nous vous souhaitons à toutes et à tous une excellente semaine.
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1: La météo sur Radio Intervalle dans le Gard et en Lozère. Le début de semaine est assez calme. Une goutte froide devrait arriver sur nos régions en fin de semaine. Ce lundi 11 mai, entre parenthèses, c'est la Sainte-Estelle, pensez à leur souhaiter. En Lozère ce lundi donc, après une matinée encore sous les gouttes pour l'ouest du département, le ciel se dégage partout. En journée, vous pourrez sentir quelques rafales de vent d'ouest, jusqu'à 55 km/h. Et côté température, ce lundi, nous sommes pile dans les moyennes de saison. Les maximales vont de 11 à 20 degrés, 15 à Langogne, 17 à Mende, 19 à Florac. En Lozère, ce mardi 12 mai, temps calme et bien ensoleillé. Le vent de nord reste faible et les températures sont stables. Attendez donc ce mardi 3 à 11 degrés pour les minimales et l'après-midi 12 à 21 degrés, 15 à Langogne, 18 à Mende, 21 à Florac. Pour la suite en Lozère, net refroidissement à partir de jeudi qui s'accompagne aussi d'humidité pour vendredi. Ce lundi, dans le Gard, le ciel reste bien dégagé tout le jour avec un léger vent d'ouest. Les températures sont dans les moyennes, prévoyez 17 à 24 degrés au meilleur de l'après-midi. Ce mardi, beaucoup de soleil dans le Gard et le Mistral se lève en vallée du Rhône. Il souffle jusqu'à 60 km/h vers Avignon. Côté température, légère baisse, 8 à 12 degrés pour les minimales. En journée, 19 à 23 degrés, le maximum au Vigan. Pour le reste de la semaine dans le Gard, quelques gouttes sont possibles jeudi et vendredi dans une ambiance nettement plus fraîche. C'était Estelle, merci d'avoir suivi ce point météo sur Radio Intervalle. Très bonne semaine à toutes et à tous.

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1: Bonjour Clémentine.
2: Bonjour Fabrice.
1: Aujourd'hui, nous allons traiter dans les 5 minutes qui sont devant nous une question que vous avez intitulée la notion de partie. Alors, est-ce qu'il s'agit de prendre la partie pour le tout ?
2: La partie pour le tout. Le tout est composé de plein de parties, on va dire.
1: Oui.
2: Plus généralement.
1: Qu'est-ce que le bout d'un bout ? C'est un peu ce qu'aurait dit Raymond DeVos.
2: Et là, je n'ai aucune réponse à vous donner. Je n'en sais strictement rien. En fait, je crois que l'humain est infiniment vaste et beaucoup plus vaste que tout ce que je vais pouvoir vous dire là maintenant. Ça va de soi. Mais effectivement, il y a en nous, et je pense que tout le monde a plus ou moins fait l'expérience de se sentir un petit peu coupé en deux avec une partie de sa personne qui veut une chose et une autre partie de sa personne qui veut une autre chose. C'est l'enfant qui voudrait bien faire ses devoirs, mais il y a son feuilleton à la télé. Alors, c'est un petit peu difficile de faire les devoirs. En les faisant, il pense à la télé. Et puis, s'il va regarder la télévision, il regarde, mais en même temps, il y a de l'inquiétude parce qu'il pense à ses devoirs. Et là, il est un petit peu coupé en deux. Et je crois que je parle d'enfants, mais les adultes, nous sommes aussi comme des enfants, parfois coupés en deux, en trois. Chacune de ces parties pouvant avoir des visions totalement différentes, voire inverses. Et pour autant, parfois elles s'ignorent, parfois elles se connaissent. En tout cas, elles créent un tiraillement, elles génèrent de l'indécision, du mal-être, de la gêne, on est du doute. Parfois, on reste bloqué avec ces deux parties et on ne sait pas quoi prendre, quoi choisir, quoi faire. Et je crois que ce qui est important, peut-être, c'est de s'arrêter et de prendre le temps de vérifier ce que veut chaque partie de nous. Prendre le temps de communiquer avec elle, se demander cette partie, qu'est-ce qu'elle veut ? Et si j'obtiens ça, qu'est-ce que ça va me donner ? Est-ce qu'il va y avoir des inconvénients à ça ? Et puis de regarder l'autre partie. Et souvent, on découvre qu'en fait, elles ne sont jamais opposées. Souvent, elles sont issues d'un même souci, d'une même valeur, qui s'exprime de façon différente. Et si ensemble elles peuvent comprendre ça, c'est plus l'une ou l'autre, mais ça peut être l'une et l'autre. Et ça amène une certaine paix intérieure. Et je crois qu'on n'a peut-être pas suffisamment d'attention ou de questions par rapport à qu'est-ce que veut chacune de ces parties. Et parfois, c'est pas en interrogeant ces parties, mais en regardant où on va, quel est notre objectif. Et à partir du moment où on a notre objectif, le doute s'en va parce qu'il y a une des deux parties qui ne correspond pas exactement. Quelqu'un me donnait cet exemple, si je vous donne à choisir entre, je sais pas moi, une moto et une voiture, chaque élément a ses avantages et ses inconvénients. Maintenant, si vous devez faire un grand voyage, il est bien évident que, avec peut-être des bagages, il est bien évident que la question ne se pose plus, vous prendrez la voiture. Et puis ces parties, elles sont aussi parfois liées au temps. Si on avait la possibilité d'aller jeter un œil dans le futur, peut-être que des fois on n'aurait pas ces doutes entre plusieurs parties. Parce qu'on ignore les conséquences de ces deux parties. D'où l'importance de se poser les questions et de s'imaginer un peu plus tard dans le temps, avec le premier choix, avec le deuxième choix. Et si on tient compte des deux, qu'est-ce que ça donne ? Ou peut-être d'un autre qui peut arriver si on se projette loin dans le futur. Donc je crois que c'est important de faire attention à ça. Elles sont toutes porteuses de quelque chose qui est important pour nous.
1: Donc en réfléchissant à cela, ça nous permet d'être moins indécis et moins divisés à l'intérieur ?
2: Je pense, oui. Ça permet d'enlever du doute. Ça permet, le doute, alors pas tout le doute peut-être, parce qu'il y a d'autres questions, on est bien d'accord.
1: Il y a différentes formes de doute, d'ailleurs.
2: En tout cas, d'enlever un certain doute par rapport à des choix. Ça nous permet d'être beaucoup plus en paix, beaucoup plus serein, oui, je pense.
1: Eh bien, nous allons avancer vers la sérénité alors, Clémentine. Merci et à
2: bientôt.
1: Merci
2: Fabrice.

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1: 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Merci de rester avec nous à l'écoute de RFI, les midis à Paris, 10h en temps universel. Le journal, c'est tout de suite avec vous, Karine Bellichat, bonjour.
2: Bonjour Caroline, bonjour à tous. À la une, pas de progrès entre Washington et Téhéran. Donald Trump rejette les dernières propositions iraniennes pour sortir du conflit. Les prix du pétrole repartent à la hausse. Nous évoquerons aussi le sommet franco-africain de Nairobi et les craintes de la société civile. Beaucoup redoutent que l'économie prenne toute la place au détriment des questions démocratiques. Et puis du foot, Mamadou Sangaré est donc le vainqueur du prix Marc Vivien Fouet 2026. L'annonce a été faite ce matin sur RFI. Le joueur malien du RC Lens a conquis très rapidement le cœur des nordistes. Reportage à la fin de ce journal. C'est donc un grand nom pour Donald Trump. Le président américain a rejeté la réponse de l'Iran à ses propres propositions pour mettre un terme à la guerre. Et les prix du pétrole repartent à la hausse en même temps que s'éloigne la perspective d'une réouverture rapide du détroit d'Ormuz. La correspondance d'Edouard Maille.
3: Une réponse iranienne, je cite, totalement inacceptable, a écrit Donald Trump sur son réseau social Truth Social. Le président américain n'a pas donné de détails sur le contenu de la réponse iranienne, mais selon des informations du Wall Street Journal, l'Iran proposait de mettre fin au conflit et une ouverture progressive du détroit d'Ormuz à condition d'une levée du blocus américain des navires iraniens, mais une proposition qui ne répondait pas aux demandes de Washington pour des engagements sur les stocks d'uranium enrichi. L'Iran proposait que la question du nucléaire soit négociée dans les 30 prochains jours, mais l'agence de presse iranienne Tasnim a, elle, cité une source selon qui les informations du Wall Street Journal sur les propositions pour le nucléaire étaient fausses. Donc difficile de dire sur quel point butent les négociations, mais dans une interview diffusée dimanche dans l'émission 60 minutes de la chaîne CBS, le premier ministre israélien a affirmé que la guerre n'était pas terminée et qu'elle ne le serait pas tant que l'Iran dispose d'uranium hautement enrichi et des installations d'enrichissement. Édouard Maille, Atlanta, RFI.
2: Le Royaume-Uni et la France s'activent de leur côté pour mettre sur pied une coalition internationale pour sécuriser le détroit d'Ormuz. Une fois qu'un règlement du conflit sera conclu, les ministres de la Défense des deux pays co-présideront demain une réunion en visioconférence avec une quarantaine d'États partenaires prêts à contribuer à une telle mission. Deux passagers du MV Ondus ont été testés positifs au hantavirus alors que les dernières évacuations du navire se poursuivent aux Canaries. Il s'agit d'un Américain et d'une Française. L'état de santé de cette dernière s'est d'ailleurs dégradé cette nuit. Hier, les deux tiers des occupants du bateau ont déjà été évacués. Ils sont tous considérés comme des contacts à haut risque. Pour éviter une éventuelle propagation du virus, les pays concernés ont décidé de les mettre à leur retour à l'isolement plus de 40 jours sur recommandation de l'Organisation mondiale de la santé, sauf aux États-Unis. Là-bas, les autorités ont décidé de se contenter d'une mise sous surveillance, une décision qui peut présenter des risques, selon le patron de l'OMS. Le sommet franco-africain à Nairobi, à présent le premier dans un pays anglophone, baptisé Africa Forward, en avant l'Afrique, est résolument tourné vers l'économie et les investissements. Mais la société civile africaine n'est pas satisfaite d'avoir été mise au second plan de cet événement. Plusieurs organisations se sont réunies à Nairobi pour faire entendre leur voix. Alexis Bédu.
4: Un livre blanc contenant 60 propositions sera remis aujourd'hui par plusieurs organisations de la société civile, histoire de rappeler que certes l'économie est importante, mais qu'il ne faut pas tout miser dessus. C'est l'avis de Fane Yaya, camerounaise de Maroua, ambassadrice de la Fondation de l'innovation pour la démocratie.
5: Tout est devenu économie, tout est devenu business, tout est dirigé vers ce côté-là, soit de la politique, soit de l'économie. Et moi je pense qu'on doit également prendre en compte certains aspects des sociétés.
4: La jeunesse pas assez présente, c'est aussi ce que pense Ileana Santos, entrepreneuse franco-togolaise, cofondatrice de l'initiative Je m'engage pour l'Afrique. Elle attend beaucoup du forum d'affaires de ce lundi.
6: Alors c'est hyper intéressant parce que nous on a beaucoup participé au projet
0: premier sommet qui était très orienté autour de la société civile. Donc on voit quand même qu'il y a un switch en termes de vision et de posture. De toute façon, la France est attendue, moi je le vois sur le terrain, sur du concret, sur du business, et moins dans les paroles et dans les promesses. Et donc moi j'aimerais bien qu'on soit focus sur l'essentiel, l'énergie, l'agriculture, la santé, l'éducation. Et puis après, c'est comme tout forum business, c'est la capacité des acteurs à se rencontrer et derrière, qu'est-ce qui en ressort en termes de livrables, de projets.
4: Une coalition de 40 chefs d'entreprise sera invitée ce mardi lors du sommet des chefs d'État et de nombreuses organisations regrettent le manque d'acteurs de la société civile autour de la table à ce moment-là. Alexis Bédu, Nairobi, RFI.
2: Keir Starmer promet de mettre le Royaume-Uni au cœur de l'Europe. Le Premier ministre britannique tente de reprendre la main après des élections locales catastrophiques pour le Labour. Il annonce notamment qu'il veut conclure un accord avec les 27 sur un programme concernant la jeunesse. Une prise de parole très attendue après avoir assuré hier qu'il resterait à son poste malgré les appels, y compris dans son camp, à démissionner. En France, l'heure est aux réquisitions au procès en appel du financement libyen présumé de la campagne de 2007 de l'ex-président Nicolas Sarkozy. Laura Martel, vous êtes à la cour d'appel de Paris. Bonjour Laura.
6: Bonjour.
2: Après 8 semaines de débat, les 3 avocats généraux vont prendre la parole pour un réquisitoire qui va s'étaler sur 3 jours.
6: Et ils évoqueront d'abord le pacte de corruption présumé, soit l'association de malfaiteurs pour laquelle Nicolas Sarkozy a été condamné à 5 ans de prison ferme en première instance. Le tribunal ayant estimé que l'ex-président avait laissé ses proches collaborateurs, Claude Guéant et Brice Hortefeux, solliciter des fonds libyens en échange d'éventuelles contreparties diplomatiques et judiciaires. Mardi, ils aborderont les autres volets, dont les chefs de corruption et financement illégal de campagne pour lesquels Nicolas Sarkozy avait été relaxé, avant de détailler les peines demandées mercredi. 3 jours qui s'annoncent difficiles pour l'ex-président, alors que les débats semblent avoir plutôt tourné en faveur de l'accusation, notamment en se concentrant sur une des contreparties alléguées, le traitement du sort judiciaire d'Abdallah Sinoussi, numéro 2 du régime libyen, condamné à perpétuité en France pour l'attentat du DC-10 du TA, car en plus des rencontres de Claude Guéant et Brice Hortefeux avec le terroriste en 2005 qui continue de peser lourd, le fait nouveau de ces audiences d'appel a été les attestations de Claude Guéant qui ont fragilisé la défense de l'ex-président, notamment lorsqu'il a indiqué qu'en 2007, après son élection, Nicolas Sarkozy lui avait personnellement relayé la préoccupation de Muammar Kadhafi concernant le sort de Sinoussi et intimé Claude, voyez cela.
2: Laura Martel en direct de la cour d'appel de Paris. Du foot à présent, Mamadou Sangaré est donc le vainqueur du prix Marc Vivien Fouet 2026. Assis, on a décidé le jury réuni par RFI et France 24. Il est sacré meilleur joueur africain de la saison de Ligue 1 qui s'achève dimanche prochain. Son trophée lui sera remis dans nos locaux. Un trophée qui va pour la première fois à un Malien et pour la 3e fois à un pensionnaire du RC Lens. Mamadou Sangaré a en moins d'un an conquis tout le monde dans le Nord, à commencer par ses supporters, croisés par Cédric de Oliveira.
7: Et ben Sangaré, c'est vraiment la pépite qu'on n'attendait pas au RC Lens.
8: Bah, c'est l'un des meilleurs joueurs de Ligue 1 cette saison. Franchement, il incarne le nouveau projet lensois.
9: Révélation, la découverte de l'année pour le Racing Club.
10: Je dis patron du milieu de terrain à Lens, même si c'était une surprise en début de saison.
11: Je ne vais pas vous mentir, on ne le connaissait pas avant qu'il arrive au Racing Club de Lens. Il vient d'Autriche. Quand on a vu le transfert, il n'y avait rien qui nous promettait un crack comme ça. Il sait tout faire. Il sait vraiment tout faire et c'est un bonheur de le voir sur le terrain. Il répond vraiment très bien aux valeurs qu'on a du Racing Club de Lens. Le combat, l'amour du maillot surtout, c'est quelque chose qui plaît énormément aux spectateurs.
9: Honnêtement, je pense qu'il s'est clairement greffé à l'état d'esprit du club. Donc ça fait du bien et surtout, on peinait à retrouver un milieu de terrain à la hauteur de Seko Fofana et je pense qu'on l'a trouvé cette année. Mais en tout cas, on profite de lui tant qu'on peut.
11: On ne le gardera pas si longtemps que ça, malheureusement.
10: C'est pas Tovin, mais ça va être très compliqué de le garder à Lens. Alors bon, c'est pas le buteur numéro 1, mais bon, en tout cas, s'il peut marquer, même si c'est 1-0 et que c'est le seul but de la finale, on prend tous.
12: T'as acheté son maillot ou pas ?
9: Pas encore. Ça ne serait tardé. On verra les résultats de la Coupe de France. Je le ferai.
2: Cédric De Oliveira et Mamadou Sangaré sera l'invité d'honneur d'un Radio Foot spécial à 16h10, temps universel sur RFI. Enfin, nouvelle illustration du conflit au Moyen-Orient et de ses conséquences mondiales à des milliers de kilomètres de là. À la pointe de l'Afrique, des baleines en font les frais. Les risques de collision entre ces cétacés déjà affectés par le réchauffement climatique et des navires y sont de plus en plus élevés en raison du report du trafic du canal de Suez vers le cap de Bonne-Espérance. Voilà, c'est la fin de ce journal. Tout de suite, c'est 8 milliards de voisins avec vous, Emmanuel Bastide, bonjour.
12: Bonjour Karine Balicha. Prochain journal dans 50 minutes et chez 8 milliards de voisins, on va...

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1: Sur Intervalle, il est midi 10. Moi, je vous souhaite un bon appétit en ce lundi 11 mai. Dans un instant, Estelle pour les infos locales. Je vous retrouve à midi et demi pour notre magazine Carte Blanche avec la mission locale jeune aujourd'hui.

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1: Bonjour à toutes et à tous et bienvenue sur Radio Intervalle pour ce moment d'information locale autour de l'actualité, culture et loisirs dans le Gard et juste à côté à Avignon. Dans un instant, nous retrouverons Laureline de l'Office de tourisme d'Avignon où ce mois de mai est bien chargé. Pour commencer, je reste dans l'agglo d'Alès avec ce mardi différents rendez-vous. Tout d'abord, un geste solidaire qui vous est demandé avec une collecte de sang qui se déroulera à Saint-Privat-des-Vieux ce mardi à 14h à l'espace Georges Brun. Venez nombreux, chaque don sauve des vies. Autre rendez-vous santé ce mardi autour de l'activité physique adaptée et de l'alimentation. C'est un atelier qui sera animé par une enseignante en activité physique adaptée accompagnée d'un diététicien. C'est de 14h à 16h à Saint-Martin-de-Valgalgues à la Maison de Santé Ambroise-Crozat. Une conférence culturelle à Lézan ce mardi après-midi avec Jean-Paul Chabrol sur les grandes découvertes entre 1492 et 1522. Dorien vous fera vivre cette époque très particulière au foyer paroissial de Lézan. Nous poursuivrons dans quelques instants avec les rendez-vous de ce mercredi, mais juste avant, je vous laisse découvrir tout ce qui se passe du côté d'Avignon avec Laureline de l'Office de tourisme.
2: Bonjour à tous, Laureline Lucas, service presse de l'Office du tourisme d'Avignon. Alors le mois de mai arrive avec son lot d'activités, d'animations qui vont ponctuer tout le mois. Pour commencer, nous avons donc une programmation de visites régulières qui sont proposées donc par les guides conférenciers de l'Office du tourisme d'Avignon, avec donc notamment la visite Avignon au temps des papes qui vous propose une immersion à l'époque des papes, à l'époque médiévale, avec une programmation tout au long du mois à 14h, le 14, 15 et 17 mai. Et ça se termine donc par des visites proposées encore à 14h, les 24, 25 et 31 mai. Cette visite est également proposée en anglais à 16h sur 4 dates au mois de mai que vous découvrirez sur le site avignon-tourisme.com. Pour visiter Avignon en un clin d'œil, on vous propose cette visite d'1h30 à 10h30 les 15 et 17 mai et également donc les 24, 25 et 31 mai. Parmi les visites qui sont donc un peu plus confidentielles, nous avons des cycles de visites sur différentes thématiques. Également donc la visite Beaux-Arts, une visite autour du théâtre qui dure donc 2h30 et qui sera proposée sur une seule date, le samedi 30 mai à 14h. Et également des visites de monuments qui sont proposées régulièrement tout au long du mois à la découverte du Palais des Papes et pour les familles, le palais raconté aux petits et aux grands sur de nombreuses dates également au mois de mai. Toute cette programmation est disponible sur le site avignon-tourisme.com et vous pouvez donc faire les réservations directement en ligne ou en appelant l'Office de tourisme au 04 32 74 32 74. Parmi les visites d'exposition, les expositions que vous retrouvez en ce moment dans les musées, la Maison Jean Villard propose jusqu'au 30 mai l'exposition Extra, le Festival d'Avignon en 5 spectacles. C'est une restitution de projets artistiques sous forme d'installation. Et donc c'est l'occasion vraiment de mettre en avant 5 spectacles emblématiques du Festival d'Avignon de manière inédite. Et j'en profite également pour vous rappeler que la Maison Jean Villard a ouvert une exposition permanente, les clés du festival, que l'on peut donc découvrir tous les jours sur les heures d'ouverture du musée. Une visite très intéressante sur l'histoire du festival depuis sa création jusqu'à nos jours. Le musée Angladon a également inauguré donc son accrochage de saison. Jusqu'à mi-septembre, vous pourrez découvrir donc Madeleine Lemaire, des compositions florales à l'aquarelle, vraiment une belle exposition également, avec des dessins qui ont été offerts au musée par Dominique et Philippe Tailleur. Le musée Requin consacre une exposition au bouquetin jusqu'au 1er novembre, le bouquetin étant une espèce sauvage encore présente dans les Alpes, l'occasion de découvrir un petit peu comment témoignent les restes fossilisés qui ont été découverts également dans le Vaucluse. C'est une exposition du musée d'anthropologie préhistorique de Monaco, avec donc des grandes photographies qui vous permettront donc de vous familiariser avec cet animal aux grandes cornes. La collection Lambert propose une exposition donc à partir du 24 mai et jusqu'au 20 septembre. Kim Gordon, Stories for a Body, reconnu pour son rôle majeur dans l'histoire de la musique alternative en tant que membre fondatrice des groupes Sonic Youth, Free Kitten et Body Head. C'est l'œuvre donc de Kim Gordon qui s'étend également aux arts visuels et à l'écriture que l'on découvrira donc à la collection Lambert. La collection Lambert qui accueille également trois artistes majeurs dans l'exposition Le Murmure des Libres, Shilpa Gupta, Jumana Mana et Jaemyung Yong, qui entretiennent des relations évidemment fortes avec des territoires placés au cœur des bouleversements du monde, originaires donc chacun de Palestine, d'Inde et de Corée du Sud. Ils ont en commun la volonté de s'inscrire dans une série de déplacements physiques et sensibles. Exposition à découvrir également jusqu'au 20 septembre. Toutes les expositions sont recensées donc dans le petit fascicule mensuel Le Rendez-vous d'Avignon, à découvrir à l'Office du Tourisme ou en ligne sur notre site avignon-tourisme.com. Dans les rendez-vous incontournables de ce mois de mai, ou qui ont commencé déjà au mois d'avril, les marchés de producteurs que l'on retrouve à Montfavet le vendredi jusqu'au 23 octobre de 16h30 à 19h sur la place de l'église. Également à Avignon sur les allées de Loulle de 17h à 19h avec donc des producteurs qui viennent vous proposer les produits de saison. Et puis j'en profite également pour vous rappeler le marché des Halles qui est ouvert donc du mardi au dimanche de 6h à 14h. Et vous avez également un marché hebdomadaire tous les samedis matins, rue Carrétry, un très beau marché qui s'étend vraiment de la place Carnot jusqu'à la place des Carmes. Dans les rendez-vous de ce mois, le musée Calvet propose également des visites ateliers mercredi 13 mai prochain des jeunes publics sur la thématique art de la table et gourmandise, des bonnes pratiques pour ensuite créer vous-même la décoration d'un service de table à votre façon. C'est pour les 6-12 ans accompagnés d'un adulte et c'est de 14h30 à 16h au musée Calvet. C'est gratuit, c'est sur réservation. À partir du 14 mai et jusqu'au 17 mai, l'Avignon Expo, un rendez-vous au parc des expositions où se croisent culture, artisanat, habitat, gastronomie, tech, bien-être, mode, mobilité, un événement inclusif et intergénérationnel à retrouver au parc des expositions avec donc de nombreuses animations. Du 14 au 17 mai, c'est le festival Gaïa qui revient également au Square Agricole Perdiguier, concert donc proposé par la chorale Gospel Art, un rendez-vous incontournable qui commencera donc le 14 mai à 17h30 au Square Perdiguier. Je vous invite donc à vous procurer ce petit rendez-vous mensuel dans lequel vous trouverez toute la programmation des événements, activités, animations, rendez-vous incontournables donc à l'Office du Tourisme sur le site avignon-tourisme.com et n'hésitez pas à contacter l'Office du Tourisme pour plus de renseignements au 04 32 74 3274 et un très bon mois de mai à tous.
1: Merci à Laureline Lucas. Et pour terminer, deux rendez-vous ce mercredi dans la Glodalès. Tout d'abord à Anduze, une balade à la découverte des plantes, cueillette responsable et dégustation, suivie d'une rencontre avec un maraîcher. Sauvages et cultivés, c'est une sortie proposée ce mercredi à partir de 10h à Anduze, organisée par l'association Le Merlet. Et enfin, du cirque à la Verrerie d'Alès avec la sortie de résidence de la compagnie Della Praca. Le spectacle de cirque Balayo vous sera présenté gratuitement sous le chapiteau de la Verrerie à partir de 18h ce mercredi. Et c'est la fin de ce moment d'information locale sur Radio Intervalle. Nous vous souhaitons à toutes et à tous une excellente semaine.
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0: On est à la mission locale d'Alès. Et pourquoi on est là? Parce que on essaye, dans ce cadre d'émissions et de podcasts, de découvrir ce qui s'y passe, ce qu'on propose à des jeunes, les formations, l'accompagnement aussi, et quelquefois psychologique, l'accompagnement pour trouver un emploi, parce que c'est le vrai sujet. Alors, on est avec Christine Zanella. Bonjour.
1: Bonjour.
0: Alors là, on va parler des parents, avec un jeune qui est passé par la mission locale. Un moment important quand même dans votre vie, ce passage, on va pas tout expliquer tout de suite, on va faire l'introduction, mais un moment où vous avez trouvé cette ressource de la mission locale, Christine.
1: Oui, ça a été vraiment pour moi la planche de salut, enfin pour moi et pour mon fils, à un moment où la situation avait complètement déraillé, alors qu'elle semblait très bien engagée, puisque Johan avait eu un bac pro de technicien d'usinage au lycée de la Salle à Alès, et qu'il avait été embauché par la suite par son maître de stage de terminale, parce qu'il était vraiment bon en usinage. Et il s'est trouvé que j'ai la chance de bien connaître la directrice de la mission locale à Alès, qui m'a parlé, elle, de la mission locale, dans une relation amicale qu'on a toutes les deux, alors que je travaille à Alès depuis plus de 30 ans et que la mission locale, j'ai fait des sujets, parce que je suis journaliste, j'ai fait des papiers dessus. Et finalement, je n'avais pas fait le rapport sur le fait que ça pouvait aider mon fils. Et évidemment, dès qu'elle m'en a parlé, j'ai dit « Ah, mais oui, mais bien sûr », sauf que là, elle a commencé à m'énumérer tout ce que la mission locale pouvait faire et je suis un peu tombée en arrière.
0: Et ce sera le sujet de notre émission, évidemment, et de partager aussi ce moment de panique. Oui, alors qu'est-ce qui se passe dans la tête d'une maman? On est aussi avec Cyril Laurent. Bonjour Cyril.
2: Bonjour Gilles.
0: Vous êtes le président de cette mission locale ici à Alès. Vous avez entendu cette introduction sur ce sujet. Là, ce sont des parents qui sont inquiets, qui viennent vous voir, qui vous contactent. Pourtant, Christine, elle est journaliste et elle connaît Alès comme sa poche, donc elle connaissait évidemment la mission locale jeune. Assez étonnant.
2: Oui, effectivement, et je suis à la fois ému par le témoignage de Christine et je la remercie d'être à nos côtés. Et en même temps, c'est assez révélateur, je dirais, quelque part, de « il faut toujours communiquer, continuer à communiquer, à informer, à expliquer ce qu'on fait ». Christine, elle traversait une phase avec son enfant extrêmement compliquée, difficile, que d'autres parents traversent. C'est des situations, malheureusement, qu'on peut reconnaître aussi chez les proches avec qui on est en contact. Et je dirais, quelque part, elle n'a pas eu le réflexe émission locale parce qu'elle était embourbée dans ses propres difficultés. Et pourtant, s'il y en avait une qui aurait dû le connaître, je dirais presque que c'était elle. C'est naturel comme réflexe parce qu'on a déjà ses propres problèmes à résoudre, je dirais, et les problèmes de son enfance, je dirais, ça touche encore plus. Et c'est pour ça qu'il ne faut pas hésiter à communiquer, à promouvoir. Parce que des situations comme ça, on peut accompagner. Déjà, on décharge le parent aussi, quelque part, du premier souci de l'accompagnement, qui est de se dire, mais il y a des solutions qui existent. On peut accompagner. Donc déjà, on fait tomber un petit peu la tension. Et ensuite, on propose du cousu humain. La puissance du réseau mission locale, c'est de faire de l'individuel et du collectif. Et on peut faire du très individuel au sein du collectif. Et ça, c'est important parce que Johan a eu besoin d'un accompagnement à façon, qui lui a permis, je dirais, de reprendre pied, à la maman d'être aussi rassurée derrière, parce qu'effectivement, il y avait une prise en charge, un accompagnement, et surtout, une écoute. Une écoute pour dire, mais non, on comprend, c'est difficile, mais on va y arriver.
0: D'autant plus, Christine, on revient vers vous, que votre fils avait fait un parcours professionnel excellent, puisqu'il est après bac, il a un emploi, donc pour vous, tranquille. On a l'impression quelquefois que la mission locale, c'est juste quand on a complètement raté ce parcours, c'est pas le cas pour vous. Là, dans ce moment, cette possibilité de contact avec donc une personne de cette mission locale, comment ça s'est passé ensuite, ce rapport aussi avec votre fils, parce qu'il a fallu aussi lui expliquer ce qui va se passer?
1: Quand j'ai dit à Johan qu'il y avait une possibilité que il a démissionné début décembre et dès début janvier 2024, il pouvait être pris en charge par la mission locale. Et là, il y avait 3 ou 4 semaines d'affilée où il allait à la mission locale tous les jours et où ils allaient faire un bilan complet, un diagnostic de qui il était, de son parcours, de ses appétences, de ce vers quoi il voulait se diriger. Et aussi le remettre en confiance par des cours pour comment faire son CV, comment se conduire en

0: d'entretien, comment avoir davantage confiance en soi, ne serait-ce que par la façon de s'habiller, la façon de s'exprimer. Il a eu des cours là-dessus. Il allait comme à l'école, tous les jours à la mission locale, matin et après-midi. Donc pour moi, déjà, c'était hyper soulageant de savoir qu'il était occupé, qu'il ne restait pas à tourner en rond sous son nuage noir à la maison. Et ensuite, ça s'est déclenché très très vite, au mois de janvier. Il avait deux pistes, c'était soit animateur sportif, soit un métier manuel. Il se trouve qu'une formation d'animateur commençait à Saint-Jean-du-Gard, donc à 20 km d'Alès, le mois de février. Et il a été immédiatement envoyé par la mission locale à l'entretien pour intégrer cette formation, qui était fin janvier. En fait, ça s'est joué à 2-3 jours près, la décision et puis l'action, quoi. Et là-bas, il a fait un bon entretien, donc ils l'ont pris et il a démarré une formation, je me rappelle, c'est le 14 février. Donc en fait, il est rentré à la mission locale le 5-6 janvier et le 14 février, il était en formation. Enfin, moi j'avais, enfin, j'étais juste éperdu de reconnaissance.
1: Voilà, donc parcours rapide, accompagnement, quotidien aussi, ça c'est important. Ça vous parle tout ça, Cyril Laurent ?
2: Oui, parce que sur le plan méthodologique, ce qui est quand même intéressant, c'est qu'on est parti sur un jeune qui effectivement avait un parcours, avait trouvé une envie, une vocation, l'industrie. Ce sont quand même des métiers pas toujours si évidents que ça dans l'esprit des jeunes de rentrer dans le monde industriel, de la production de surcroît. Derrière, il aurait très bien pu faire un BTS en alternance par la suite. Enfin, je dirais quelque part, il était sur la voie de l'apprentissage, ça lui réussissait. Et puis, voilà, Christine nous a expliqué ce qui s'est passé. On accompagne le jeune, on fait le diagnostic dès le départ. Et finalement, se profile une filière qui n'avait rien à voir avec ce qu'il avait toujours exprimé. En l'occurrence, on va dire le monitorat sportif, pour rester un peu simple. Et donc, quelque part, on l'a accompagné ensuite sur cette vocation que nous lui avons aidé à faire émerger. Et ensuite, on a trouvé une solution de formation. Donc, quelque part, on a aussi, le droit à l'erreur, surtout quand on est jeune. Quand je dis le droit à l'erreur, c'est de se dire, je me suis épanoui dans ce que j'ai fait, maintenant, je ne m'épanouis plus pour des raisons X ou Y. J'ai aussi le droit de pouvoir essayer de rebondir sur autre chose qui n'a rien à voir. À nous de travailler sur ces ressorts profonds pour faire émerger un autre projet, l'accompagner, vérifier qu'il est bien en cohérence avec le jeune, que ce n'est pas la marotte du moment, ça arrive aussi. Mais quand on travaille un peu en profondeur, derrière, on trouve une solution et le jeune peut repartir sur autre chose parce qu'on a le droit, à 18, 19, 20 ans et même plus tard, de se dire « Bon, j'ai fait le tour du sujet, j'ai envie de repartir sur autre chose, aidez-moi. » C'est ce qu'on a fait. C'est du coup humain. Et ensuite, il s'avère que les plannings se sont alignés quelque part parce que c'est bien tombé qu'une formation ait suivi derrière, je dirais, l'accompagnement, la prise de conscience que j'ai envie d'évoluer sur une autre filière, etc. Ça, c'est le hasard des plannings parce que des fois, ça peut être 6 mois plus tard qu'il y a une formation qui se profile, etc. Mais je dirais là-dessus, c'est un exemple même de méthodologie de mission locale que de partir du parcours professionnel pour arriver jusqu'à une solution d'accompagnement et derrière l'aide aux premières démarches d'emploi.
1: Il n'y a pas un cas qui est le même parce que là il s'agit d'un drame parce qu'en fait quand il y a plusieurs années d'études en général on se trompe pas trop et votre fils avait l'impression, on a l'impression qu'il était quand même droit dans ses bottes, là il change complètement. Ça se passe comment ce changement, parce qu'entre travailler effectivement, en plus je crois que c'est autour du métal, hein, c'est un travail assez particulier, donc technique pure, de passer à éducateur sportif où il y a de la psycho, il y a du rapport humain, c'est complètement différent.
0: Oui, alors je pense qu'en fait l'orientation d'Yohan en seconde, elle n'était pas si profonde que ça non plus. Il était en collège apprentissage métier déjà. Donc on lui a montré tout ce qui existait dans le lycée qui suivait le collège comme formation technique. Et parmi toutes les formations qu'on lui a montrées, celle qui lui déplaisait le moins, on va dire, c'était l'usinage. Alors après, il s'est trouvé que c'est devenu quelque chose qui lui plaisait vraiment parce qu'il était très bon derrière la machine, parce qu'il adorait faire des pièces compliquées. Et des pièces différentes à chaque fois. Et quand il a été embauché, il s'est rendu compte qu'il faisait des pièces simples en série. Ouais. Donc toute la journée derrière la machine, debout, sans parler à personne, à faire des choses qui ne l'intéressaient pas. Je pense qu'il a vite perdu le goût qu'il pouvait avoir de ce métier. C'était peut-être un métier de niche où il aurait fait des pièces extraordinaires. Bon, ça existe que dans les rêves en fait. Et quand il se trouvait confronté à la réalité du métier, là, il m'avait déjà dit avant le drame que de toute façon, il ferait pas ça toute sa vie. Donc, je pense qu'il avait besoin surtout de repenser son orientation.
1: Et c'est chose faite. Merci Christine Zanella. Merci à vous aussi Cyril Laurent. On vous retrouve dans un prochain numéro. On continue à s'intéresser à cet apport ou quelquefois justement ce recul aussi des parents, cette intervention en tout cas dans le cadre de la mission locale jeune à Alès en Pays de Cévennes.
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1: Aujourd'hui, la guérison. Corinne, bonjour.
2: Bonjour Jill, bonjour à tous.
1: On discute, on pavoise et puis nous voici derrière.
2: Je suis en train de penser, puisqu'on en est à la lettre G, on aurait pu faire Gilles. Il y aurait des choses à dire. Hein.
1: Non, c'était pas une bonne idée. Le prénom, de toute façon, c'est intéressant. Tous les prénoms sont intéressants, vous savez, hein, dans les recherches comme cela. Bien d'ailleurs, sûr. Quand on a un enfant et qu'on veut donner un prénom, c'est toujours une histoire assez compliquée. Bon, Corinne, vous n'êtes pas venue pour parler des prénoms, n'est-ce pas?
2: Non,
1: êtes...
2: puis pas de vous non plus.
1: Pas
2: hein.
1: de moi non plus, c'est dommage, on aurait pu faire un petit truc sympa. Corinne, vous êtes venue parler de la guérison. Alors, moi j'ai sous les yeux, maintenant je prends l'habitude de prendre ma définition du dictionnaire, suppression d'un mal physique ou moral. Ça vous dit quoi?
2: Eh bien...
1: Je reviendrai la prochaine fois.
2: Non, pas du tout, mais quand on souffre d'un mal, justement, l'idée qu'il soit supprimé, parce que vous avez bien utilisé le mot suppression, est une perspective extrêmement intéressante. Qui soulage, ça fait du bien d'espérer en la guérison, d'aspirer à la guérison, parce que quand on souffre, ça devient même obsessionnel, le désir d'être débarrassé de sa souffrance, de ce qui nous fait souffrir. Que ce soit physique, que ce soit moral, oui. affectif, etc.
1: Voilà, je vois par exemple, j'ai guérir un enfant de sa timidité aussi, donc lui permettre effectivement de dépasser un mal ou un handicap ou une difficulté ou une fragilité. Hein.
2: Oui. Ce qui est intéressant aussi, ce qui montre dans cet exemple que vous donnez, que la guérison peut être aussi un processus progressif où on passe d'une étape à l'autre, petite amélioration, nouvelle amélioration, jusqu'à
1: un
2: meilleur état.
1: Pour qu'il y ait guérison, il faut qu'il y ait un état considéré comme un état de mauvaise santé. S'il y a la santé, il n'y a pas besoin de guérison, on est d'accord?
2: Il faut
1: quand même pouvoir avoir un critère de référence, c'est la santé. Une bonne santé.
2: Exactement. On a une définition parfois que théorique, mais enfin non, pratique aussi, de ce que c'est qu'être en bonne santé, en bonne forme. Et puis ça s'altère à certains moments de notre vie.
1: Vous savez qu'il y a quelques années, l'OMS, l'Organisation Mondiale de la Santé, donnait comme définition de la santé donc la paix de tous les organes. Ça, c'était dans les années 70. Donc on avait un regard sur le corps, c'était la paix, la tranquillité de tous les organes. Et puis cela a changé. Hein. C'était pas seulement de tous les organes, on est passé sur le côté psychique, spirituel et physique.
2: Oui, c'était un peu réducteur de ne parler que du corps et de sa mécanique d'une certaine manière.
1: Voilà. Ouais.
2: On sent bien, je crois, d'une manière intuitive, qu'être en bonne santé, en bonne forme, c'est pas juste ne pas avoir mal à l'estomac, mais c'est aussi dans sa tête, dans son cœur.
1: Ne plus avoir d'espérance.
2: Voilà.
1: Ne plus avoir de projets.
2: Et guérison, effectivement, concerne tous les domaines. Et on peut être en parfaite santé physique, mais souffrir quand même d'un mal différent et aspirer à la guérison de ce mal intérieur ou moral ou mental.

0: reconnu la guitare, Corinne là?
1: Ah oui, j'ai bien entendu que c'était de la guitare, oui. Ça, c'est un G aussi, hein. On aurait pu faire guitare.
0: Bon, revenons à des choses sérieuses. La guérison, c'est vrai qu'il faut être passé par la maladie. Et on y est tous plus ou moins passés.
1: Je crois que tout le monde expérimente ça à un moment
0: mais
1: ou à un autre.
0: Mais quand même, certains plus que d'autres.
1: Ah oui, ah oui. Il y a une grande inégalité voilà. Dans notre
0: santé. Ouais, je suis peut-être allé dans les 15 dernières années une fois chez le médecin. C'est vrai que moi, je ne suis pas forcément la personne la mieux placée pour parler de guérison.
1: À moins que vous ne sachiez pas reconnaître parfois que vous êtes malade et que vous auriez besoin d'être guéri.
0: C'est à cela que je veux en venir, c'est que quelquefois, voilà, on pense qu'on est en bonne santé, peut-être effectivement, et on le voit en psychologie aujourd'hui, on voit qu'il y a des éléments qui nous empêchent de vivre en plénitude, hein, d'une manière épanouie. Alors ça, c'est des empêchements à la bonne santé, psychologique par exemple.
1: Oui, bien sûr, bien sûr. Et c'est assez facile de repérer la maladie physique, mais pour ce qui est des choses plus abstraites comme la maladie psychologique, émotionnelle, etc., c'est souvent plus difficile à s'en rendre compte soi-même qu'on est atteint et qu'on aurait besoin d'être soigné. Et c'est d'ailleurs un principe de base de la psychologie, c'est que il faut que la personne elle-même ressente le besoin de se confier à un psychothérapeute. Sinon, ça ne servirait à rien, ça n'aurait aucune efficacité. Parce que la personne elle-même est partenaire du soin et de la guérison. Donc elle a besoin d'être dans une prise de conscience personnelle et dans un désir personnel de s'en sortir.
0: Alors Corinne, nous prenons systématiquement dans une deuxième partie d'émission un rapport ou un texte de la Bible. En tout cas, là, la référence c'est dans un livre qui est le dernier livre de la Bible. Et là, il y a un arbre pour la guérison des nations. Voilà, voilà, vous allez m'expliquer, parce que moi je pensais que justement, on est dans ce texte où nous nous trouvons dans un paradis en tout cas présenté par Dieu. Et là, il y a un arbre pour la guérison. De quoi il s'agit ?
1: Oui, on est donc dans l'Apocalypse, dernier livre de la Bible, et puis on est même dans le dernier chapitre de l'Apocalypse, ce chapitre qui clôt l'histoire de l'humanité par le monde à venir. Et ce monde à venir est décrit d'une manière très imagée. À la fois, il ressemble à notre monde actuel. Il y a des arbres, il y a un fleuve, il y a différents éléments qui sont des choses qu'on connaît. Et en même temps, ce monde est différent. Heureusement, parce que je crois qu'on aspire à quelque chose de différent de ce que nous connaissons dans ce monde actuel. Et la grande différence de ce monde à venir, c'est qu'on y est bien. Et ce bien-être parfait, idéal, total, est exprimé avec différentes images. Et entre autres, il y a un arbre dans ce paradis qui produit en permanence du fruit. Il donne du fruit 12 fois par an. Donc, ça veut dire en permanence, il y a du fruit sur cet arbre. On risque jamais de manquer. Et cet arbre, et ses fruits, et ses feuilles même, servent à guérir, Comme s'il y avait en nous tous, dans chaque personne de l'humanité, ce besoin, cet appel intime, profond, intense, ce désir d'être guéri.
0: Alors, guéri de quoi ?
1: Parce que moi, c'est... De tout. De tout ce qui va mal.
0: J'ai même plus le temps de finir.
1: Non, mais c'est vrai, vous voyez, c'est une sorte d'appel. Et si Dieu prévoit cette réponse permanente, cet arbre fleurissant et verdoyant en permanence, c'est parce qu'il sait que c'est un besoin fondamental d'être guéri de tout ce qui nous pèse, tout ce qui nous écrase, tout ce qui nous fait souffrir.

0: Voilà, bien après de la musique, j'arrive quand même à prendre un peu la parole, Corinne.
1: Mais allez-y, parlez donc.
0: Hein, aujourd'hui, j'arrive même plus à en placer une. Corinne, bien sûr, on parle de cet arbre de guérison dans ce temps probable, futur. Il y a eu un arbre aussi qui était à l'origine de la maladie. Ah, moi, je ne l'oublie pas. Là, vous parlez d'un arbre qui donne des fruits tous les mois, etc. Mais le premier arbre, c'est bien lui qui a donné la maladie dans l'histoire de la Bible, en tout cas.
1: Dans le jardin d'Éden, il y avait aussi un arbre comme cela. Et c'est d'ailleurs très intéressant que dans le premier, enfin, troisième chapitre de la Bible et dans le dernier chapitre de la Bible, on retrouve des arbres comme ça, un arbre de chaque bout, de chaque côté, qui sont des arbres extrêmement forts quant à leur signification. Et par un arbre, au début, est arrivé le malheur sur la planète. Par un arbre, à la fin, vient la guérison. C'est très symbolique. C'est très symbolique. Ce qui signifie que cette guérison est bien la guérison de toutes les formes de maux, de mal divers, amenés par le premier arbre, le moment où l'humain a consommé de ce premier arbre interdit.
0: Donc voilà une guérison possible, uniquement à cette époque-là. Il n'y a pas de guérison possible avant, avec Dieu dans le texte biblique. Cela, on parle du début, donc on n'y était pas. La fin, moi je ne sais pas si on y sera. Et entre les deux, alors?
1: Alors, entre les deux, il y a de la place pour la guérison. Mais pour, je ne dirais pas de la guérison. Je dirais des guérisons et des plus petites guérisons.
0: Alors, est-ce qu'on parle de guérison ou de processus de guérison? C'est un terme que j'aime bien aussi, processus, parce que vous parliez d'étapes tout à l'heure.
1: Donc... Oui.
0: De cheminement vers une guérison possible.
1: Oui, c'est souvent cela que l'on vit, quelque chose de progressif. Il est rare que ça se passe en claquant des doigts d'un seul coup. Mais j'aimerais, il y a des petits éléments, ou même des gros éléments dans la Bible, qui montrent que cette guérison est une chose importante, même si elle n'est pas parfaite. Par exemple, Jésus a passé beaucoup de temps, au cours de sa vie, à guérir des gens. Guérir de leurs petits bobos, de leur maladie, grave ou moins grave, d'une fièvre, de la lèpre, qui était une maladie très grave à l'époque. Il a passé beaucoup de temps à faire ces guérisons-là. Donc, il accordait de l'importance à l'état physique des gens. Il a aussi passé beaucoup de temps à guérir mentalement des gens qui souffraient, non pas dans leur corps, mais dans leur esprit. Et cela se faisait par un enseignement, par un accueil, une proximité avec les gens, par le dialogue, par encore d'autres moyens. Donc je crois aussi que Dieu a le souci de nous guérir mentalement, affectivement, dans nos blessures profondes et intimes. Et souvent, là, je crois que c'est un processus qui est lent, long, qui parfois nécessite à peu près toute notre vie. C'est comme une sorte de démarche progressive, où nous sommes pleinement participants. C'est pas quelque chose qui nous tombe dessus de l'extérieur, mais où nous cheminons avec Dieu vers un état sans cesse meilleur de notre personne, de notre être intérieur. Et je crois vraiment, je crois profondément au désir de Dieu de nous guérir de cette manière-là et à l'efficacité de l'enseignement de Jésus, d'une manière générale, les mille et une choses qu'il a enseignées sur le concret de la vie, sur la confiance en Dieu, sur le salut qu'il offre, tous ces éléments-là, au fur et à mesure qu'on s'en imprègne et qu'on y réfléchit et qu'on espère en cela, que ça a de l'importance pour nous, au fur et à mesure, ça apaise notre personne, ça guérit des blessures de l'enfance ou des blessures de la vie et ça nous fait nous sentir mieux.
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1: Bonjour Clémentine.
2: Bonjour Fabrice.
1: Aujourd'hui, nous allons parler d'un sujet qui, je crois, vous tient à cœur. C'est de l'enseignement de ce que l'on apprend aux enfants et particulièrement de l'écriture à l'école. Alors, qu'avez-vous à nous dire sur ce sujet-là, Clémentine ?
2: Et je pense qu'il y a encore plein de gens qui ont vécu cette époque. On faisait des pages et des pages d'écriture, d'abord au crayon, à papier, ensuite avec une plume et de l'encre. Et puis, si effectivement on réussissait bien avec l'encre, on avait droit en récompense à utiliser un stylo. C'était toute une progression et un apprentissage. Et je crois qu'actuellement, on n'a plus tous ces apprentissages. Alors bien sûr, on apprend à écrire, mais il n'y a plus toutes ces pages et ces pages d'écriture que l'on faisait en travaillant les pleins, les déliés. Et je crois que peut-être c'est dommage qu'il n'y ait plus ce type d'exercice. Alors, avec l'écriture ou autre chose, mais si je prends l'exemple de l'écriture, d'abord, il fallait suivre la consigne, comme pour tout exercice, faire attention, comprendre ce que l'on demandait, comme pour tout exercice encore. Mais surtout, on apprenait la lenteur. Il fallait aller lentement, faire attention, être dans la conscience du geste pour croiser les lignes au bon endroit sur la ligne. Donc, c'était toute une conscience du geste. On devait apprendre à moduler son geste, à le contrôler pour les pleins, les déliés. Et à travers ça, c'était aussi un apprentissage du contrôle de son énergie. Il fallait faire fort, doucement, appuyer, relever la main, faire légèrement. C'est tout un apprentissage de la nuance, de la justesse, aussi de la beauté, du soin. Il ne fallait pas faire de tâches d'encre. Il fallait donc être très précis dans ce que l'on faisait. C'était l'apprentissage de la précision, de l'esthétique. Et je crois que à travers cette écriture, on formait aussi la personne. On lui apprenait toutes ses qualités. C'était aussi un apprentissage à être. Et je trouve dommage qu'il n'y ait plus, alors soit l'écriture, soit peut-être à travers autre chose, mais tous ces apprentissages de l'être à travers quelque chose de simple et en même temps d'universel qu'est l'écriture.
1: De simple et de fondamental, oui.
2: Et de fondamental, tout à fait. Et c'est assez marrant parce que quand je croise des gens qui, peut-être maintenant, sont à la retraite et que je leur parle d'écriture, ils me disent que c'est important. Et ce sont souvent des gens qui font attention à l'écriture, qui ont ce qu'on appelle une belle écriture. Derrière, j'y mets tout un tas d'autres qualités. C'est le soin qu'on apporte, c'est un contrôle de soi. Si on prend par exemple une discipline, la calligraphie, qui revient un petit peu à la mode en ce moment, on voit un tas d'ateliers de calligraphie, et à travers cette calligraphie, il y a une méditation à l'intérieur, il y a un contrôle de soi, et je trouve que c'est aussi une voie de connaissance de soi.
1: Tout à l'heure, vous parliez de lenteur dans l'apprentissage de l'écriture. Est-ce que ce n'est pas justement en lien avec cette problématique ? Aujourd'hui, la lenteur, c'est insupportable, enfin, c'est considéré comme tel.
2: On pourrait faire l'éloge de la lenteur. La lenteur du geste peut amener aussi la conscience du geste, peut amener aussi la présence dans le présent. Ici, maintenant, on est complètement dans l'acte que l'on fait. Et je crois que cet apprentissage, l'écriture, est un très très bon moyen.
1: Donc vous nous encouragez à prendre le temps d'écrire pour se réapproprier le temps, justement ?
2: Quand on est énervé, on n'écrit pas du tout de la même manière que quand on est calme. Et on peut, à travers des exercices d'écriture, apprendre à se calmer, ou au contraire, apprendre à sortir de soi, à écrire des choses de soi. Donc l'écriture est aussi un moyen d'expression, non seulement dans le contenu de ce qu'elle dit, mais dans la présence qu'on l'on met dans cette écriture, la forme qu'on lui donne.
1: Alors comment agir ainsi pour nous-mêmes ? Je pense qu'on peut l'imaginer assez aisément, mais vis-à-vis de nos enfants ou des enfants que nous fréquentons.
2: Je pense que réintroduire la plume et l'encre peut être un moyen. Si on ne fait pas attention, on va faire des tâches et ce ne sera pas beau. Donc je suis assez pour de temps en temps supprimer le stylo, prendre un crayon à papier. Le crayon à papier, certaines personnes me parlent de sensualité dans le crayon à papier, mais dans l'encre aussi. Oui, c'est peut-être de temps en temps de leur apprendre à faire des dessins ou tout simplement écrire, mais avec une plume et de l'encre.
1: Nous allons retourner à ces belles vieilles méthodes. Merci Clémentine.
2: Merci Fabrice.

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les auditeurs, bonjour et heureux de vous retrouver pour cette émission Gospel. Aujourd'hui, nous partirons pour plusieurs continents. Dans un premier temps, nous irons au Sri Lanka, au sud de l'Inde, avec le chœur local de Negombo qui nous chante Easter Evening Service, suivi d'un chant de la République Dominicaine, des îles Cook et des îles Fidji. Nous aurons l'occasion donc de nous promener quelque peu. Aujourd'hui, je vous propose tout de suite donc de partir pour le Sri Lanka.

Après le Sri Lanka, nous partons pour la République Dominicaine avec Hermandad Cultural de Villa Mella, de la ville de Mel, donc une chant populaire traditionnelle de République Dominicaine.

Les îles Fidji. Fidji, donc, des îles dans le Pacifique avec VCI Methodist Church Core, donc le cœur de l'église méthodiste de Visayasayi, avec l'hymne de Visayasayi tout de suite, donc, pour les îles Fidji. Et

0: l'occasion de parcourir aujourd'hui la planète entre effectivement le Sri Lanka, les Républiques Dominicaines, les îles Cook et les îles Fidji. Je vous propose de nous retrouver pour un prochain moment gospel. Nous partons pour le continent africain.
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1: Nous sommes en 1745, en pleine bataille de Fontenoy, qui va se terminer, comme s'en souviennent tous les bons élèves, par une éclatante victoire du maréchal de Saxe sur les Anglais et les Hollandais. Si le maréchal songe à sa gloire, ses soldats ont des motivations différentes. Avoir la vie sauve ? Oh, pas forcément. À un moment, un capitaine aux gardes françaises a la main emportée par la mitraille. Sous les yeux de ses compagnons stupéfaits, le blessé se met à courir en hurlant à la recherche de sa main. Et que crie-t-il ? Ma bague ! Ma bague ! Autre tableau de guerre tragi-comique, l'aventure vécue par l'amiral Benbow, alors qu'il n'était encore que simple matelot dans la marine anglaise. Au cours d'un combat en mer, un boulet emporte la jambe de son compagnon. Le blessé hurle et supplie Benbow. « Porte-moi vite au chirurgien !» Benbow charge son ami sur ses épaules et l'emporte en courant. Sans qu'il s'en aperçoive, un second boulet emporte alors la tête du malheureux. Le chirurgien, voyant arriver Benbow avec ce cadavre, explose. « Mais que diable veux-tu que je fasse de ce blessé sans tête ?» Ahuri, Benbow reste bouche bée, puis bégaye. « La tête, mais il m'avait dit que c'était la jambe !»
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1: À peine le temps d'y voir. Bonjour à tous. Alors aujourd'hui, je vais vous présenter un album. Il s'agit de Le Swing en chanson. Donc, il y a un album qui est sorti chez Wagram en 2009. Alors, c'est une compilation qui rassemble des chansons d'auteurs français et dont la particularité de ces chansons-là est de reprendre le style musical swing. Alors, ce ne sont pas forcément des auteurs qui font que du swing, hein, ce sont des chanteurs français qui font de la chanson française. Il y a par exemple une chanson de Thomas Dutronc, une de Sanseverino, une de M. Mais voilà, donc cet album rassemble que les chansons françaises qui ont repris ce petit rythme swing. Alors pour parler un peu du swing, c'est pas une musique. En fait, si on parlait de la musique swing, on parlerait du middle jazz. Mais là, c'est plutôt un terme général qui exprime la manière d'interpréter le jazz. Parce que par définition, swinguer en anglais, c'est balancer. Donc le swing, c'est du jazz joué en faisant balancer le rythme. Donc d'un point de vue un peu plus technique, ça serait substituer à la formule rythmique binaire une formule ternaire dite balancée. On appelle aussi ça le shuffle en anglais et c'est une technique qui est aussi utilisée dans le blues. Alors là, moi j'ai décidé de vous faire écouter une chanson de Benabar, qui est un auteur, compositeur, interprète français, qui fait des chansons populaires, souvent humoristiques, et qui décrivent des faits de la vie quotidienne, des traits de la société et certaines étapes de la vie, comme le passage à l'âge adulte. Alors ici, la chanson que j'ai décidé de vous présenter, La Petite Monnaie, parle d'un repas en famille le dimanche. Je vous laisse écouter La Petite Monnaie de Benabar.

0: C'était donc une chanson issue de l'album Le Swing en chanson. Quant à moi, je vous retrouve bientôt. Au revoir.
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0: La météo sur Radio Intervalle dans le Gard et en Lozère. Le début de semaine est assez calme. Une goutte froide devrait arriver sur nos régions en fin de semaine. Ce lundi 11 mai, entre parenthèses, c'est la Sainte-Estelle, pensez à leur souhaiter. En Lozère ce lundi donc, après une matinée encore sous les gouttes pour l'ouest du département, le ciel se dégage partout. En journée, vous pourrez sentir quelques rafales de vent d'ouest, jusqu'à 55 km/h. Et côté température, ce lundi, nous sommes pile dans les moyennes de saison. Les maximales vont de 11 à 20 degrés, 15 à Langogne, 17 à Mende, 19 à Florac. En Lozère, ce mardi 12 mai, temps calme et bien ensoleillé. Le vent de nord reste faible et les températures sont stables. Attendez donc ce mardi 3 à 11 degrés pour les minimales et l'après-midi 12 à 21 degrés, 15 à Langogne, 18 à Mende, 21 à Florac. Pour la suite en Lozère, net refroidissement à partir de jeudi qui s'accompagne aussi d'humidité pour vendredi. Ce lundi, dans le Gard, le ciel reste bien dégagé tout le jour avec un léger vent d'ouest. Les températures sont dans les moyennes, prévoyez 17 à 24 degrés au meilleur de l'après-midi. Ce mardi, beaucoup de soleil dans le Gard et le Mistral se lève en vallée du Rhône. Il souffle jusqu'à 60 km/h vers Avignon. Côté température, légère baisse, 8 à 12 degrés pour les minimales. En journée, 19 à 23 degrés, le maximum au Vigan. Pour le reste de la semaine dans le Gard, quelques gouttes sont possibles jeudi et vendredi dans une ambiance nettement plus fraîche. C'était Estelle, merci d'avoir suivi ce point météo, c'est Radio Intervalle. Très bonne semaine à toutes et à tous.
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Bonjour à tous les amateurs de jazz. Il y a quelques semaines, je vous présentais le trompettiste Wynton Marsalis. Comme je vous l'avais précisé, la fratrie Marsalis comptait d'autres très bons musiciens. Aujourd'hui, je souhaite vous faire entendre l'aîné de la famille, Branford, saxophoniste, né en 1960 à la Nouvelle-Orléans. Nous commençons avec son quartet en 1987 dans une composition de Wayne Shorter. Yes and No.

Branford Marsalis jouait avec une égale virtuosité de tous les saxophones et les alterne selon les besoins du morceau qu'il va interpréter. Il a fréquenté les meilleures écoles de musique des États-Unis et a débuté dans le jazz au pupitre d'alto dans le grand orchestre de Clark Terry. Il rejoint ensuite son frère Winton dans les Jazz Messengers d'Art Blakey et ne dédaigne pas d'accompagner des bluesmen. Le voici avec John Lee Hooker, Mabel.

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2: La musique symphonique concertante l'intéresse également puisqu'il participe à des albums classiques avec l'English Chamber Orchestra et enregistre des albums dans la cathédrale Grace de San Francisco. Il n'oublie pas non plus son père Ellis, pianiste avec lequel il grave Angelica.

À la Nouvelle-Orléans s'est formée une fanfare qui revisite en la modernisant le répertoire des anciens marching bands. Ce Dirty Dozen Brass Band emprunte aussi aux compositeurs modernes Ellington, Miles Davis, Thelonious Monk, Charlie Parker ou Ray Charles et invite régulièrement des musiciens vedettes à participer à ces séances. Branford Marsalis et le Dirty Dozen Band en 2005, Moose the Mooch.

cette émission est terminée. J'espère, avec ces quelques morceaux, vous avoir donné envie d'écouter davantage l'œuvre de Branford Marsalis. Je vous dis au revoir et à bientôt sur notre antenne.

Buongiorno a tutti. Dunque passavo la issa sulla rispo lumistrao di hanno cominciato per lo souledre. Allora, lo souledre o souledre è un vent d'est dont la direction se déplace avec le cours du soleil. C'est un phénomène causé par la raréfaction que cet astre produit dans l'air. Encore une définition de l'abbé de Sauvage. C'est un terme employé couramment en Ardèche. Il souffle de l'est le matin, du sud en milieu de journée et de l'ouest le soir. Généralement, se lève avec le soleil, s'apaise à son coucher pour reprendre force le lendemain matin. Définition de M. Massot, qui a écrit un livre très intéressant sur les proverbes d'Ardèche. Quand le soleil se met, quand il se met en mouvement, dure 13 jours ou non, il va durer 3 jours ou 9. Ailleurs, on dit « dure 13 ou 6, mais rarement non ». Il dure 3 ou 6 jours et rarement 9. La traverse, alors la traverse, on dit traverse, non ? C'est un vent très important aussi. C'est un vent d'ouest qui est perpendiculaire au vent dominant, qui est le vent du nord. Il est très important car il peut annoncer de fortes pluies. La traverse en out, donc le vent d'ouest, de nord-ouest, il est peu pluvieux. Il peut amener de gros nuages, une forte averse, suivie peu après par un grand soleil. Ça m'est arrivé plusieurs fois sur le mont Lozère d'avoir pendant quelques minutes un vent terrible avec de gros nuages, tout d'un coup une averse, mais peu après, c'est pas très dangereux quand c'est la traverse en haute parce que la pluie s'arrête rapidement pour laisser place à un beau soleil. La traverse basse, par contre, c'est le vent du sud-ouest qui est très pluvieux. Un coup de traverse à Escavarta Luznib. Un coup de traverse, ça doit être la traverse haute du vent de nord-ouest qui a dissipé les nuages. La traverse d'Elmati n'empêche pas les parties. Si la traverse souffle le matin, on peut quand même s'en aller. La traverse plou avesse. Avec la traverse, il pleut très fort. C'est la traverse basse. Les vents clairs, traverse escure, pluie ségure. S'il fait clair à l'est, obscur à l'ouest, c'est la pluie assurée. Quand la traverse sévire tout d'un coup contre le marine, a dû des grosses pléiades et bagne la planasse. Quand la traverse se tourne tout d'un coup contre le vent marin, ça amène de grosses pluies et ça mouille la plaine. Louvain, avec le mot vin, louvain ramier, c'est une brise de printemps douce et légère qui vient de l'ouest. On dit qu'elle favorise le développement du feuillage, d'où le qualificatif de ramier, la rame. Vin blanc et séro, c'est le vent du sud chaud et desséchant qui souffle en juin-juillet, redouté des agriculteurs. Et séro, c'est la forme occitane du sirocco. Les blés se dessèchent et donnent un grain aganite, un grain pauvre qui donne peu de farine. Le vin blanc estrangle le grand. Donc quand il souffle ce vin blanc, on n'a pas beaucoup de blé, pas beaucoup de grain.

0: a fini pour les vents. Maintenant, on va s'attaquer au fil des jours. On va commencer par l'année. Les proverbes qui désignent l'année en général. Une façon poétique de décrire l'année, des Quésacos. Qu'est-ce que c'est? Une arbre à 12 branches. On est encore en Ardèche, là, avec branches. Un arbre à 12 branches. Chaque branche à 4 nids. Chaque branche à 4 nids. Ce sont les saisons. Chaque nid a 7 vaisseaux. Chaque nid a 7 jumeaux. Chaque jour, une chambaille. C'est une façon poétique de décrire l'année. Alors, à propos de l'année en général, annale des fées, annale des raies. S'il y a beaucoup d'herbes, il n'y aura pas grand-chose d'autre. Annale des cicades, annale des vinades, mène jamais famine. Année sèche amène beaucoup de vin, mais jamais une pénurie de récolte. Annade névouse, annade abondouse. Beaucoup de neige, année abondante. Mais en plédouce, en malheureuse. Mais s'il y a beaucoup de pluie, malheur. Les récoltes ne seront pas très bonnes. Ségade en derrière, castagnade en première. Si la moisson est tardive, les châtaignes seront précoces. Quand le pêche grillé est un flou, jour et nuit les mêmes longueurs. Quand le pêché est en fleur, jour et nuit de même longueur. Aguest papo de l'annade de Vicette, mai d'aquel d'avant et ou d'aquel d'après. N'ayez pas peur de l'année bissextile, mais plutôt de celle d'avant ou de celle d'après. C'est un proverbe assez répandu. Cette année, justement, 2024, on est en année bissextile. Annade de bouletière, annade de castagnière. Si cette année-là, il y a beaucoup de champignons, il y aura aussi beaucoup de châtaignes. Annade de gland, maïsan, âne. Beaucoup de gland, mauvaise année. Annade de rave, faille la santa, brave. Si on a beaucoup de rave, on aura une bonne santé. On va commencer les saisons par le printemps, la prime. Jamais play le printemps n'a pas ça per maritain. L'appui de printemps n'est jamais un mauvais temps. Un joli proverbe là. Mars, aurus, abril, plédius, émail, tchaudé, femme bully, le pain roulé. Si le mars est venteux, avril pluvieux et le mai plutôt chaud, les récoltes seront bonnes. Hiver des neus, printemps des sourelles. Si pendant l'hiver il y a eu la neige, il y aura du soleil au printemps. Quand le printemps arrive, canto le merle mai la grive. Avec l'arrivée du printemps, on entend chanter le merle et la grive. Quand plou al printemps, la place del bla, l'herbe c'est la prin. Si il pleut au printemps, il y a plus d'herbe que de blé. C'est un proverbe qui contredit plutôt celui qu'on a vu tout à l'heure, puisqu'on dit que puis le printemps n'est jamais mauvais temps. Il ne faut pas s'étonner, parce que ces proverbes ne constituent pas une science exacte. D'ailleurs, il y a un proverbe qui dit « Si vos dire des mésorgues, parle d'autain. Si tu veux dire des mensonges, tu parles du temps. » Espéra comme le printemps. Le printemps est toujours très attendu. Une floue ne faille pas le printemps. Une seule fleur ne fait pas le printemps. Quand le pêché grillé fleurisse, jour et nuit font des mitas. Quand le pêché fleurit, jour et nuit font la moitié. Ils sont pareils. Quand la pêché est mature, c'est fin par air mesure, qui confirme le précédent. L'estio, tout vieux, l'automne tout mange brou, l'hiver tout beurre, la prime nous apprime. Le printemps nous fait mincir parce que les provisions s'épuisent. L'été, tout est vivant, l'automne, on mange assez, l'hiver fait tout perdre, donc le printemps nous fait mincir. Bon, crèche qu'il n'y a plus perdu, le coquevé passerait à l'esquive. Donc, après le printemps, l'été, la prochaine fois, on verra l'été et sûrement l'automne et l'hiver. Voilà, brave monde, bonne journée à coquevé.
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2: Bonjour Clémentine.
3: Bonjour Fabrice.
2: Aujourd'hui, vous souhaitez nous parler de l'acceptation. C'est un défi que vous nous proposez, je crois.
3: Un grand défi, savoir accepter. Pouvoir accepter aussi.
2: Y parvenir.
3: Et y parvenir. Et surtout ne pas mélanger acceptation avec soumission, avec renoncement. Et je crois que derrière l'acceptation, quand on dit aux gens que peut-être il y a des choses qu'il faut accepter, très souvent il y a le mot renoncement ou abandon, lâcher prise, mais du coup perdre sa fierté parce qu'on renonce. Or pour moi l'acceptation, ça n'est pas ça. L'acceptation, c'est d'abord être conscient de ce qui se passe et c'est faire le choix d'accepter. C'est-à-dire que c'est quelque chose qui est délibéré, qui est conscient, et qui est peut-être parfois simplement une étape pour pouvoir prendre le recul nécessaire et mettre en place ce qu'il faut. Donc l'acceptation peut être aussi une étape. Je vais vous donner un exemple. C'est

0: volonté, il a la possibilité de faire autrement et de partir. Il a la force pour ça. Et je crois que toute la nuance est là. C'est l'état d'esprit dans lequel on est qui va faire la différence entre la soumission, l'acceptation ou le renoncement. Ensuite, il y a l'acceptation de soi, il y a l'acceptation des autres, bien sûr, il y a l'acceptation des événements qui se produisent et sur lesquels on n'a pas prise, il y a l'acceptation des gens qui nous entourent, et puis il y a aussi l'acceptation de partie de nous-mêmes, que nous acceptons ou que nous n'acceptons pas. Mais je crois qu'il faut dans un premier temps les accepter pour pouvoir ensuite les dépasser. Si d'abord on ne les accepte pas, peut-on vraiment les dépasser ?
1: J'ai l'impression que parfois l'acceptation est perçue comme un acte de faiblesse.
0: Oui.
1: Peut-être le renoncement plus encore, mais déjà oui. L'acceptation, oui.
0: Oui, c'est un lâcher prise et c'est envisagé effectivement par l'extérieur comme ce stop-là, c'est dommage, il devrait continuer à avancer. Or, je crois que parfois c'est une preuve d'intelligence que de savoir s'arrêter, prendre conscience, accepter ce qui est là, parce que c'est ce qui nous en donne une pleine connaissance et qui nous permet de le changer éventuellement. Et puis, il y a des choses qu'on ne peut pas changer. Et se rebeller contre en permanence est un gaspillage d'énergie. Peut-être que cette énergie, on pourrait la mettre au contraire à comment on fait pour vivre bien avec ce qui est là.
1: Est-ce que vous me permettriez de rapprocher cette idée d'acceptation de la notion de non-violence ?
0: Il y a de la non-violence, effectivement, dans l'acceptation. Il y a de l'humilité. On ne peut pas tout. Il y a des choses que l'on ne peut pas changer. Il y a des choses qui ne passent pas par nous. C'est aussi quelque part, pour pouvoir accepter, c'est faire preuve aussi d'humilité, je crois. D'humilité et de confiance.
1: Alors une fois de plus, comme c'est le programme que vous nous proposez, nous allons essayer d'y entrer et d'apprendre à accepter au quotidien, selon les situations qui se présentent à nous. Merci Clémentine.
0: Merci Fabrice.

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1: Bonjour à toutes et à tous et bienvenue sur Radio Intervalle pour ce moment d'information locale autour de l'actualité, culture et loisirs dans le Gard et juste à côté à Avignon. Dans un instant, nous retrouverons Laureline de l'Office de Tourisme d'Avignon où ce mois de mai est bien chargé. Pour commencer, je reste dans l'agglo d'Alès avec ce mardi différents rendez-vous. Tout d'abord, un geste solidaire qui vous est demandé avec une collecte de sang qui se déroulera à Saint-Privat-des-Vieux ce mardi à 14h à l'espace Georges Brun. Venez nombreux, chaque don sauve des vies. Autre rendez-vous santé ce mardi autour de l'activité physique adaptée et de l'alimentation. C'est un atelier qui sera animé par une enseignante en activité physique adaptée accompagnée d'un diététicien. C'est de 14h à 16h à Saint-Martin-de-Valgalgues à la maison de santé Ambroise-Crozat. Une conférence culturelle à Lézan ce mardi après-midi avec Jean-Paul Chabrol sur les grandes découvertes entre 1492 et 1522. Dorien vous fera vivre cette époque très particulière au foyer paroissial de Lézan. Nous poursuivrons dans quelques instants avec les rendez-vous de ce mercredi, mais juste avant, je vous laisse découvrir tout ce qui se passe du côté d'Avignon avec Laureline de l'Office de Tourisme.
2: Bonjour à tous, Laureline Lucas, service presse de l'Office du Tourisme d'Avignon. Alors le mois de mai arrive avec son lot d'activités, d'animations qui vont ponctuer tout le mois. Pour commencer, nous avons donc une programmation de visites régulières qui sont proposées donc par les guides conférenciers de l'Office du Tourisme d'Avignon, avec donc notamment la visite Avignon au temps des papes qui vous propose une immersion à l'époque des papes, à l'époque médiévale, avec une programmation tout au long du mois à 14h, le 14, 15 et 17 mai. Et ça se termine donc par des visites proposées encore à 14h, les 24, 25 et 31 mai. Cette visite est également proposée en anglais à 16h sur 4 dates au mois de mai que vous découvrirez sur le site avignon-tourisme.com. Pour visiter Avignon en un clin d'œil, on vous propose cette visite d'1h30 à 10h30 les 15 et 17 mai et également donc les 24, 25 et 31 mai. Parmi les visites qui sont donc un peu plus confidentielles, nous avons des cycles de visites sur différentes thématiques. Également donc la visite Beaux-Arts, une visite autour du théâtre qui dure donc 2h30 et qui sera proposée sur une seule date le samedi 30 mai à 14h. Et également des visites de monuments qui sont proposées régulièrement tout au long du mois à la découverte du Palais des Papes et pour les familles, le palais raconté aux petits et aux grands sur de nombreuses dates également au mois de mai. Toute cette programmation est disponible sur le site avignon-tourisme.com et vous pouvez donc faire les réservations directement en ligne ou en appelant l'Office de Tourisme au 04 32 74 32 74. Parmi les visites d'exposition, les expositions que vous retrouvez en ce moment dans les musées, la Maison Jean Villard propose jusqu'au 30 mai l'exposition Extra, le Festival d'Avignon en 5 spectacles. C'est une restitution de projets artistiques sous forme d'installation. Et donc, c'est l'occasion vraiment de mettre en avant 5 spectacles emblématiques du Festival d'Avignon de manière inédite. Et j'en profite également pour vous rappeler que la Maison Jean Villard a ouvert une exposition permanente, Les Clés du Festival, que l'on peut donc découvrir tous les jours sur les heures d'ouverture du musée. Une visite très intéressante sur l'histoire du festival depuis sa création jusqu'à nos jours. Le musée Angladon a également inauguré donc son accrochage de saison jusqu'à mi-septembre. Vous pourrez découvrir donc Madeleine Lemaire, des compositions florales à l'aquarelle, vraiment une belle exposition également, avec des dessins qui ont été offerts au musée par Dominique et Philippe Tailleur. Le musée Requin consacre une exposition au bouquetin jusqu'au 1er novembre, le bouquetin étant une espèce sauvage encore présente dans les Alpes, l'occasion de découvrir un petit peu comment témoignent les restes fossilisés qui ont été découverts également dans le Vaucluse. C'est une exposition du musée d'anthropologie préhistorique de Monaco, avec donc des grandes photographies qui vous permettront donc de vous familiariser avec cet animal aux grandes cornes. La collection Lambert propose une exposition donc à partir du 24 mai et jusqu'au 20 septembre. Kim Gordon, Stories for a Body, reconnue pour son rôle majeur dans l'histoire de la musique alternative en tant que membre fondatrice des groupes Sonic Youth, Three Kitten et Body Head. C'est l'œuvre donc de Kim Gordon qui s'étend également aux arts visuels et à l'écriture que l'on découvrira donc à la collection Lambert. La collection Lambert qui accueille également trois artistes majeurs dans l'exposition Le Murmure des Libres, Shilpa Gupta, Jumana Mana et Jaemyung Yong, qui entretiennent des relations évidemment fortes avec des territoires placés au cœur des bouleversements du monde, originaires donc chacun de Palestine, d'Inde et de Corée du Sud. Ils ont en commun la volonté de s'inscrire dans une série de déplacements physiques et sensibles. Exposition à découvrir également jusqu'au 20 septembre. Toutes les expositions sont recensées donc dans le petit fascicule mensuel Le Rendez-vous d'Avignon, à découvrir à l'Office du Tourisme ou en ligne sur notre site avignon-tourisme.com. Dans les rendez-vous incontournables de ce mois de mai, qui ont commencé déjà au mois d'avril, les marchés de producteurs que l'on retrouve à Montfavet le vendredi jusqu'au 23 octobre de 16h30 à 19h sur la place de l'église. Également à Avignon sur les allées de Loul de 17h à 19h avec donc des producteurs qui viennent vous proposer les produits de saison. Et puis j'en profite également pour vous rappeler le marché des Halles qui est ouvert donc du mardi au dimanche de 6h à 14h. Et vous avez également un marché hebdomadaire tous les samedis matins, rue Carrétry, un très beau marché qui s'étend vraiment de la place Carnot jusqu'à la place des Carmes. Dans les rendez-vous de ce mois, le musée Calvet propose également des visites ateliers mercredi 13 mai prochain, des jeunes publics sur la thématique art de la table et gourmandise, des bonnes pratiques pour ensuite créer vous-même la décoration d'un service de table à votre façon. C'est pour les 6-12 ans accompagnés d'un adulte. Et c'est de 14h30 à 16h au musée Calvet. C'est gratuit, c'est sur réservation. À partir du 14 mai et jusqu'au 17 mai, l'Avignon Expo, un rendez-vous au parc des expositions où se croisent culture, artisanat, habitat, gastronomie, tech, bien-être, mode, mobilité. Un événement inclusif et intergénérationnel à retrouver au parc des expositions avec donc de nombreuses animations. Du 14 au 17 mai, c'est le festival Gaïa qui revient également au Square Agricole Perdiguier, concert donc proposé par la chorale Gospel Art, un rendez-vous incontournable qui commencera donc le 14 mai à 17h30 au Square Perdiguier. Je vous invite donc à vous procurer ce petit rendez-vous mensuel dans lequel vous trouverez toute la programmation des événements, activités, animations, rendez-vous incontournables donc à l'Office du Tourisme sur le site avignon-tourisme.com et n'hésitez pas à contacter l'Office du Tourisme pour plus de renseignements au 04 32 74 3274 et un très bon mois de mai à tous.
1: Merci à Laureline Lucas. Et pour terminer, deux rendez-vous ce mercredi dans la Glo d'Alès. Tout d'abord à Anduze, une balade à la découverte des plantes, cueillette responsable et dégustation, suivie d'une rencontre avec un maraîcher. Sauvages et cultivés, c'est une sortie proposée ce mercredi à partir de 10h à Anduze, organisée par l'association Le Merlet. Et enfin, du cirque à la Verrerie d'Alès avec la sortie de résidence de la compagnie Della Praca. Le spectacle de cirque Balayo vous sera présenté gratuitement sous le chapiteau de la Verrerie à partir de 18h ce mercredi. Et c'est la fin de ce moment d'information locale sur Radio Intervalle. Nous vous souhaitons à toutes et à tous une excellente semaine.
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La météo sur Radio Intervalle dans le Gard et en Lozère. Le début de semaine est assez calme. Une goutte froide devrait arriver sur nos régions en fin de semaine. Ce lundi 11 mai, entre parenthèses, c'est la Sainte-Estelle, pensez à leur souhaiter. En Lozère ce lundi donc, après une matinée encore sous les gouttes pour l'ouest du département, le ciel se dégage partout. En journée, vous pourrez sentir quelques rafales de vent d'ouest, jusqu'à 55 km/h. Et côté température, ce lundi, nous sommes pile dans les moyennes de saison. Les maximales vont de 11 à 20 degrés, 15 à Langogne, 17 à Mende, 19 à Florac. En Lozère, ce mardi 12 mai, temps calme et bien ensoleillé. Le vent de nord reste faible et les températures sont stables. Attendez donc ce mardi 3 à 11 degrés pour les minimales et l'après-midi 12 à 21 degrés, 15 à Langogne, 18 à Mende, 21 à Florac. Pour la suite en Lozère, net refroidissement à partir de jeudi qui s'accompagne aussi d'humidité pour vendredi. Ce lundi, dans le Gard, le ciel reste bien dégagé tout le jour avec un léger vent d'ouest. Les températures sont dans les moyennes, prévoyez 17 à 24 degrés au meilleur de l'après-midi. Ce mardi, beaucoup de soleil dans le Gard et le Mistral se lève en vallée du Rhône. Il souffle jusqu'à 60 km/h vers Avignon. Côté température, légère baisse, 8 à 12 degrés pour les minimales. En journée, 19 à 23 degrés, le maximum au Vigan. Pour le reste de la semaine dans le Gard, quelques gouttes sont possibles jeudi et vendredi dans une ambiance nettement plus fraîche. C'était Estelle, merci d'avoir suivi ce point météo sur Radio Intervalle. Très bonne semaine à toutes et à tous.

0: Et maintenant, notre mission de jazz à jazz. Programme et ambiance différentes aujourd'hui, puisque tout d'abord, Daniel n'est pas là. Et nous avons comme invité M. Claude Lagrange, trompettiste et professeur à l'école de musique. C'est la raison pour laquelle, comme indicatif, vous n'avez pas eu l'indicatif habituel de Jacques Dieval, mais bien entendu, à Alès, comment faire autrement que d'avoir Maurice André accompagné par Claude Bolling au piano jazz. Bien, alors ceci étant précisé, bonjour Claude.
1: Bonjour Alex.
0: Alors, qu'est-ce qu'on fait aujourd'hui? Aujourd'hui, on va parler de trompette.
1: Bien sûr.
0: Puisque vous êtes trompettiste.
1: C'est un grand plaisir.
0: Et également professeur de solfège et tout un tas d'autres talents musicaux que nous vous connaissons dans le privé. Ah, et bien, alors, nous avons donné la structure suivante à ces deux émissions, puisque nous enregistrerons, si vous voulez bien, deux émissions, parce qu'il y avait tellement de matière quant à parler de la trompette, qu'avec une seule émission, on n'y serait pas parvenu. Alors, si vous le voulez bien, nous aurons donc une chronologie qui vaut ce qu'elle vaut, de 15-16 enregistrements environ, et retraçant l'histoire de la trompette de jazz des années 20 jusqu'en 1980. Donc 60 ans d'histoire de la trompette en enregistrement. Mais tout d'abord, je vais vous demander, vis-à-vis de nos auditeurs, de vous présenter brièvement, bien entendu, Claude.
1: Bien, en ce moment, je suis professeur, donc, comme vous l'avez annoncé, de formation musicale, trompette. Je dirige l'orchestre d'harmonie junior. Je participe également à l'harmonie municipale, puisque je suis la direction administrative. Et j'ai été pendant 15 ans directeur de cette école de musique, qui est actuellement communautaire.
0: Communautaire, oui, puisqu'il y a eu tout un tas de changements qui étaient parlés dans la presse, autant qu'on s'en souvienne. Bien. Et alors, avant de parler peut-être de l'instrument et de façon à mettre nos auditeurs dans l'ambiance de la musique de jazz et de la vieille musique de jazz, on pourrait peut-être passer à un enregistrement tout d'abord.
1: Oui,
0: ça va. Hein? Surtout qu'il est très très bon. C'est une œuvre de Elmer Schäubel qui date des années 20. L'enregistrement est de qualité, donc je le situerai à la fin des années 20. Ça s'appelle Military Mike et c'est interprété, à la trompette notamment, par Phil Napoléon. Ne pas confondre avec Phil Napoléon, bien ça vaille 3 étoiles quant à la qualité. Et alors, on retrouve dans ce titre des réminiscences de Copenhagen, de Fitzgerald, de High Society, de tout un tas de très vieux succès de la Nouvelle-Orléans. Et c'est vraiment de la très bonne musique. Military Mike.

0: Military Mike d'Elmer Schäuble, interprété par Phil Napoléon et son orchestre au cours des années 20. Quoi de mieux pour se mettre en marche, Claude,
1: hein, tout
0: ça,
1: à fait.
0: Ça remue, hein.
1: Tout à fait.
0: Et l'enregistrement est vraiment excellent. Ah ouais. On a pu remarquer de temps en temps des ruptures de rythme et qui rappelaient le tango habanera, ouais. Tellement aimé de la Nouvelle-Orléans. On trouve par exemple dans le St. Louis Blues, c'est célèbre, il y a une partie habanera. Bien, mais on n'est pas là pour ça, on est là pour parler de trompette. Alors je vous passe le micro et si vous pouvez nous faire un très bref historique de l'instrument, cela ferait plaisir à tout le monde.
1: Disons que les instruments précurseurs de la trompette, parmi les instruments précurseurs, nous avons le chauffard qui date du 12e siècle. C'était une espèce de corne avec simplement une sangle. Et je suppose qu'il devait y avoir quand même quelques trous pour permettre un minimum de doigté. Ensuite, nous avons eu le tuba curva romaine du XVIIe siècle, une espèce de corps avec une embouchure. Puis nous sommes passés au cornet droit en bois.
0: Un cuivre qui est en bois.
1: Oui, oui, bien. Un cornet droit en bois. Mmh. Et avec quelques trous également qui ressemblent un peu à la flûte.
0: Oui.
1: Puis le serpent.
0: Ah, le fameux serpent.
1: Voilà, le fameux serpent. Et avec quelques clés. Déjà, nous avons l'apparition des clés.
0: Oui.
1: Et plus près de nous, le corps à clé belge.
0: Oui.
1: Qui ressemble au bugle actuel.
0: Oui.
1: Ensuite, nous sommes passés au clairon.
0: Oui. Alors voilà. Oui. Sans rien du tout.
1: Sans rien.
0: On y reviendra d'ailleurs à ce sujet.
1: Voilà.
0: J'aurais une question à poser.
1: Le clairon, puis des instruments de nos jours, donc bugle, cornet, piston.
0: Alors, question de néophyte, au fond, vous venez de parler de clairon. Est-ce qu'un clairon n'est pas une trompette sans piston?
1: Si.
0: Ah bon, si, si. Eh ben, ça me fait bien plaisir.
1: C'est un bugle, si vous voulez, c'est un bugle sans piston. Quoi.
0: Et puis un trombone à coulisses bloquées, et ben c'est également un instrument qui fonctionne seulement sur les harmoniques,
1: oui, tout
0: hein,
1: à fait.
0: Sans réglage. Ah bon, ben ça me fait déjà plaisir.
1: Tout à fait.
0: Je ne veux pas être trop idiot. Bon, ben alors ça va. Alors ma lanterne est éclairée. Alors, qu'est-ce que l'on peut dire d'autre pour l'instant quant à l'instrument sous sa forme ancienne? Rien d'autre à ajouter? On parlera tout à l'heure alors de l'invention des pistons et...
1: La trompette a bien évolué depuis...
0: Oui, c'est ça. Et même depuis les années, nous en parlions l'autre jour dans le privé, depuis les années 10 ou 20, il y a eu une amélioration très nette.
1: Point de vue alliage, etc.
0: Bon, et bien, on va en parler après le second enregistrement, si vous le voulez. Et là, nous prenons le fameux Western Blues de King Oliver, interprété par King Oliver en 1929. On se rappellera qu'il y a un démarrage sensationnel exécuté par Louis Armstrong sur cette même œuvre, mais on va bien s'apercevoir que King Oliver était dans le même style et que Armstrong, en fait, qui a été l'élève de King Oliver, qui était son second cornet à l'époque, avait appris beaucoup de King Oliver. Donc, nous commençons par la version King Oliver 1929, West End Blues, l'œuvre étant de 1928.

0: le très beau Western Blues de King Oliver, interprété par lui-même en 1929, et un orfèvre en la matière est au micro. On s'y tromperait quant à comparer Louis Armstrong et King Oliver. Alors nous entendrons ensuite la version Western Blues de Louis Armstrong en 1928. Mais tout d'abord, Claude, je crois que vous allez nous parler de la structure moderne, la structure actuelle, enfin des années 1920 et ensuite les quelques modifications amenées sur la trompette dans son aspect définitif.
1: Évolution de la trompette.
0: Ouais. Évolution de la trompette, apparition des pistons, voilà, oui. Diminution de la colonne d'air, etc.
1: Puis les trompettes anciennes étaient beaucoup plus lourdes que les trompettes actuelles.
0: Oui.
1: Le métal plus épais, donc moins de facilité d'émission. Oui. Qu'actuellement. Puis donc, comme vous disiez, l'apparition des pistons. Nous avons aussi depuis quelques années la trompette à colonne d'air directe.
0: Oui.
1: Qui facilite beaucoup les émissions, l'aigu, etc. quoi.
0: Et alors, une question qui choque toujours le néophyte. On est dans un instrument qui suit spécifiquement les gammes naturelles. Et comment peut-on bien raccorder l'instrument à la gamme tempérée? Est-ce que, par exemple, tout comme dans le violon, est-ce qu'on donne un mi bémol et un ré dièse séparément, ou on confond mi bémol et ré dièse, par exemple, la trompette?
1: Oui, c'est la même chose.
0: C'est la même chose, pour le piano. Oui. Tandis que le violoniste, lui, sépare bien ré dièse et mi bémol.
1: Mais en fait, nous avons quand même des doigtés factices.
0: Oui.
1: Qui nous permet justement d'ajuster,
0: parce que sinon c'est pas bien joli.
1: Voilà,
0: hein. Bon, eh bien, ça va être joli maintenant parce que nous allons entendre la seconde version de Western Blues par Louis Armstrong en 1928.

0: deuxième version de West End Blues de King Oliver, interprétée cette fois-ci par Louis Armstrong en 1928. Et alors, c'est vraiment quelque chose d'extraordinaire comme qualité musicale, mais néanmoins, l'oreille exercée pense que peut-être Louis Armstrong avait quelque chose de plus.
1: Oui, moi, je préfère
0: King Oliver. Ah, je vous en prie, alors commentez.
1: Je préfère cette version qui est quand même plus fine.
0: C'est beaucoup plus fin.
1: Beaucoup plus fin, ouais.
0: Et j'allais même dire beaucoup plus intemporel, pas actuel, donc beaucoup plus intemporel. Certainement, c'était très beau par King Oliver. On sent que Louis Armstrong a pris beaucoup chez son maître, mais l'élève l'a dépassé largement dans les années suivantes. Eh bien, nous reviendrons à la trompette tout à l'heure, et je pense que maintenant, on peut faire non pas un grand saut dans les années, parce que nous restons en 1929, avec une composition de Red Allen, grand trompettiste également, mais je vous en ai réservé quelques-uns, et il y a eu des choix cruels à faire, parce que j'en aurais mis 20 ou 30, mais je me suis limité à une quinzaine, et ce sera le It Should Be You de Red Allen, interprété par lui-même en 1929. It Should Be You.

0: C'était le très beau It Should Be You de Red Allen, interprété par lui-même en 1929. Et là encore, on le sent à l'intro, c'est un style très proche de celui d'Armstrong. Parce que il y avait, nous le disons souvent à ce micro, il y avait les grands couteaux, les sérieux. Et il y avait quand même des artistes, sinon de second plan, tout au moins, qui étaient les seconds. Il y a des seconds partout, même des troisièmes. Et ils ne déméritaient pas, parce que Red Allen était quand même un très grand trompettiste. Eh bien, avant d'attaquer une série de trois enregistrements intéressants sur lesquels nous allons revenir, si nous faisions la différence entre la trompette, qui est plus moderne, si l'on peut dire, et le cornet à piston. Parce qu'au début, en jazz, on jouait du cornet. On parle de cornettiste comme Rex Stewart, et d'ailleurs, King Oliver jouait du cornet. Armstrong était au début second cornet chez King Oliver, et on est passé à la trompette. Alors, pourriez-vous nous dire quelques mots quant à la différence des deux instruments?
1: D'ailleurs, Alex, on continue à jouer du cornet à piston.
0: On continue, qui est
1: on
0: plus
1: continue
0: feutré,
1: à jouer du cornet à piston, puisque le cornet à piston, en principe, on le donne aux jeunes débutants. Mm-hmm. D'abord, c'est un instrument plus léger,
0: oui,
1: et plus facile d'émission, puisque la perce est quand même plus grosse que la trompette.
0: Oui.
1: Donc c'est plus facile. Vous voyez, on continue à jouer du cornet à piston, qui est un instrument très beau, très chaud.
0: C'est beau, le cornet. Oui. Alors, de temps en temps, on dit, tiens, pourquoi jouer du cornet et pas de la trompette?
1: Dans les brass bands aussi. Les brass bands, c'est pas la trompette.
0: C'est le cornet à piston.
1: Oui. Le bugle et le cornet à piston. Parce que le bugle a une perce encore plus grosse que le cornet à piston.
0: D'ailleurs, il y a une très belle composition qui s'appelle « Cornet Shop Suey » et c'est bien une histoire de cornet piston. Bien, alors là, nous allons attaquer trois œuvres intéressantes, touchant de près Duke Ellington. Je les donne dans l'ordre et puis on fera une petite pause entre chaque disque. Tout d'abord, un large extrait de « East St. Louis Soodle Who », composition de Duke Ellington et de Bubber Millay en 1927. Ensuite, le Concerto for Cootie, composé par Ellington pour Cootie Williams, ceci en 1940. Et comme je n'avais pas un disque très très représentatif de Cat Anderson, qui, vers les années 60-65, était trompettiste chez Duke Ellington, Cat Anderson célèbre pour ses suraigus, alors j'ai choisi un autre disque, For Jumpers Only, et qui a été enregistré vraisemblablement 1947-1950. Alors, je reviens au premier enregistrement. On n'en extraira qu'une minute et quelques, parce que sinon on dépasserait le temps qui nous est imparti. Et le démarrage du East St. Louis Soodle Who, où Bubber Millay s'exprime avec une wah-wah, et nous y reviendrons pour la énième fois à ce micro, ses premières sourdines étaient faites avec un débouchévier. Et j'ai vu l'autre jour, sur Arte, je crois, un film, un reportage de jazz sur je ne sais plus quel musicien, et on voyait bien le trompettiste qui avait encore son débouchévier, qui, paraît-il, était remplaçable. Donc nous écoutons quelques instants l'intro de East St. Louis Soodle Who en 1927, et bien sûr exécuté par Bubber Millay. 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

0: C'était un premier enregistrement, un extrait de Isn't We Sulolo par Bobber Millet à la trompette, 1927, je le rappelle. Alors là, quelque chose à dire quant au style.
1: Je vois que vous êtes curieux, Alex, de savoir comment il pouvait faire ce que nous avons entendu au départ.
0: Mais c'est la raison de votre présence ici, Claude.
1: On appelle ça le Flatterzung. Le Flatterzung, ils font vibrer la langue, fait vibrer la langue tout en jouant à la trompette. Et ça fait... Vous avez entendu l'émission que nous avons.
0: On en apprend tous les jours. C'est, comme je vous disais, la raison de votre venue. J'espère que nous aurons d'autres professeurs de l'école de musique pour nous apprendre des tas de choses sur les autres instruments, que ce soit la clarinette, le trombone ou même les percussions.
1: Oui, tout à fait.
0: Eh bien, alors, deuxième extrait, et d'ailleurs un extrait qui est complet, c'est le Concerto for Cooty, composé par Duke Ellington, à l'intention de Cooty William, qui était son trompettiste favori, si l'on peut dire, à l'époque, 1940. Très curieux, c'est que l'enregistrement de 1940 et l'œuvre écrite que j'ai, que je vous ai passée d'ailleurs autant que je me souvienne, en photocopie, est de 1943. C'est écrit postérieurement à l'enregistrement, Concerto for Cooty.

0: C'était le très beau Concerto for Cootie de Duke Ellington, interprété par Ellington, bien sûr, et Cootie Williams en 1940. Rappelons que, pour la petite histoire, que ce Concerto for Cootie a eu tellement de succès qu'on en a fait une chanson, une ballade, comme on dit aux USA, et cela s'appelle, avec ce sens de la concision extrême de la langue américaine, « Do nothing till you hear from me ». Et en français, ça avait été traduit « ne partez pas sans m'écouter ». Hein? « Do nothing till you hear from me ». Bon, et nous terminons ce volet relatif à Duke Ellington avec une composition d'un célèbre inconnu, datant sans doute de 1947-1950, « Four Jumpers Only », interprétée par Cat Anderson à la trompette. Mais avant d'envoyer le disque, je crois, Claude, que vous voulez nous parler justement de la différence qu'il y a quant à l'exercice sur les sourdines entre Bubber Miley et Cootie Williams, et nous parler un peu du suraigu de Cat Anderson. Alors, je vous en prie, vous avez le micro, on vous écoute.
1: Vous voulez qu'on parle du suraigu? Non, tout à l'heure.
0: Nous parlons pour l'instant
1: des sourdines,
0: voilà. Et on parlera du suraigu voilà. Après le disque.
1: C'est puisqu'il y a plusieurs sortes de sourdines. Nous avons les sourdines sèches, la sourdine ball, la sourdine wawa, etc. Maintenant, il y a toutes sortes de sourdines qui sont très, très sophistiquées. Mais comme vous disiez tout à l'heure, avant, il ne se servait que...
0: Le débouché.
1: Voilà,
0: oui, parce que maintenant, il y en a en forme de chicane. On dirait presque des silencieux d'armes
1: voilà,
0: à feu.
1: On a plusieurs
0: c'est basé sur le même principe, d'ailleurs.
1: On arrive à avoir plusieurs timbres, plusieurs sonorités avec toutes les sourdines.
0: Et on voit bien, d'ailleurs, en orchestre, change de sourdine. Ils ont tout un petit support à sourdine.
1: Il
0: faut acheter des boîtes de sardines. Sourdines. Bon, allez. Eh bien... c'est tout ce que vous vouliez nous dire au sujet de cette question. Eh bien, alors nous envoyons For Jumpers Only d'un illustre inconnu interprété par Cat Anderson.

0: Cat Anderson vers les années 47-50. Alors je crois que là, Claude, vous avez plein d'occasions de nous parler de l'aigu et du suraigu.
1: Ah oui, il a un suraigu époustouflant.
0: Alors il monte à combien d'octaves par rapport à sa note de base?
1: Disons que 2-3 octaves. Disons que les trompettistes de nos jours ont quand même beaucoup d'aigu aussi.
0: Oui,
1: tout
0: oui,
1: à l'heure, nous avons
0: oui.
1: entendu Maurice André.
0: Oui.
1: Mais Maurice
0: oui.
1: André
0: oui.
1: joue très très souvent dans l'aigu et dans le suraigu.
0: Et alors, tout à l'heure, hors antenne, vous me disiez une chose là pour alimenter notre conversation au micro, que, alors là, j'étais stupéfait, il y a une trompette, va être accordée en si bémol, donc pleine ouverte, elle va donner un certain si bémol. Bien. Vous m'avez dit qu'on pouvait descendre en dessous de la note fondamentale.
1: Oui, nous appelons ça la pédale.
0: Ah.
1: Voilà. Au-dessous, puisqu'avec la trompette, la note la plus grave, c'est le fa dièse. Sous la portée, et nous pouvons faire le do grave également, mais bon, là il y a une technique, bien sûr, il faut relâcher un peu la lèvre.
0: Et on descend en dessous de la note fondamentale voilà. pour laquelle cette trompette
1: tout
0: est faite.
1: Tout à fait,
0: Quand on dit un si bémol, bon, ça va être un si bémol qui va être, je ne sais, dans le médium, je ne sais pas exactement à quel endroit, là il faut avoir un clavier sous les yeux, et un fréquence-mètre, mais on descend en dessous, là.
1: Voilà, tout à fait, oui. Et là, nous parlions, je voudrais revenir sur ce que vous disiez, nous parlions de l'aigu. Et je ne sais pas si vous êtes au courant, mais pour faciliter l'aigu, il y a quelques années, il y avait des embouchures à double cuvette.
0: Ah oui, c'est ça. Alors,
1: voilà.
0: Oui.
1: D'abord, les trompettes avaient la perce quand même plus petite
0: oui.
1: que maintenant. Et puis, donc, ces embouchures à double cuvette aussi facilitaient, soi-disant. Moi, je n'en ai jamais joué, mais enfin...
0: Alors ça, c'est vraiment des questions de très... De haute connaissance voilà. de l'instrument. Ça dépasse presque le domaine de nos modestes émissions de jazz à cette radio. Bien, et bien nous allons en terminer avec deux extraits d'œuvres de Royal Ridge. Très très bon trompettiste, c'était un type remarquable, une haute tenue, un monsieur en quelque sorte. Alors nous avons choisi deux extraits de Florida Stomp et de Eckler's Hop, pardon, de Royal Ridge, enregistrement de 1937.

0: Eh bien, c'était le Florida Stomp et le Eccles Hop de Royal Ridge, interprété par lui-même en 1937. Alors là, on voit que ce monsieur avait quelque chose à nous dire. Vous disiez, je crois, Claude, que c'était un timbre assez joli.
1: Tout à fait, oui.
0: Ah,
1: oui,
0: c'était, oui. C'était un
1: très bon trompettiste. J'ai apprécié aussi la sonorité du saxophoniste.
0: Ah oui, alors ça, eh bien, le prof de saxo, il faudra qu'il vienne nous voir. Hein.
1: Très belle sonorité.
0: Voilà, eh bien, je crois que c'est tout ce que nous avions à dire pour aujourd'hui, parce qu'il y aura une émission la semaine prochaine qui continuera ce même programme. Et comme nous avons encore quelques instants, je crois que le mieux, c'est de revenir à Maurice André et Claude Bolling avec une composition de Claude Bolling, Rag Polka. Et c'est très, très amusant. Donc, nous l'écoutons, je pense, avec beaucoup de plaisir, tout au moins pour nos auditeurs.

0: C'était pour en terminer le Rack Polka de Claude Bolling, interprété par lui-même au piano et par Maurice André, parce qu'on ne pouvait pas faire autrement en Alès, à Alès, que de parler de Maurice André. Alors Claude, le mot non pas final, puisque c'est le premier volet de deux émissions sur la trompette, nous poursuivrons la semaine prochaine. Qu'est-ce que l'on
1: vous venez d'entendre dans cette polka?
0: Oui.
1: Un coup de langue. Ah. Et le coup de langue se fait également en prononçant dans la trompette ta ta ta ta.
0: C'est la tactique des gendarmes.
1: Là, nous avons le coup de langue. Vous avez le coup de langue simple ou le coup de langue ternaire, c'est ta ta ta ta ta. Celui qu'employait Maurice.
0: Et bien, ça rappelle, souvenez-vous que Bourville était un excellent cornettiste et c'était la tactique des gendarmes. Bien. Et bien, c'est pas toujours facile. Pas toujours facile à prendre la cadence. Hein. Eh bien, alors, nous allons dire au revoir pour cette semaine à nos auditeurs. Rappelons que c'était une émission qui comporterait notre ami Claude Lagrange comme invité. Et cette émission, ainsi que la suivante, sont consacrées à la trompette de jazz. Au revoir, amis auditeurs. À la semaine prochaine.
1: Au revoir.
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0: Bonjour à tous, 11 mai, journée mondiale des espèces menacées. Les chiffres parlent d'eux-mêmes. En 40 ans, 60% des vertébrés ont disparu, ainsi que 80% des insectes. D'après une étude de l'Union internationale pour la conservation de la nature, ce sont plus de 20 000 espèces de plantes et animaux qui sont en danger de disparition imminente chaque année. La journée internationale a pour but de sensibiliser le monde scientifique et le grand public à ce constat inquiétant. Au niveau européen, près de 8% des espèces marines sont menacées et on atteindrait 40% pour la catégorie des requins et des raies. La France, à elle seule, figure parmi les 10 pays hébergeant le plus grand nombre d'espèces menacées. Ce ne sont pas moins de 1000 espèces menacées au niveau mondial qui sont présentes sur le territoire national, métropole et outre-mer confondus. Alors on sait aujourd'hui qu'une espèce de mammifère sur 4, un oiseau sur 8 et un amphibien sur 3 sont menacés. Côté végétal, ce n'est guère plus brillant si on songe qu'une espèce de conifère sur 3 est menacée de disparition. La nature a été confiée à l'homme, non pas pour qu'il la détruise, mais pour qu'il l'apprivoise. Je cite la Bible, Genèse 1, 26. Ainsi, je ne cite pas que Wikipédia. Et ce sont souvent les comportements humains qui sont à la source de toutes ces catastrophes. Déchets plastiques dans la mer, émissions polluantes dans l'atmosphère. Autour du 11 mai, on parle aussi journée mondiale du commerce équitable. En fait, c'est généralement le deuxième samedi de mai, j'en parle aujourd'hui. Le commerce équitable est longtemps resté réservé aux initiés tiers-mondialistes et écolos de tout poil. Fort heureusement, la prise de conscience des déséquilibres nord-sud a fait du chemin et l'idée même du commerce équitable qui consiste à rémunérer équitablement les petits producteurs des pays en voie de développement fait désormais partie de la réflexion des pays développés. Alors c'est l'occasion de s'interroger sur notre façon de consommer qui privilégie trop souvent l'achat au meilleur prix sans prendre en compte les conditions de production dans les pays producteurs. Le commerce équitable doit permettre ou devrait permettre un développement économique plus harmonieux en permettant aux producteurs de tirer une juste rémunération de leur travail tout en œuvrant pour le développement durable, en favorisant des modes de production respectueux de l'environnement. Tenez, puisque nous avons parlé écologie et commerce équitable, Corinne Lepage, ancienne ministre de l'écologie, est née un 11 mai, c'était en 1951. Renaud Séchant, qu'on appelle Renaud généralement, chanteur français, est né en 1952. Bob Marley, chanteur jamaïcain, nous a quittés en 1981. C'est le décès également de Lester Raymond Flatt, qui était né le 19 juin 1914 dans le Tennessee, mort donc ce 11 mai 1979. Musicien, compositeur, chanteur, guitariste américain, considéré comme l'un des pionniers de la musique bluegrass. Il rejoint les Bluegrass Boys de Bill Monroe en 1945 comme chanteur et guitariste. Il les quitte en 48 pour fonder le groupe des Foggy Mountain Boys, que rejoint rapidement Earl Scruggs, banjoïste de génie et autres membres du groupe de Monroe. En 1969, avec d'autres membres de ce groupe, mais sans Earl Scruggs, dont il rejette certains choix jugés trop avant-gardistes, il fonde les Nashville Grass. Alors son jeu de guitare et surtout sa voix dans ses différentes formations ont largement contribué à définir la musique bluegrass. Lester Flatt est l'auteur de nombreuses chansons et l'étendue de son répertoire est unanimement considérée comme exceptionnelle. Alors, extrait d'un album gospel country, It Took Your Place, Lester Flatt en duo avec Earl Scruggs. Bonne fête aux Estelles.

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0: On est à la mission locale d'Alès. Et pourquoi on est là? Parce que on essaye, dans ce cadre d'émissions et de podcasts, de découvrir ce qui s'y passe, ce qu'on propose à des jeunes, les formations, l'accompagnement aussi, et quelquefois psychologique, l'accompagnement pour trouver un emploi, parce que c'est le vrai sujet. Alors, on est avec Christine Zanella. Bonjour.
1: Bonjour.
0: Alors là, on va parler des parents, avec un jeune qui est passé par la mission locale. Un moment important quand même dans votre vie, ce passage. On ne va pas tout expliquer tout de suite, on va faire l'introduction, mais un moment où vous avez trouvé cette ressource de la mission locale, Christine.
1: Oui, ça a été vraiment pour moi la planche de salut, enfin pour moi et pour mon fils, à un moment où la situation avait complètement déraillé, alors qu'elle semblait très bien engagée, puisque Johan avait eu un bac pro de technicien d'usinage au lycée de La Salle à Alès, et qu'il avait été embauché par la suite par son maître de stage de terminale, parce qu'il était vraiment bon en usinage. Il s'est trouvé que j'ai la chance de bien connaître la directrice de la mission locale à Alès, qui m'a parlé, elle, de la mission locale, dans une relation amicale qu'on a toutes les deux, alors que je travaille à Alès depuis plus de 30 ans et que la mission locale, j'ai fait des sujets, parce que je suis journaliste, j'ai fait des papiers dessus. Et finalement, je n'avais pas fait le rapport sur le fait que ça pouvait aider mon fils. Et évidemment, dès qu'elle m'en a parlé, j'ai dit « Ah, mais oui, mais bien sûr », sauf que là, elle a commencé à m'énumérer tout ce que la mission locale pouvait faire et je suis un peu tombée en arrière.
0: Et ce sera le sujet de notre émission, évidemment. Et de partager aussi ce moment de panique. Oui, alors qu'est-ce qui se passe dans la tête d'une maman? On est aussi avec Cyril Laurent. Bonjour Cyril.
2: Bonjour Gilles.
0: Vous êtes le président de cette mission locale ici à Alès. Vous avez entendu cette introduction sur ce sujet. Là, ce sont des parents qui sont inquiets, qui viennent vous voir, qui vous contactent. Pour quand Christine, elle est journaliste et elle connaît Alès comme sa poche. Donc elle connaissait évidemment la mission locale jeune. Assez étonnant.
2: Oui, effectivement, et je suis à la fois ému par le témoignage de Christine et je le remercie d'être à nos côtés. Et en même temps, c'est assez révélateur, je dirais, quelque part, de il faut toujours communiquer, continuer à communiquer, à informer, à expliquer ce qu'on fait. Et Christine, elle traversait une phase avec son enfant extrêmement compliquée, difficile, que d'autres parents traversent. C'est des situations, malheureusement, qu'on peut reconnaître aussi chez des proches avec qui on est en contact. Et je dirais, quelque part, elle n'a pas eu le réflexe émission locale parce qu'elle était embourbée dans ses propres difficultés. Et pourtant, s'il y en avait une qui aurait dû le connaître, je dirais presque que c'était elle. C'est naturel comme réflexe parce qu'on a déjà ses propres problèmes à résoudre, je dirais, et les problèmes de son enfance, je dirais, ça touche encore plus. Et c'est pour ça qu'il faut pas hésiter à communiquer, à promouvoir. Parce que des situations comme ça, on peut accompagner. Déjà, on décharge le parent aussi, quelque part, du premier souci de l'accompagnement, qui est de se dire, mais il y a des solutions qui existent. On peut accompagner. Donc déjà, on fait tomber un petit peu la tension. Et ensuite, on propose du cousu main. La puissance du réseau mission locale, c'est de faire de l'individuel et du collectif. Et on peut faire du très individuel au sein du collectif. Et ça, c'est important parce que Johan a eu besoin d'un accompagnement à façon qui lui a permis, je dirais, de reprendre pied, à la maman d'être aussi rassurée derrière parce qu'effectivement, il y avait une prise en charge, un accompagnement et surtout, une écoute. Une écoute pour dire, mais non, on comprend, c'est difficile, mais on va y arriver.
0: D'autant plus, Christine, on revient vers vous, que votre fils avait fait un parcours professionnel excellent, puisqu'il est après bac, il a un emploi, donc pour vous, tranquille. On a l'impression quelquefois que la mission locale, c'est juste quand on a complètement raté ce parcours, c'est pas le cas pour vous. Là, dans ce moment, cette possibilité de contact avec donc une personne de cette mission locale, comment ça s'est passé ensuite, ce rapport aussi avec votre fils? Parce qu'il a fallu aussi lui expliquer ce qui va se passer.
1: Quand j'ai dit à Johan qu'il y avait une possibilité qu'il a démissionné début décembre et dès début janvier 2024, il pouvait être pris en charge par la mission locale. Et là, il y avait 3 ou 4 semaines d'affilée où il allait à la mission locale tous les jours et où ils allaient faire un bilan complet, un diagnostic de qui il était, de son parcours, de ses appétences, de ce vers quoi il voulait se diriger. Et aussi le remettre en confiance par des cours pour comment faire son CV, comment se conduire en entretien, comment avoir davantage confiance en soi, ne serait-ce que par la façon de s'habiller, la façon de s'exprimer. Il a eu des cours là-dessus. Il allait comme à l'école, tous les jours à la mission locale, matin et après-midi. Donc pour moi, déjà, c'était hyper soulageant de savoir qu'il était occupé, qu'il ne restait pas à tourner en rond sous son nuage noir à la maison. Et ensuite, ça s'est déclenché très très vite, au mois de janvier. Il avait 2 pistes, c'était soit animateur sportif, soit un métier manuel. Il se trouve qu'une formation d'animateur commençait à Saint-Jean-du-Gard, donc à 20 km d'Alès, le mois de février. Et il a été immédiatement envoyé par la mission locale à l'entretien pour intégrer cette formation, qui était fin janvier. En fait, ça s'est joué à 2-3 jours près, la décision et puis l'action, quoi. Et là-bas, il a fait un bon entretien, donc ils l'ont pris. Et il a démarré une formation, je me rappelle, c'est le 14 février. Donc en fait, il est rentré à la mission locale le 5-6 janvier, et le 14 février, il était en formation. Enfin, moi j'avais... Enfin, j'étais juste éperdu de reconnaissance.
0: Voilà, donc parcours rapide, accompagnement, quotidien aussi, ça c'est important. Ça vous parle tout ça, Cyril Laurent ?
2: Oui, parce que sur le plan méthodologique, ce qui est quand même intéressant, c'est qu'on est parti sur un jeune qui effectivement avait un parcours, avait trouvé une envie, une vocation, l'industrie. Ce sont quand même des métiers pas toujours si évidents que ça dans l'esprit des jeunes de rentrer dans le monde industriel, de la production de surcroît. Derrière, il aurait très bien pu faire un BTS en alternance par la suite. Enfin, je dirais quelque part, il était sur la voie de l'apprentissage, ça lui réussissait. Et puis, voilà, Christine nous a expliqué ce qui s'est passé. On accompagne le jeune, on fait le diagnostic dès le départ. Et finalement, se profile une filière qui n'avait rien à voir avec ce qu'il avait toujours exprimé. En l'occurrence, on va dire le monitorat sportif, pour rester un peu simple. Et donc, quelque part, on l'a accompagné ensuite sur cette vocation que nous lui avons aidé à faire émerger. Et ensuite, on a trouvé une solution de formation. Donc, quelque part, on a aussi, le droit à l'erreur, surtout quand on est jeune. Quand je dis le droit à l'erreur, c'est de se dire, je me suis épanoui dans ce que j'ai fait, maintenant, je ne m'épanouis plus pour des raisons X ou Y. J'ai aussi le droit de pouvoir essayer de rebondir sur autre chose qui n'a rien à voir. À nous de travailler sur ces ressorts profonds pour faire émerger un autre projet, l'accompagner, vérifier qu'il est bien en cohérence avec le jeune, que ce n'est pas la marotte du moment, ça arrive aussi. Mais quand on travaille un peu en profondeur, derrière, on trouve une solution et le jeune peut repartir sur autre chose parce qu'on a le droit, à 18, 19, 20 ans et même plus tard, de se dire « Bon, j'ai fait le tour du sujet, j'ai envie de repartir sur autre chose, aidez-moi. » C'est ce qu'on a fait. C'est du coup humain. Et ensuite, il s'avère que les plannings se sont alignés quelque part parce que c'est bien tombé qu'une formation ait suivi derrière, je dirais, l'accompagnement, la prise de conscience que j'ai envie d'évoluer sur une autre filière, etc. Ça, c'est le hasard des plannings parce que des fois, ça peut être 6 mois plus tard qu'il y a une formation qui se profile, etc. Mais je dirais là-dessus, c'est un exemple même de méthodologie de mission locale que de partir du parcours professionnel pour arriver jusqu'à une solution d'accompagnement et derrière l'aide aux premières démarches d'emploi.
0: Il n'y a pas un cas qui est le même parce que là il s'agit d'un drame parce qu'en fait quand il y a plusieurs années d'études en général on se trompe pas trop et votre fils avait l'impression, on a l'impression qu'il était quand même droit dans ses bottes, là il change complètement. Ça se passe comment ce changement? Parce qu'entre travailler effectivement, en plus je crois que c'est autour du métal, hein, c'est un travail assez particulier, donc technique pure, de passer à éducateur sportif où il y a de la psycho, il y a du rapport humain, c'est complètement différent.
1: Oui, alors je pense qu'en fait l'orientation d'Johan en seconde, elle n'était pas si profonde que ça non plus. Il était en collège apprentissage métier déjà. Donc on lui a montré tout ce qui existait dans le lycée qui suivait le collège comme formation technique. Et parmi toutes les formations qu'on lui a montrées, celle qui lui déplaisait le moins, on va dire, c'était l'usinage. Alors après, il s'est trouvé que c'est devenu quelque chose qui lui plaisait vraiment parce qu'il était très bon derrière la machine, parce qu'il adorait faire des pièces compliquées. Et des pièces différentes à chaque fois. Et quand il a été embauché, il s'est rendu compte qu'il faisait des pièces simples en série. Ouais. Donc toute la journée derrière la machine, debout, sans parler à personne, à faire des choses qui ne l'intéressaient pas. Je pense qu'il a vite perdu le goût qu'il pouvait avoir de ce métier. C'était peut-être un métier de niche où il aurait fait des pièces extraordinaires. Bon, ça existe que dans les rêves en fait. Et quand il se trouvait confronté à la réalité du métier, là, il m'avait déjà dit avant le drame que de toute façon, il ferait pas ça toute sa vie. Donc, je pense qu'il avait besoin surtout de repenser son orientation.
0: Et c'est chose faite. Merci Christine Zanella. Merci à vous aussi Cyril Laurent. On vous retrouve dans un prochain numéro. On continue à s'intéresser à cet apport ou quelquefois justement ce recul aussi des parents, cette intervention en tout cas dans le cadre de la mission locale jeune à Alès en Pays de Cévennes.
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1: Bonjour à tous. Chaque jour, des milliers de personnes trient pour nous les emballages que nous jetons. Derrière la prise en charge des ordures ménagères, les travailleurs sont exposés à de multiples risques pour leur santé. En France, environ 10 000 personnes travaillent dans les centres de tri des emballages plastiques, carton, métal. Une situation qui les expose à de nombreux dangers. Le premier vient tout simplement de ce que nous jetons. Les restes de nourriture dans les emballages favorisent le développement de micro-organismes dont certains sont dangereux pour la santé. Ceci d'autant plus le cas que les déchets ne sont pas toujours traités rapidement. Ils sont d'abord stockés dans les poubelles des particuliers, puis à nouveau lorsqu'ils arrivent dans les centres de tri. En période de chaleur, ce risque s'aggrave. Les rats, attirés par les centres de tri, représentent également une source de maladies. Les travailleurs peuvent respirer aussi des substances chimiques provenant des déchets, comme des composés organiques volatiles, sans oublier les risques d'explosion ou d'incendie causés par des batteries au lithium, des bombes aérosols ou des cartouches de protoxyde d'azote mal triées à la source. Les professionnels des centres de tri subissent aussi du bruit, des vibrations et sont exposés aux conséquences de gestes répétitifs avec des postures pénibles. Face à cette situation, l'Agence nationale de santé sanitaire, l'ANSES, formule plusieurs recommandations concrètes. Du côté des centres de tri, limiter la durée de stockage des déchets, mieux former les travailleurs aux risques, assurer un suivi médical renforcé et proposer des vaccinations ciblées comme celles contre l'hépatite B ou la leptospirose. Mais nous avons aussi un rôle à jouer. Bien trier ces déchets, respecter les consignes, ne pas jeter de batteries ou d'objets dangereux dans les bacs de tri sélectifs. Ces gestes simples peuvent directement protéger la santé de ceux qui trient à notre place.

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1: Bonjour à toutes et à tous et bienvenue sur Radio Intervalle pour ce moment d'information locale autour de l'actualité, culture et loisirs dans le Gard et juste à côté à Avignon. Dans un instant, nous retrouverons Laureline de l'Office de tourisme d'Avignon où ce mois de mai est bien chargé. Pour commencer, je reste dans l'agglo d'Alès avec ce mardi différents rendez-vous. Tout d'abord, un geste solidaire qui vous est demandé avec une collecte de sang qui se déroulera à Saint-Privat-des-Vieux ce mardi à 14h à l'espace Georges Brun. Venez nombreux, chaque don sauve des vies. Autre rendez-vous santé ce mardi autour de l'activité physique adaptée et de l'alimentation. C'est un atelier qui sera animé par une enseignante en activité physique adaptée accompagnée d'un diététicien. C'est de 14h à 16h à Saint-Martin-de-Valgalgues à la maison de santé Ambroise-Crozat. Une conférence culturelle à Lézan ce mardi après-midi avec Jean-Paul Chabrol sur les grandes découvertes entre 1492 et 1522. Dorien vous fera vivre cette époque très particulière au foyer paroissial de Lézan. Nous poursuivrons dans quelques instants avec les rendez-vous de ce mercredi, mais juste avant, je vous laisse découvrir tout ce qui se passe du côté d'Avignon avec Laureline de l'Office de tourisme.
2: Bonjour à tous, Laureline Lucas, service presse de l'Office du tourisme d'Avignon. Alors le mois de mai arrive avec son lot d'activités, d'animations qui vont ponctuer tout le mois. Pour commencer, nous avons donc une programmation de visites régulières qui sont proposées donc par les guides conférenciers de l'Office du tourisme d'Avignon, avec donc notamment la visite Avignon au temps des papes qui vous propose une immersion à l'époque des papes, à l'époque médiévale, avec une programmation tout au long du mois à 14h, le 14, 15 et 17 mai. Et ça se termine donc par des visites proposées encore à 14h, les 24, 25 et 31 mai. Cette visite est également proposée en anglais à 16h sur 4 dates au mois de mai que vous découvrirez sur le site avignon-tourisme.com. Pour visiter Avignon en un clin d'œil, on vous propose cette visite d'1h30 à 10h30 les 15 et 17 mai et également donc les 24, 25 et 31 mai. Parmi les visites qui sont donc un peu plus confidentielles, nous avons des cycles de visites sur différentes thématiques. Également donc la visite Beaux-Arts, une visite autour du théâtre qui dure donc 2h30 et qui sera proposée sur une seule date, le samedi 30 mai à 14h. Et également des visites de monuments qui sont proposées régulièrement tout au long du mois à la découverte du Palais des Papes et pour les familles, le palais raconté aux petits et aux grands sur de nombreuses dates également au mois de mai. Toute cette programmation est disponible sur le site avignon-tourisme.com et vous pouvez donc faire les réservations directement en ligne ou en appelant l'Office de tourisme au 04 32 74 32 74. Parmi les visites d'exposition, les expositions que vous retrouvez en ce moment dans les musées, la Maison Jean Villard propose jusqu'au 30 mai l'exposition Extra, le Festival d'Avignon en 5 spectacles. C'est une restitution de projets artistiques sous forme d'installation. Et donc c'est l'occasion vraiment de mettre en avant 5 spectacles emblématiques du Festival d'Avignon de manière inédite. Et j'en profite également pour vous rappeler que la Maison Jean Villard a ouvert une exposition permanente, les clés du festival, que l'on peut donc découvrir tous les jours sur les heures d'ouverture du musée. Une visite très intéressante sur l'histoire du festival depuis sa création jusqu'à nos jours. Le musée Angladon a également inauguré donc son accrochage de saison. Jusqu'à mi-septembre, vous pourrez découvrir donc Madeleine Lemaire, des compositions florales à l'aquarelle, vraiment une belle exposition également, avec des dessins qui ont été offerts au musée par Dominique et Philippe Tailleur. Le musée Requin consacre une exposition au bouquetin jusqu'au 1er novembre, le bouquetin étant une espèce sauvage encore présente dans les Alpes, l'occasion de découvrir un petit peu comment témoignent les restes fossilisés qui ont été découverts également dans le Vaucluse. C'est une exposition du musée d'anthropologie préhistorique de Monaco, avec donc des grandes photographies qui vous permettront donc de vous familiariser avec cet animal aux grandes cornes. La collection Lambert propose une exposition donc à partir du 24 mai et jusqu'au 20 septembre. Kim Gordon, Stories for a Body, reconnu pour son rôle majeur dans l'histoire de la musique alternative en tant que membre fondatrice des groupes Sonic Youth, Free Kitten et Body Head. C'est l'œuvre donc de Kim Gordon qui s'étend également aux arts visuels et à l'écriture que l'on découvrira donc à la collection Lambert. La collection Lambert qui accueille également trois artistes majeurs dans l'exposition Le Murmure des Libres, Shilpa Gupta, Jumana Mana et Jaemyung Yong, qui entretiennent des relations particulièrement fortes avec des territoires placés au cœur des bouleversements du monde, originaires donc chacun de Palestine, d'Inde et de Corée du Sud. Ils ont en commun la volonté de s'inscrire dans une série de déplacements physiques et sensibles. Exposition à découvrir également jusqu'au 20 septembre. Toutes les expositions sont recensées donc dans le petit fascicule mensuel Le Rendez-vous d'Avignon, à découvrir à l'Office du Tourisme ou en ligne sur notre site avignon-tourisme.com. Dans les rendez-vous incontournables de ce mois de mai, ou qui ont commencé déjà au mois d'avril, les marchés de producteurs que l'on retrouve à Montfavet le vendredi jusqu'au 23 octobre de 16h30 à 19h sur la place de l'église. Également à Avignon sur les allées de Loul de 17h à 19h avec donc des producteurs qui viennent vous proposer les produits de saison. Et puis j'en profite également pour vous rappeler le marché des Halles qui est ouvert donc du mardi au dimanche de 6h à 14h. Et vous avez également un marché hebdomadaire tous les samedis matins, rue Carrétry, un très beau marché qui s'étend vraiment de la place Carnot jusqu'à la place des Carmes. Dans les rendez-vous de ce mois, le musée Calvet propose également des visites ateliers mercredi 13 mai prochain des jeunes publics sur la thématique art de la table et gourmandise, des bonnes pratiques pour ensuite créer vous-même la décoration d'un service de table à votre façon. C'est pour les 6-12 ans accompagnés d'un adulte. Et c'est de 14h30 à 16h au musée Calvet. C'est gratuit, c'est sur réservation. À partir du 14 mai et jusqu'au 17 mai, l'Avignon Expo, un rendez-vous au parc des expositions où se croisent culture, artisanat, habitat, gastronomie, tech, bien-être, mode, mobilité. Un événement inclusif et intergénérationnel à retrouver au parc des expositions avec donc de nombreuses animations. Du 14 au 17 mai, c'est le festival Gaïa qui revient également au Square Agricole Perdiguier, concert donc proposé par la chorale Gospel Art, un rendez-vous incontournable qui commencera donc le 14 mai à 17h30 au Square Perdiguier. Je vous invite donc à vous procurer ce petit rendez-vous mensuel dans lequel vous trouverez toute la programmation des événements, activités, animations, rendez-vous incontournables donc à l'Office du Tourisme sur le site avignon-tourisme.com et n'hésitez pas à contacter l'Office du Tourisme pour plus de renseignements au 04 32 74 3274 et un très bon mois de mai à tous.
1: Merci à Laureline Lucas. Et pour terminer, deux rendez-vous ce mercredi dans l'agglo d'Alès. Tout d'abord à Anduze, une balade à la découverte des plantes, cueillette responsable et dégustation, suivie d'une rencontre avec un maraîcher sauvages et cultivés. C'est une sortie proposée ce mercredi à partir de 10h à Anduze, organisée par l'association Le Merlet. Et enfin, du cirque à la Verrerie d'Alès avec la sortie de résidence de la compagnie Della Praca. Le spectacle de cirque Balayo vous sera présenté gratuitement sous le chapiteau de la Verrerie à partir de 18h ce mercredi. Et c'est la fin de ce moment d'information locale sur Radio Intervalle. Nous vous souhaitons à toutes et à tous une excellente semaine.
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0: La météo sur Radio Intervalle dans le Gard et en Lozère. Le début de semaine est assez calme. Une goutte froide devrait arriver sur nos régions en fin de semaine. En Lozère, ce mardi 12 mai, temps calme et bien ensoleillé. Le vent de nord reste faible et les températures sont stables. Attendez donc ce mardi 3 à 11 degrés pour les minimales et l'après-midi 12 à 21 degrés, 15 à Langogne, 18 à Mende, 21 à Florac. Pour la suite en Lozère, net refroidissement à partir de jeudi qui s'accompagne aussi d'humidité pour vendredi. Ce mardi, beaucoup de soleil dans le Gard et le Mistral se lève en vallée du Rhône. Il souffle jusqu'à 60 km/h vers Avignon. Côté température, légère baisse, 8 à 12 degrés pour les minimales. En journée, 19 à 23 degrés, le maximum au Vigan. Pour le reste de la semaine dans le Gard, quelques gouttes sont possibles jeudi et vendredi dans une ambiance nettement plus fraîche. C'était Estelle, merci d'avoir suivi ce point météo sur Radio Intervalle. Très bonne semaine à toutes et à tous.
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0: de Paris. Il est 18h.
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0: Lundi 11 mai, voici les titres de cette édition. Nous parlerons tout d'abord d'un accord européen qui concerne des Israéliens. Les pays européens se mettent d'accord pour sanctionner, pour punir les colons israéliens qui violentent les Palestiniens. Le président français est en Afrique de l'Est. Emmanuel Macron participe à un sommet au Kenya et vient d'annoncer 23 milliards d'euros d'investissement. L'antivirus, les dernières évacuations du navire Ondus se poursuivent à l'heure actuelle aux Canaries. Et puis enfin, Mamadou Sangaré, footballeur malien de 23 ans, élu meilleur joueur africain du championnat français de Ligue 1. Mamadou Sangaré est l'invité de Radio Foot International juste après ce journal. C'est fait, l'Union européenne décide de sanctionner les principales organisations israéliennes coupables de soutenir la colonisation et celles et ceux qui violentent les habitants de Cisjordanie. C'est de cette manière que vient de réagir le ministre français des Affaires étrangères, Jean-Noël Barrot, puisque l'Union européenne décide donc de sanctionner les colons israéliens pour des violences en Cisjordanie. Nous vous parlons ici souvent de ces violences en Cisjordanie occupée et nous allons nous pencher sur une de ces dernières violences qui s'est déroulée vendredi dernier dans le nord de la Cisjordanie occupée. Ce sont des funérailles, un enterrement qui a mal tourné. Des Palestiniens ont dû exhumer un corps, le sortir de terre pour l'enterrer plus loin et ce à la demande de colons israéliens. À Ramallah, c'est un sujet de notre correspondante Amira Swilem.
3: Trop proche de la colonie à leur goût. Vendredi, alors que les funérailles d'un homme de 80 ans se déroulent dans les environs de Jenin, des colons israéliens font irruption. Ils menacent le cortège d'hommes endeuillés et le somme d'exhumer le mort. Bien que l'enterrement ait été coordonné avec l'armée israélienne qui occupe le territoire palestinien en question, ces colons ont refusé que ce vieux Palestinien repose dans ce cimetière. Face au danger, et comme en attestent les vidéos tournées ce jour-là, les proches du défunt n'ont eu d'autre choix que de déterrer le mort, puis de le porter sur leurs épaules jusqu'à un autre cimetière plus éloigné de la colonie. Le tout sous le regard de l'armée israélienne. Même les morts ne sont pas tranquilles. Cette phrase revient fréquemment dans les discussions ces jours-ci en Cisjordanie occupée. Le Haut Commissariat des droits de l'homme de l'ONU va dans le même sens. Il évoque une violence, je cite, effroyable, qui n'épargne ni les morts ni les vivants. En Israël, quelques voix s'élèvent. Dans un éditorial aussi nerveux que désespéré, le journaliste phare de Haaretz, Gideon Levy, tente de secouer ses compatriotes. Imaginez un peu si des Palestiniens avaient fait la même chose à un Israélien, écrit-il. Amira Swilem, Ramallah, RFI.
0: Évoquons à présent l'antivirus, puisque les évacuations de quelques 150 passagers et membres d'équipage du Ondus doivent se terminer ce soir à Tenerife, dans l'archipel espagnol des Canaries. Le MV Ondus, c'est ce navire de croisière où a été détecté, trouvé un foyer d'un variant rare de l'antivirus, le virus des Andes qui peut se transmettre d'homme à homme. Et c'est ce même variant qui a frappé il y a 8 ans et demi un village de Patagonie dans l'est de l'Argentine. Il avait fait à l'époque 11 morts. François-Damien Bourgerie, bonjour.
4: Bonjour.
0: À l'époque, l'épidémie avait provoqué la peur et la rejet de l'autre, mais elle avait aussi été un exemple sur l'importance d'isoler les malades pour limiter la contamination.
4: Oui, nous sommes en novembre 2018 dans le village d'Épouchène. Une centaine de personnes participent à une fête d'anniversaire. L'une d'elles est atteinte de l'antivirus des Andes. À l'époque, dans ce village de 1300 habitants, on ne sait pas grand-chose de cette maladie répandue par les rongeurs et encore moins de son variant qui se transmet d'homme à homme. La pandémie de Covid-19 n'a pas encore frappé la planète. Les gestes gestes pour se protéger ne sont pas encore maîtrisés.
0: Alors quand 5 habitants de ce village tombent malades à leur tour, François Damien, aucune précaution, aucune attention n'est prise.
4: Non, en conséquence, l'un d'eux contamine 6 autres personnes avant de mourir. Sa veillée funèbre se transforme en un deuxième foyer de propagation. La paranoïa s'installe et Pouchen est surnommé le village de la peur. Les personnes qui ont été en contact avec les malades sont alors placées à l'isolement pendant 45 jours. En 3 mois, 34 cas sont dénombrés. L'épidémie fait 11 morts, mais les mesures mises en place pour la contenir, éviter qu'elle se répande, servent d'exemple. Désormais, quand un cas d'antivirus est détecté, l'isolement est prescrit ou recommandé.
0: À noter qu'une passagère française qui est rentrée en France la nuit dernière a été testée positive à l'antivirus. Elle est à l'heure actuelle dans un hôpital à Paris. Et par ailleurs, le Premier ministre organise des réunions aujourd'hui pour, nous dit-on, suivre au plus près l'évolution de la situation. C'était François-Damien Bourgerie.
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0: 23 milliards d'euros d'investissement pour l'Afrique. C'est la somme d'argent annoncée par Emmanuel Macron cet après-midi. Le président français participe à un sommet au Kenya, à Nairobi. 2 jours de discussion pour repenser la relation de la France avec le continent africain. Cette première journée était notamment marquée par la présence de chefs d'entreprise de France, du continent africain, réunis pour la journée en présence des présidents français et kényans, et où la parole était donnée ce matin à la jeunesse, comme a pu le constater Alban Tiroir.
2: Les présidents Emmanuel Macron et William Ruto ont donné la parole à 4 jeunes ce matin pour l'ouverture du sommet Africa Forward. Edgar Barros faisait partie des panélistes. Créateur de contenu sénégalais, il veut mettre en avant son continent.
5: Aujourd'hui, on ne veut plus que la France ou l'Europe raconte l'histoire africaine. On veut que l'Afrique puisse reprendre les rênes de son continent avec toute sa jeunesse, la puissance qu'il y a et qu'il regorge.
2: Dans le public, Ludafrique est artiste. Venu du Congo, il espère un partenariat équilibré entre la France et le continent.
6: On a des matières premières, on a les ressources naturelles, d'où les autres, ils en ont besoin pour alimenter leur industrie, pour développer leur pays. Ben, si nous, on peut bénéficier des infrastructures, de la formation, et puis nous-mêmes, si on peut même les transformer en produits manufacturés, ça sera magnifique. C'est ça le partenariat équilibré. Mais quand c'est déséquilibré, c'est beaucoup en faveur des pays occidentaux et l'Afrique souffre.
2: Halima Togola, artiste malienne, est venue avec un autre message.
7: Aujourd'hui, nous parlons d'innovation alors que chez moi, il y a des écoles qui sont fermées par des terroristes. Et pour moi, sans école, pas de savoir, pas d'innovation. Donc chez nous, la paix, c'est plus un luxe. On veut un cessez-le-feu durable.
2: Demain, les questions de paix et de sécurité en Afrique seront justement à l'agenda. Une trentaine de chefs d'État et de gouvernement sont attendus pour la deuxième journée du sommet. Alban Tiroir, Nairobi, RFI.
0: Enfin, un dernier mot de football. Mamadou Sangaré est le vainqueur du prix Marc Vivien Foé de cette année. Ainsi, en a décidé le jury réuni par RFI et France 24. Le milieu de terrain lensois est élu meilleur joueur africain de la saison de Ligue 1. 2 témoignages juste avant de le retrouver dans Radio Foot International. D'abord, un supporter du RC Lens.
8: Il sait tout faire. Il sait vraiment tout faire et c'est un bonheur de le voir sur le terrain. Il répond vraiment très bien aux valeurs qu'on a du Racing Club de Lens. Le combat, l'amour du maillot surtout, c'est quelque chose qui plaît énormément aux spectateurs.
0: Et puis nous avons retrouvé un des formateurs de football de Mamadou Sangaré. Il s'appelle Mohamed Lamine Fofana. Pour lui, le joyau du RC Lens peut encore s'améliorer.
9: Moi, personnellement, je pense qu'il peut être plus décisif parce que c'est le gars qui est capable de charger un match, qui est capable de porter une équipe. Et aujourd'hui, qu'on le veut ou pas, offensivement, il va aussi progresser. Il peut faire encore mieux que ça, vraiment mieux.
0: Mohamed Lamine Fofana, ancien formateur de Mamadou Sangaré, le vainqueur du prix Marc Vivien Foé, vous attend autour d'Annie Gasnier pour une émission spéciale. Ainsi se referme ce journal. Où que vous soyez sur la planète, merci de l'avoir écouté.
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1: Bonjour Clémentine.
2: Bonjour Fabrice.
1: Nous nous retrouvons aujourd'hui pour parler du rire. Alors, ça me rappelle un sketch des Inconnus. Je ne sais pas si vous vous souvenez de ce trio des années 90 où ils avaient fait effectivement un sketch style émission sur Arte autour du rire et c'était en fait extrêmement sérieux. Alors, j'espère que vous allez nous transmettre quelque chose de pas si sérieux que ça ce matin, aujourd'hui.
2: Ah non, pas sérieux du tout. L'idée, c'est... Est-ce que vous vous souvenez la dernière fois où vous avez vraiment ri de bon cœur, à gorge déployée ? Et combien de fois dans une journée riez-vous ? Il y a eu des enquêtes de fait et on dit que les enfants rient 20 fois plus par jour que les adultes, ce qui est quand même assez conséquent. Et il est très dommage que les adultes ne rient pas plus, parce que le rire a une fonction extrêmement positive, et ce sur plein de plans différents. Il est bon pour notre organisme, déjà parce qu'on respire beaucoup plus, donc le cerveau est mieux oxygéné. Il accélère la digestion, il permet de mieux éliminer le cholestérol. Pour les gens qui ont dit cholestérol, c'est super. Le rire.
1: Là, je sens qu'il y en a qui vont s'y mettre.
2: Il est très bon pour le cœur, pour les poumons, mais aussi il a une action efficace contre le stress et contre la douleur. Rire joue et permet de mieux résister à la douleur. Il permet aussi, je pense, sur d'autres plans, et c'est surtout sur ce plan-là peut-être que je vais insister, sur un plan psychologique, parce que quand on rit de quelque chose, on prend de la distance, on prend de la hauteur par rapport à l'événement. Ça permet parfois d'avoir une vision plus juste, de dédramatiser les choses en même temps, et de les rendre plus faciles. L'autodérision, il y a l'humour aussi derrière le rire, c'est avoir de l'humour, de l'autodérision, peut-être ne pas se prendre trop au sérieux et savoir relativiser les choses. Et puis le rire, c'est aussi un moyen de communication, parce que le rire, il est communicatif. Et quand vous avez des gens dont vous sentez que c'est un peu lourd, le fait de rire, comme c'est communicatif, vous pouvez amener les autres à rire, à respirer et à aller mieux. Donc, il est intéressant de rire pour soi, pour les autres, pour la relation. Je ne sais pas si vous savez, mais on dit qu'il faut au moins 4 stimulations positives dans la journée pour vivre. Pour survivre même. Il en faudrait à peu près 8 pour vivre et puis au moins 12 pour bien vivre. Et un sourire fait partie de ces choses. Donc sourire, même dans la rue aux gens qui passent, c'est à chaque fois quelque chose de positif que vous envoyez. C'est un regard qui le capte et qui en profite. Et je crois que ça remet un petit peu de joie de vivre dans notre société, savoir rire.
1: Est-ce que vous rapprochez rire de faire de l'humour ? Je vous pose la question parce que j'ai entendu dire que faire de l'humour pouvait être un obstacle à la communication.
2: C'est pas forcément un obstacle à la communication, c'est une façon de communiquer. L'humour peut masquer peut-être une pudeur, l'humour peut marquer un système de défense aussi, ne pas oser et se cacher derrière l'humour, on se cache derrière l'humour. En même temps, c'est une façon de communiquer parce qu'à travers ce qu'on dit par humour, on dit aussi des choses.
1: En effet.
2: Et puis il y a la façon de le dire. Lorsqu'on a de l'humour, il y a à côté de ce que l'on dit, tout le corps qui parle, qui envoie des messages. Le regard, la coloration de la peau, les gestes, tout ça indique quand même un certain nombre de choses. Donc c'est à prendre en compte aussi dans l'humour.
1: Donc vous nous encouragez effectivement à rire tous les jours, à faire de la rirothérapie, je ne sais pas comment on dit, j'ai oublié.
2: Oui, mais vous savez que dans les hôpitaux maintenant, de plus en plus, il y a des clowns. On amène même des clowns en entreprise quand il y a des problèmes d'équipe. Et parfois, certains problèmes se résolvent effectivement par des clowns dans l'entreprise. Et le fait de rire, de lâcher prise quelque part, parce que dans le rire, on lâche prise, permet de réenvisager les choses autrement. Et je pense que le rire est important et de plus en plus, on voit des croisières pour le rire, de la rigolothérapie. Je trouve que c'est plus sympathique que de prendre plein de cachets.
1: C'est tout à fait clair.
2: Et quelqu'un a dit, méfiez-vous des gens qui ne rient pas. Ce ne sont pas des gens sérieux. Donc... Je vous invite à sourire, même à sourire pour vous-même, simplement déjà. Sourire aussi aux autres. Et puis de temps en temps, peut-être se forcer à rire. On commence à se forcer un petit peu, puis tout d'un coup, on part d'un grand fou rire.
1: C'est bon.
2: Très, très bon pour nous, oui.
1: Merci Clémentine.
2: Merci Fabrice.

0: qu'on propose à des jeunes, les formations, l'accompagnement aussi, et quelquefois psychologique, l'accompagnement pour trouver un emploi, parce que c'est le vrai sujet. Alors, on est avec Christine Zanella, bonjour.
1: Bonjour.
0: Alors là, on va parler des parents, avec un jeune qui est passé par la mission locale. Un moment important quand même dans votre vie, ce passage, on ne va pas tout expliquer tout de suite, on va faire l'introduction, mais un moment où vous avez trouvé cette ressource de la mission locale, Christine.
1: Oui, ça a été vraiment pour moi la planche de salut, enfin pour moi et pour mon fils, à un moment où la situation avait complètement déraillé, alors qu'elle semblait très bien engagée, puisque Johan avait eu un bac pro de technicien d'usinage au lycée de la Salle à Alès, et qu'il avait été embauché par la suite par son maître de stage de terminale, parce qu'il était vraiment bon en usinage. Et il s'est trouvé que j'ai la chance de bien connaître la directrice de la mission locale à Alès, qui m'a parlé, elle, de la mission locale, dans une relation amicale qu'on a toutes les deux, alors que je travaille à Alès depuis plus de 30 ans et que la mission locale, j'ai fait des sujets, parce que je suis journaliste, j'ai fait des papiers dessus. Et finalement, je n'avais pas fait le rapport sur le fait que ça pouvait aider mon fils. Et évidemment, dès qu'elle m'en a parlé, j'ai dit « Ah, mais oui, mais bien sûr », sauf que là, elle a commencé à m'énumérer tout ce que la mission locale pouvait faire et je suis un peu tombée en arrière.
0: Et ce sera le sujet de notre émission, évidemment. Et de partager aussi ce moment de panique. Oui, alors qu'est-ce qui se passe dans la tête d'une maman? On est aussi avec Cyril Laurent. Bonjour Cyril.
2: Bonjour Gilles.
0: Vous êtes le président de cette mission locale ici à Alès. Vous avez entendu cette introduction sur ce sujet. Là, ce sont des parents qui sont inquiets, qui viennent vous voir, qui vous contactent. Pourtant, Christine, elle est journaliste et elle connaît Alès comme sa poche. Donc elle connaissait évidemment la mission locale jeune. Assez étonnant.
2: Oui, effectivement, et je suis à la fois ému par le témoignage de Christine et je la remercie d'être à nos côtés. Et en même temps, c'est assez révélateur, je dirais, quelque part, de, il faut toujours communiquer, continuer à communiquer, à informer, à expliquer ce qu'on fait. Et Christine, elle traversait une phase avec son enfant extrêmement compliquée, difficile, que d'autres parents traversent. C'est des situations, malheureusement, qu'on peut reconnaître aussi chez les proches avec qui on est en contact. Et je dirais, quelque part, elle n'a pas eu le réflexe émission locale parce qu'elle était embourbée dans ses propres difficultés. Et pourtant, s'il y en avait une qui aurait dû le connaître, je dirais, et presque c'était elle, c'est naturel comme réflexe parce qu'on a déjà ses propres problèmes à résoudre, je dirais, et les problèmes de son enfance, je dirais, ça touche encore plus. Et c'est pour ça qu'il ne faut pas hésiter à communiquer, à promouvoir. Parce que des situations comme ça, on peut accompagner. Déjà, on décharge le parent aussi, quelque part, du premier souci de l'accompagnement, qui est de se dire, mais il y a des solutions qui existent. On peut accompagner. Donc déjà, on fait tomber un petit peu la tension. Et ensuite, on propose du cousu humain. La puissance du réseau mission locale, c'est de faire de l'individuel et du collectif. Et on peut faire du très individuel au sein du collectif. Et ça, c'est important parce que Johan a eu besoin d'un accompagnement à façon qui lui a permis, je dirais, de reprendre pied, à la maman d'être aussi rassurée derrière parce qu'effectivement, il y avait une prise en charge, un accompagnement et surtout, ben, une écoute pour dire, mais non, on comprend, c'est difficile, mais on va y arriver.
0: D'autant plus, Christine, on revient vers vous, que votre fils avait fait un parcours professionnel excellent, puisqu'il est après bac, il a un emploi, donc pour vous, tranquille. On a l'impression quelquefois que la mission locale, c'est juste quand on a complètement raté ce parcours, c'est pas le cas pour vous. Là, dans ce moment, cette possibilité de contact avec donc une personne de cette mission locale, comment ça s'est passé ensuite, ce rapport aussi avec votre fils, parce qu'il a fallu aussi lui expliquer ce qui va se passer?
1: Quand j'ai dit à Johan qu'il y avait une possibilité que donc il a démissionné début décembre et dès début janvier 2024, il pouvait être pris en charge par la mission locale. Et là, il y avait 3 ou 4 semaines d'affilée où il allait à la mission locale tous les jours et où ils allaient faire un bilan complet, un diagnostic de qui il était, de son parcours, de ses appétences, de ce vers quoi il voulait se diriger. Et aussi le remettre en confiance par des cours pour comment faire son CV, comment se conduire en entretien, comment avoir davantage confiance en soi, ne serait-ce que par la façon de s'habiller, la façon de s'exprimer. Il a eu des cours là-dessus. Il allait comme à l'école, tous les jours à la mission locale, matin et après-midi. Donc pour moi, déjà, c'était hyper soulageant de savoir qu'il était occupé, qu'il ne restait pas à tourner en rond sous son nuage noir à la maison. Et ensuite, ça s'est déclenché très très vite, au mois de janvier. Il avait deux pistes, c'était soit animateur sportif, soit un métier manuel. Il se trouve qu'une formation d'animateur commençait à Saint-Jean-du-Gard, donc à 20 km d'Alès, le mois de février. Et il a été immédiatement envoyé par la mission locale à l'entretien pour intégrer cette formation, qui était fin janvier. En fait, ça s'est joué à 2-3 jours près, la décision et puis l'action, quoi. Et là-bas, il a fait un bon entretien, donc ils l'ont pris. Et il a démarré une formation, je me rappelle, c'est le 14 février. Donc en fait, il est rentré à la mission locale le 5-6 janvier, et le 14 février, il était en formation. Enfin, moi, j'étais juste éperdu de reconnaissance.

0: donc parcours rapide, accompagnement, quotidien aussi, ça c'est important. Ça vous parle tout ça, Cyril Laurent ?
1: Oui, parce que sur le plan méthodologique, ce qui est quand même intéressant, c'est qu'on est parti sur un jeune qui effectivement avait un parcours, avait trouvé une envie, une vocation, l'industrie. Ce sont quand même des métiers pas toujours si évidents que ça dans l'esprit des jeunes de rentrer dans le monde industriel, de la production, de surcroît. Derrière, il aurait très bien pu faire un BTS en alternance par la suite. Enfin, je dirais quelque part, il était sur la voie de l'apprentissage, ça lui réussissait. Et puis, voilà, Christine nous a expliqué ce qui s'est passé. On accompagne le jeune, on fait le diagnostic dès le départ. Et finalement, ce profil d'une filière qui n'avait rien à voir avec ce qu'il avait toujours exprimé, en l'occurrence, on va dire le monitorat sportif, pour rester un peu simple. Et donc, quelque part, on l'a accompagné ensuite sur cette vocation que nous lui avons aidé à faire émerger. Et ensuite, on a trouvé une solution de formation. Donc, quelque part, on a aussi, le droit à l'erreur, surtout quand on est jeune. Quand je dis le droit à l'erreur, c'est de se dire, je me suis épanoui dans ce que j'ai fait, maintenant, je ne m'épanouis plus pour des raisons X ou Y. J'ai aussi le droit de pouvoir essayer de rebondir sur autre chose qui n'a rien à voir. À nous de travailler sur ces ressorts profonds pour faire émerger un autre projet, l'accompagner, vérifier qu'il est bien en cohérence avec le jeune, que ce n'est pas la marotte du moment, ça arrive aussi. Mais quand on travaille un peu en profondeur, derrière, on trouve une solution et le jeune peut repartir sur autre chose parce qu'on a le droit, à 18, 19, 20 ans et même plus tard, de se dire, bon, j'ai fait le tour du sujet, j'ai envie de repartir sur autre chose, aidez-moi. C'est ce qu'on a fait. C'est du coup humain. Et ensuite, il s'avère que les plannings se sont alignés quelque part parce que c'est bien tombé qu'une formation ait suivi derrière, je dirais, l'accompagnement, la prise de conscience que j'ai envie d'évoluer sur une autre filière, etc. Ça, c'est le hasard des plannings parce que des fois, ça peut être 6 mois plus tard qu'il y a une formation qui se profile, etc. Mais j'irai là-dessus, c'est un exemple même de méthodologie de mission locale que de partir du parcours professionnel pour arriver jusqu'à une solution d'accompagnement et derrière l'aide aux premières démarches d'emploi.
0: Il n'y a pas un cas qui est le même parce que là il s'agit d'un drame. Parce qu'en fait, quand il y a plusieurs années d'études, en général, on se trompe pas trop et votre fils avait l'impression, on a l'impression qu'il était quand même droit dans ses bottes. Là, il change complètement. Ça se passe comment, ce changement? Parce qu'entre travailler, effectivement, en plus, je crois que c'est autour du métal, hein, c'est un travail assez particulier, donc technique, pur, de passer à éducateur sportif où il y a de la psycho, il y a du rapport humain, c'est complètement différent.
2: Oui, alors je pense qu'en fait, l'orientation d'Yohan en seconde, elle n'était pas si profonde que ça non plus. Il était en collège apprentissage métier déjà. Donc on lui a montré tout ce qui existait dans le lycée qui suivait le collège comme formation technique. Et parmi toutes les formations qu'on lui a montrées, celle qui lui déplaisait le moins, on va dire, c'était l'usinage. Alors après, il s'est trouvé que c'est devenu quelque chose qui lui plaisait vraiment parce qu'il était très bon derrière la machine, parce qu'il adorait faire des pièces compliquées. Et des pièces différentes à chaque fois. Et quand il a été embauché, il s'est rendu compte qu'il faisait des pièces simples en série. Ouais. Donc toute la journée derrière la machine, debout, sans parler à personne, à faire des choses qui ne l'intéressaient pas. Je pense qu'il a vite perdu le goût qu'il pouvait avoir de ce métier. C'était peut-être un métier de niche où il aurait fait des pièces extraordinaires. Bon, ça existe que dans les rêves en fait. Et quand il se trouvait confronté à la réalité du métier, là, il m'avait déjà dit avant le drame que de toute façon, il ferait pas ça toute sa vie. Donc, je pense qu'il avait besoin surtout de repenser son orientation.
0: Et c'est chose faite. Merci Christine Zanella. Merci à vous aussi, Cyril Laurent. On vous retrouve dans un prochain numéro. On continue à s'intéresser à cet apport ou quelquefois justement ce recul aussi des parents, cette intervention en tout cas dans le cadre de la mission locale Jeunes à Alès en Pays de Cévennes.
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1: Le cancer de la vessie reste encore méconnu alors qu'il touche chaque année des milliers de personnes en France. Professeur Yann Neuzillet, vous êtes urologue à l'hôpital Foch à Suresnes et vice-président de l'Association française d'urologie. Alors comment définir simplement cette maladie et qui est le plus concerné ?
2: Eh bien, le cancer de la vessie est un cancer qui se développe à partir de la muqueuse interne des voies urinaires et depuis cette superficie intérieure va aller en profondeur envahir progressivement les différentes couches de la paroi vésicale, notamment son muscle, et peut ensuite donner des ganglions métastatiques, voire des métastases viscérales. C'est vraiment un cancer qui est sous-estimé. Ça concerne environ 25 000 nouveaux patients par an. Ça représente le cinquième cancer en France. Ce sont principalement des hommes qui sont touchés, 5 fois plus que des femmes. La moyenne d'âge au diagnostic est 70 ans. C'est une maladie qui évolue assez rapidement. C'est pour ça qu'il ne faut pas retarder le diagnostic.
1: Et quel est le principal facteur de risque ?
2: Le principal facteur de risque ainsi inhalé, c'est le tabac, avec les carcinogènes que l'on connaît pour le cancer du poumon, mais qui sont tout aussi impliqués dans la carcinogénèse principalement vésicale. Et il y a d'autres facteurs de risque plus rares, professionnels, qui sont des dérivés d'hydrocarbures volatiles. Le cancer de la vessie est un cancer fréquent, donc il ne faut pas méconnaître les symptômes pour ne pas retarder le diagnostic et ainsi optimiser le pronostic.
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1: Aujourd'hui, l'humilité. Corinne, bonjour.
2: Bonjour Gilles.
1: Alors aujourd'hui nous parlerons d'un terme et d'une expression qui serait bien nécessaire dans le monde dans lequel nous vivons aujourd'hui, et peut-être pour moi le premier d'ailleurs, hein. C'est facile toujours de regarder ailleurs.
2: L'humilité.
1: Oui.
2: C'est vrai. Vous que c'est pas forcément... Ouf.
1: Moyen, ça dépend des jours, ça dépend avec qui.
2: Oui, non, c'est pas vraiment une caractéristique première pour qui me décrirait, non.
1: Ah oui. C'est pas... Ah, moi aussi c'est ce qu'on dirait de moi.
2: Enfin,
1: ah, vous voyez, alors vous voyez comment vous regardez les autres, c'est terrible ça. Bon allez, moi je ferai pas de commentaires, mes auditeurs.
2: Cependant, je dirais plus généralement que c'est pas forcément une valeur qui est
1: alors,
2: qui est prônée dans notre société.
1: N'écoutez pas ce que va dire Corinne pendant 12 minutes. Voilà. Elle l'a pas reconnue en moi, l'humilité. Alors, il faudrait déjà la définir, l'humilité, avant de vouloir peut-être.
2: Oui, mais vous êtes orgueilleux si vous voulez que je reconnaisse en vous l'humilité.
1: Déjà,
2: en fait,
1: oui,
2: vous êtes orgueilleux.
1: Je ne suis déjà pas humilité.
2: Voilà, vous avez déjà échappé
1: alors,
2: à l'humilité.
1: Un bout l'humilité. Moi, j'ai cherché quand même dans le dictionnaire
2: oui.
1: Et je n'ai pas trouvé quelque chose qui me convenait, mais bon, on peut toujours essayer de trouver. Alors, humble, qui s'abaisse volontairement, un homme humble qui marque de la déférence, du respect, de modestes conditions, voilà, sans éclat. Ça, c'est intéressant, sans éclat. Voilà, un petit peu, Corinne, ce que j'ai trouvé pour humilité, pour humble. Pas pour humilité, parce que humilité, c'est de ce qui est humble, donc on va pas avancer.
2: Mais disons que, évidemment, la langue est toujours assez riche. C'est un mot très, très ancien qui a pris. Selon les contextes, qui peut prendre des sens un petit peu complémentaires.
1: Est-ce que ça vient d'humus, humilité ?
2: Oui, c'est cela. Humus, donc la terre.
1: La terre, ouais, ce qui est bas.
2: C'est pour ça qu'il y a l'idée de s'abaisser.
1: Mm-hmm.
2: C'est très important de dire, d'ailleurs, s'abaisser.
1: Mm-hmm.
2: Parce qu'il y a un mot qui est voisin, qui est humiliation. Et là, c'est quand l'autre vous abaisse.
1: Oui.
2: Ou quand j'abaisse l'autre. Enfin,
1: c'est
2: plus moi qui choisis de m'abaisser, de me faire discret ou autre. C'est l'autre qui me force. M'écraser.
1: Alors,
2: c'est très différent.
1: Je vais vous coincer parce que je sais que vous avez préparé un texte, mais justement, j'ai envie de vous en donner un autre. Alors, je trouve ça pas mal de temps en temps. C'est bien aussi un petit peu déstabilisé.
2: Ah, qu'est-ce que vous allez trouver ?
1: Alors, moi, j'ai trouvé un texte qui se trouve donc dans l'épître aux Philippiens. Hein, c'est un épître de Paul. Et là, il est dit « Ayez la même pensée qui était en Jésus, dont la condition était celle de Dieu, que chacun de vous, au lieu de considérer ses propres intérêts, considère aussi ceux des autres. Estimez les autres supérieurs à vous-même. » Ouf, là ça fait. Hein.
2: Alors, c'est vrai qu'il n'y a
1: ça,
2: pas le
1: dur.
2: Mot humble, mais c'est la notion. Et...
1: Voilà. Alors, estimer les autres supérieurs à vous-même,
2: ouais.
1: Qu'est-ce que vous pensez de ça, Corinne ?
2: Mais vous êtes dans un chapitre, vous l'avez bien choisi, hein. C'est un des plus exceptionnels, le deuxième chapitre de la lettre de Paul aux Philippiens. C'est un des chapitres les plus exceptionnels.
1: Vous voulez dire que je suis très bon d'avoir trouvé
2: ouais,
1: ça
2: ouais, ouais, ouais.
1: Très fort.
2: Pour mettre en évidence l'amour de Dieu et ce que représente le don de Jésus à l'humanité, pour le salut de l'humanité, avec une description extrêmement poignante, extrêmement belle. Et nous sommes invités, en contemplant le vertigineux amour de Dieu, à nous positionner de la même manière. Alors forcément, c'est un chapitre extrêmement, extrêmement fort, et il nous invite à être aussi remplis de sentiments exceptionnels que Dieu lui-même. Alors, bien sûr, il y a cette humilité fondamentale parce que Jésus s'est abaissé lui-même. Il s'est humilié, mais il a choisi de le faire, tout à fait en liberté. Mais il est allé au plus bas pour un Dieu devenir un homme et même être condamné sur la croix, qui était un supplice infamant qu'on réservait aux êtres les plus bas de la société. Il y a tout ce processus-là qui est l'authentique humilité selon le modèle divin.

0: musique est humble, en tout cas pendant cette émission. Corinne, des gens humbles, c'est assez rare d'en rencontrer. En tout cas, moi, ce que j'ai pu remarquer dans une activité antérieure, journalistique, c'est que des gens extrêmement brillants sont souvent extrêmement humbles. Et c'est quand on est entre les deux, hein, souvent, c'est le contremaître ou le sous-directeur qui, bien souvent, effectivement, peut-être, pas toujours, peut-être exécrable, mais une personne qui a réussi dans la vie, en général, est presque obligatoirement, et je vais vous expliquer pourquoi je pense là, vous pouvez me remettre en question, parce que pour progresser, il faut toujours vouloir, enfin, il ne faut pas être arrivé quelque part. Si vous êtes en train de faire quelque chose et que vous êtes le meilleur, vous ne pouvez plus progresser.
1: Oui, je dirais aussi que c'est intéressant ce que vous avez mentionné comme exemple. Je pense que pour être humble, authentiquement humble, on parle pas ici de faux semblants, de gens qui sont hypocrites en fait et qui jouent les modestes alors qu'en fait ils sont pourris d'orgueil. Non mais l'authentique humilité, je crois, ne peut exister que si j'ai d'abord de l'assurance sur qui je suis. Si je n'ai plus à faire mes preuves,
0: Vous voulez dire que le contraire de l'humilité, l'orgueil, ce serait le fait de toujours vouloir faire croire.
1: Peut-être, oui. C'est pas forcément le seul contraire, mais bien sûr. Si on est dans le faire croire aux autres que je suis bien.
0: On n'est pas dans l'humilité.
1: Alors là, on est dans rien du tout.
0: On veut être quelqu'un d'autre.
1: Une grande angoisse personnelle. Dans une grande, grande détresse personnelle.
0: Alors que vous, l'humilité, vous le mettez dans un cadre d'identité. Si je sais qui je suis, je n'ai pas besoin d'aller plus haut.
1: D'une part. C'est là que je peux accéder à l'humilité. Quand je sais ce que je vaux, je sais que je suis une personne comme ci, comme ça, avec des forces
0: aussi.
1: Et des faiblesses.
0: Qui est l'autre aussi, parce que c'est bien de savoir qui on est, mais il faut savoir aussi que l'autre est autant aussi respectable que nous.
1: Absolument, etc. Mais on ne peut commencer à respecter les autres que lorsque l'on se respecte déjà soi-même. Sinon, ce ne sont que, encore une fois, des hypocrisies ou des formes, mais pas des choses qui viennent vraiment de nous-mêmes au plus profond.
0: Alors Corinne, moi je suis toujours stupéfait lorsque je lis l'évangile de Luc et que j'essaie de découvrir la naissance de Jésus-Christ. Parce que lui, il a une naissance humble. Alors pourriez-vous un petit peu aller sur ce terrain-là?
1: Oui, c'est bien cela. Jésus est proposé comme une sorte de modèle de ce qu'est l'authentique humilité. Parce que cette humilité se manifeste entre autres à sa naissance, mais à d'autres étapes aussi. Sa naissance est très humble puisqu'il naît dans une mangeoire d'animal.

0: Il est dit aussi, bien sûr, dans l'Évangile, « Heureux ceux qui sont humbles, car ils hériteront la terre. »
1: Oui, Jésus élève l'humilité au rang de valeur, peut-être pas numéro un, mais en tout cas dans le top 10 des premières valeurs.
0: La qualité humaine.
1: Et ce qui est très bizarre, ce qui est toujours très bizarre, parce que la société ne prône absolument pas l'humilité.
0: Il faut être le plus fort, le plus
1: haut. Il faut être le meilleur.
0: Plus loin, plus haut, plus fort.
1: Plus j'écrase les autres, mieux c'est, etc. Et souvent, je construis ma gloire sur l'écrasement des autres. Mmh. Enfin, le contraire exact de l'humilité. Et Jésus, qui vivait dans une société qui avait à peu près ces mêmes travers, parce que je crois que ça, c'est très universel, eh bien, lui, à l'inverse, prône l'humilité. Il vante l'humilité. Il dit bravo aux humbles. C'est formidable. Continuez dans ce chemin. Moi-même, moi qui suis fils de Dieu, je vis dans la plus grande simplicité, la plus grande humilité. Je suis descendu du piédestal que j'occupais naturellement, auquel j'avais droit d'ailleurs. Hein. Et donc, il est lui-même chemin d'humilité par excellence. Alors, il en fait un chemin de vie pour tous ceux qui le prennent comme maître et comme exemple. Et donc, on est loin de l'orgueil, on est loin de la gloire humaine, on est loin de briller, on est loin de se croire quelqu'un.
0: Alors, on est en opposition aux héros de son époque, parce qu'à l'époque, on est dans une époque grecque, hein, où il fallait être un héros pour mettre son nom, entrer son nom dans l'éternité.
1: Oui, il fallait conquérir le monde, etc.
0: Alors là, je
1: reviens... Et dans le même sens, le modèle que propose Jésus, à part lui-même, mais... Il y a un moment dans l'évangile de Matthieu, chapitre 18, une petite contestation. Enfin, tout le monde est en train de se demander. Les disciples de Jésus, entre eux, c'est en train de se demander lequel est le plus grand entre nous. Ils sont 12 disciples, et puis voilà. Alors, c'est lequel le meilleur? Conversation extrêmement, extrêmement humaine. Hein. Ils ont beau être disciples de Jésus, ils sont des hommes comme les autres. Et alors, Jésus, il leur répond pas c'est toi, Matthieu, qui est le meilleur, ou c'est toi, Jean. Non. Il appelle un enfant, un petit enfant, est-il précisé. Un petit enfant, il le met là au milieu, puis il dit, voilà, ça c'est la vraie grandeur selon moi, selon mes valeurs à moi. La grandeur de ce qui est petit, la grandeur de ce qui est humble, la grandeur de ce qui ne cherche pas la gloire, mais de ce qui... Vous voyez, l'enfant est mis là au milieu comme modèle.
0: Alors c'est un petit peu contradictoire, effectivement, comme vous le disiez tout à l'heure, puisque dans le monde dans lequel, bon, dans toute l'histoire de l'humanité, on a toujours voulu être un peu supérieur aux autres. Là, tout à coup, on retourne en enfance.
1: C'est cela, oui, c'est un paradoxe, c'est montré
0: c'est
1: comme
0: une
1: un
0: qualité.
1: Cheminement. Oui, alors ça ne veut pas dire qu'il faut être idiot.
0: Immature.
1: D'ailleurs, un enfant n'est pas idiot, évidemment.
0: Non, immature.
1: Oui, c'est pas cela. D'ailleurs, il y a même aussi toujours dans l'évangile la notion de s'élever, de progresser. Mais pas dans n'importe quel sens, la progression. Une progression vers du plus beau, vers du plus authentique, vers du plus vrai. Et l'enfant, ce qui n'a rien d'idéal, un enfant, c'est pas un être parfait, mais c'est souvent l'enfant a généralement plus de transparence que l'adulte. L'adulte a appris à cacher ce qu'il ressent, à cacher ci, à cacher ça, à construire sa vie, à donner des apparences. L'enfant est bien plus tel qu'il est. Dans ce sens aussi, on peut parler d'humilité, oser être qui on est, sans cacher sous des mensonges extérieurs.
0: Aujourd'hui, c'était l'humilité. Nous reviendrons pour voir si vous avez progressé, Corinne, dans ce domaine, dans une émission prochaine. À bientôt.
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Allora, le souledre o souledre, c'est un vent d'est dont la direction se déplace avec le cours du soleil. C'est un phénomène causé par la raréfaction que cet astre produit dans l'air. Encore une définition de l'abbé de Sauvage. C'est un terme employé couramment en Ardèche. Il souffle de l'est le matin, du sud en milieu de journée et de l'ouest le soir. Généralement, se lève avec le soleil, s'apaise à son coucher pour reprendre force le lendemain matin. Définition de M. Massot, qui a écrit un livre très intéressant sur les proverbes d'Ardèche. Quand le soleil dresse ce mot, quand il se met en mouvement, dure 13 jours ou non, il va durer 3 jours ou 9. Ailleurs, on dit dure 13 ou 6, mais rarement non. Il dure 3 ou 6 jours et rarement 9. La traverse, alors la traverse, on dit traverse, non ? C'est un vent très important aussi. C'est un vent d'ouest qui est perpendiculaire au vent dominant, qui est le vent du nord. Il est très important car il peut annoncer de fortes pluies. La traverse naute, donc le vent d'ouest, de nord-ouest, il est peu pluvieux. Il peut amener de gros nuages, une forte averse, suivie peu après par un grand soleil. Ça m'est arrivé plusieurs fois sur le mont Lozère d'avoir pendant quelques minutes un vent terrible avec de gros nuages, tout d'un coup une averse, mais peu après, c'est pas très dangereux quand c'est la traverse naute parce que la pluie s'arrête rapidement pour laisser place à un beau soleil. La traverse basse, par contre, c'est le vent du sud-ouest qui est très pluvieux.

traverse Escure, Plage Ségur. S'il fait clair à l'est, obscur à l'ouest, c'est la pluie assurée. Quand la traverse sévire tout d'un coup contre le marine, a dû des grosses pléiades et bagne la planasse. Quand la traverse se tourne tout d'un coup contre le vent marin, ça amène de grosses pluies et ça mouille la plaine. Louvain, avec le mot vin, Louvain ramier, c'est une brise de printemps douce et légère qui vient de l'ouest. On dit qu'elle favorise le développement du feuillage, d'où le qualificatif de ramier, la rame. Vin blanc et séro, c'est le vent du sud chaud et desséchant qui souffle en juin-juillet, redouté des agriculteurs. Et séro, c'est la forme occitane du sirocco. Les blés se dessèchent et donnent un grain aganite, un grain pauvre qui donne peu de farine. Le vin blanc estrangle le grand. Donc quand il souffle ce vin blanc, on n'a pas beaucoup de blé, pas beaucoup.

fini pour les vents. Maintenant, on va s'attaquer au fil des jours. On va commencer par l'année. Les proverbes qui désignent l'année en général. Une façon poétique de décrire l'année, Bekezako. Qu'est-ce que c'est? Une arbre à 12 branches. On est encore en Ardèche, là, hein, avec branches. Un arbre à 12 branches. Chaque branche à 4 nids. Chaque branche à 4 nids. Ce sont les saisons. Chaque nid à 7 dessous.

0: chaque nid a 7 jumeaux. Chaske jour, une sembaï. C'est une façon poétique de décrire l'année. Alors, à propos de l'année en général, annale des fées, annale des raies. S'il y a beaucoup d'herbes, il n'y aura pas grand-chose d'autre. Annale des cicades, annale des vinades, mais non jamais famine. Année sèche amène beaucoup de vin, mais jamais une pénurie de récolte. Annade névouse, annade abondouse. Beaucoup de neige, année abondante. Mais en plédius, en malurus. Mais s'il y a beaucoup de pluie, malheur. Les récoltes ne seront pas très bonnes. Ségade en derrière, castagnade en première. Si la moisson est tardive, les châtaignes seront précoces. Quand le pêcher grillé est un flou, jour et nuit des mêmes longueurs. Quand le pêcher est en fleur, jour et nuit de même longueur. Aguest papo de l'annade de Wisset, mai d'aquel d'avant et ou d'aquel d'après. N'ayez pas peur de l'année bissextile, mais plutôt de celle d'avant ou de celle d'après. C'est un proverbe assez répandu. Cette année, justement, 2024, on est en année bissextile. Annade bouletière, annade castagnière. Si cette année-là, il y a beaucoup de champignons, il y aura aussi beaucoup de châtaignes. Annade d'aglan, maïsan, âne. Beaucoup de glands, mauvaise année. Annade de rave, faille la santa, brave. Si on a beaucoup de rave, on aura une bonne santé. On va commencer les saisons par le printemps, la prime. Jamais pleille le printemps n'a pas ça per maritain. La pluie de printemps n'est jamais un mauvais temps. Un joli proverbe là. Mars aurus abriu plejus et mai chaudé fam bulli le pain roulé. Si le mars est venteux, avril pluvieux et le mai plutôt chaud, les récoltes seront bonnes. Hiver des neus, printemps des sourelles. Si pendant l'hiver il y a eu la neige, il y aura du soleil au printemps. Quand le printemps arrive, quand le merle maille la grive. Avec l'arrivée du printemps, on entend chanter le merle et la grive. Quand pleut al printemps, la place del blat, l'herbe c'est la prin. Si il pleut au printemps, il y a plus d'herbe que de blé. C'est un proverbe qui contredit plutôt celui qu'on a vu tout à l'heure, hein, puisqu'on dit que plus de printemps n'est jamais mauvais temps. Il ne faut pas s'étonner, parce que ces proverbes ne constituent pas une science exacte. D'ailleurs, il y a un proverbe qui dit « Si vos dire des mésorgues, parle d'ortin. » Si tu veux dire des mensonges, tu parles du temps. « Espera comme le printemps. » Bon, le printemps est toujours très attendu. Une floue faille pas le printemps. Une seule fleur ne fait pas le printemps. Quand le pêcher grillé fleurisse, jour et nuit font des mitas. Quand le pêcher fleurit, jour et nuit font la moitié. Ils sont pareils. Quand la pêcher est mature, c'est fin par air mesure, qui confirme le précédent. L'estio, tout vieux. L'automne, tout mange prou, l'hiver, tout beurre, la prime nous apprime. Le printemps nous fait mincir parce que les provisions s'épuisent. L'été, tout est vivant, l'automne, on mange assez, l'hiver fait tout perdre, donc le printemps nous fait mincir. Bon, crèche et qu'il n'y a prou perdu, le coquevé passerait à l'esquio, donc après le printemps, l'été, la prochaine fois, on verra l'été et sûrement l'automne et l'hiver. Voilà, brave mundo, buona giornata, a qualche ben.
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1: Ans. C'est la durée du règne du roi Soleil. C'est également la durée de la Troisième République, pendant laquelle 14 présidents vont se succéder. Certains, comme Casimir Perier, démissionnent. D'autres sont démissionnés. D'autres encore, comme Sadi Carnot, meurent assassinés. Certains, enfin, meurent dans leur lit, comme Monsieur Félix Faure. Ce décès, apparemment tranquille, n'en va pas moins être à l'origine d'un beau scandale. À 59 ans, le président Félix Faure, qui a une jeune maîtresse, se sent parfois un peu fatigué et use de pilules aphrodisiaques. Le 16 février, vers 17h, la belle arrive à l'Élysée. Félix Faure, prévenu, avale rapidement deux petites pilules miracles. Hélas, le cardinal Richard, archevêque de Paris, se fait annoncer. Pendant près d'une heure, le grave ecclésiastique expose ses problèmes, pendant que le président, fébrile, arpente son cabinet de long en large. À peine le visiteur est-il sorti, que le prince de Monaco entre à son tour. Très ennuyé et de plus en plus congestionné, le président ronge son frein. À la fin de l'entretien, le malheureux constate avec désespoir que l'aphrodisiaque a cessé d'agir. Au grand mot, les grands remèdes, il reprend deux pilules et se précipite auprès de sa belle. Quelques instants plus tard, des hurlements de femmes retentissent et le garde posté devant le cabinet particulier se décide à forcer la porte. Pour le président, il est trop tard. Il reste à limiter le scandale. La belle, qui pique une crise de nerfs, est calmée d'une gifle. On lui jette ses vêtements et on la prie de disparaître. Quelques instants plus tard, un prêtre arrive. Avisant à la porte le garde, il questionne. Le président a-t-il encore sa connaissance? Et le brave soldat, qui a vu trop de choses et dont les idées sont un peu en salade, répond naïvement. Oh non, monsieur l'abbé, elle a filé par l'escalier de service.
0: C'était Les coulisses de l'histoire, racontées par Anne Pena. À bientôt.
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1: C'est l'heure du grand journal du soir. Bonsoir Mathis Limano.
2: Bonsoir Romain, bonsoir à tous.
1: À la une ce soir, les tensions entre Israël et l'Union Européenne.
2: En cause, l'adoption par Bruxelles de sanctions contre des colons extrémistes israéliens accusés de violence en Cisjordanie. Décision saluée par la France, notamment lorsqu'Israël dénonce une mesure arbitraire et politique.
1: Autre titre, pas de concession entre l'Iran et les États-Unis.
2: Donald Trump a rejeté la contre-proposition iranienne. L'un des points avancés par Téhéran, c'est la fin du conflit également au Liban. Des négociations avec Israël sont prévues dans les prochains jours à Washington. On sera en direct des États-Unis avec le retour de 18 passagers présents à bord du MV Ondius, bateau de croisière devenu foyer d'antivirus. Les dernières évacuations se poursuivent sur l'archipel des Canaries. En tournée en Afrique, Emmanuel Macron annonce 23 milliards d'euros d'investissement pour le continent.
1: Et puis le dossier de ce grand journal du soir, l'heure est aux réquisitions dans le procès en appel de l'ancien président français Nicolas Sarkozy.
2: Procès en appel des soupçons de financement libyen de sa campagne présidentielle de 2007. Et puis le boycott de l'Eurovision, le concours européen de la chanson. Plusieurs pays ont annoncé qu'ils ne diffuseront pas la finale samedi en raison de la participation d'Israël.
1: Et puis après cette édition, notre dossier Syrie. On est au soir du déplacement à Bruxelles du chef de la diplomatie syrienne qui marque la relance de la coopération entre Damas et l'UE. Nous serons en Syrie avec notre correspondante et puis nous appellerons nos confrères du quotidien français La Croix, qui se penche sur les enjeux de la justice transitionnelle. Et pour débuter donc ce regain de tension entre l'Union européenne et Israël, puisque Bruxelles a dégainé des sanctions contre des colons extrémistes israéliens.
2: Des colons coupables de violences contre des Palestiniens en Cisjordanie occupée. Leurs avoirs en Europe vont être gelés et une interdiction d'entrée dans l'Union européenne a été prononcée à leur encontre. Cette décision, qui n'avait pas pu être mise en place jusque-là en raison du veto de la Hongrie, a été saluée notamment par le ministre français des Affaires étrangères, Jean-Noël Barrot. Mais sur place en Israël, ces sanctions provoquent la colère des autorités. Michel Paul.
3: C'est une fin de non-recevoir catégorique. Le ministre israélien des Affaires étrangères, Gideon Saar, a vivement dénoncé la décision de l'Union européenne de sanctionner des organisations et des individus liés aux colonies de peuplement en Cisjordanie. Pour Jérusalem, ces mesures sont arbitraires et politiques. Le chef de la diplomatie israélienne fustige ce qu'il appelle une comparaison moralement déformée. L'Europe a en effet choisi d'annoncer lors de la même session des sanctions contre des colons et contre des responsables du Hamas. Au-delà de la rhétorique, l'inquiétude grandit dans les couloirs du ministère. Des diplomates israéliens confient aux médias ce soir que le climat s'est brutalement dégradé. Le retrait du veto de la Hongrie, allié historique d'Israël, a laissé le champ libre aux 27. Selon ses sources, l'Europe perçoit désormais une dérive d'Israël vis-à-vis des valeurs démocratiques communes, un fossé qui menace désormais le socle même des accords commerciaux et diplomatiques entre l'État hébreu et son principal partenaire économique. Michel Paul, Jérusalem, RFI.
2: Et ce soir, le ministre d'extrême droite israélien Itamar Ben-Gvir qualifie l'UE d'union antisémite. Pourtant, certains États européens comme l'Espagne ont appelé l'UE à aller plus loin, faute de quoi l'Union européenne perdrait toute crédibilité. Un gel des avoirs et une interdiction de territoire européen, même sanction contre une vingtaine de responsables et d'organisations en Russie, accusés du transfert forcé de plus de 20 000 enfants ukrainiens depuis le début de la guerre. Des enfants endoctrinés et désukrainisés dans des centres en Sibérie et en Crimée, dénonce Bruxelles. Seuls 2000 d'entre eux auraient été rendus à leur famille à ce stade. Par ailleurs, Volodymyr Zelensky dit qu'il n'y a aucun silence sur le front en Ukraine malgré le cessez-le-feu.
1: Autre conflit au Moyen-Orient, le cessez-le-feu entre l'Iran et les États-Unis se trouve sous assistance respiratoire.
2: C'est ce que dit ce soir Donald Trump après avoir rejeté la contre-proposition iranienne. Dans ce document, l'Iran demande la fin du blocus américain sur ses ports, le contrôle du détroit d'Ormuz, la levée des sanctions, ainsi que la fin de la guerre dans toute la région. Ce dernier point inclut le Liban, insiste Téhéran. Mais la priorité des États-Unis, c'est d'opérer un rapprochement entre le pays du Cèdre et Israël, ce qui tarde à se concrétiser, en cause notamment l'opposition de l'Arabie Saoudite. Si Riyad veut débarrasser le Liban de l'influence iranienne, pas question de normaliser à tout prix les relations avec Israël, comme le rappelle Sami Nader, directeur de l'Institut des sciences politiques à l'Université Saint-Joseph de Beyrouth.
4: L'Arabie Saoudite pousse pour une solution durable entre le Liban et Israël, qui ferme le front ouvert entre le Liban et Israël, résout tous les problèmes en suspens, à commencer par la délimitation des frontières entre les deux pays. Israël doit présenter des concessions ou une solution quelconque doit être trouvée pour les Palestiniens. Et d'un autre côté, il y a des accords de sécurité ou des garanties sécuritaires qu'elle demande, notamment auprès des États-Unis, surtout après l'opération militaire d'Israël au Qatar, où Israël a montré que c'est un hégémon sur le plan régional. C'est entre contenir l'Iran et sa politique expansionniste, mais aussi une crainte qu'un hégémon soit remplacé par un autre.
2: Sami Nader avec Abla Junaidi. Et alors que les négociateurs israéliens et libanais se retrouvent cette semaine à Washington pour un nouveau cycle de négociations, Donald Trump sera, lui, en Chine, reçu mercredi par son homologue Xi Jinping, le sujet de la vente d'armes américaines à Taïwan, considérée comme sécessionniste par Pékin, sera à l'ordre du jour, dit ce soir le président des États-Unis.
5: Aux États-Unis, où 18 passagers du Hondus sont rentrés.
2: Évacués ce week-end du bateau de croisière accosté aux Canaries, bateau devenu foyer d'antivirus. De retour aux États-Unis, ils ont été pris en charge par les structures médicales américaines réparties sur deux sites, Omaha dans le Nebraska et Atlanta en Géorgie. Vincent Souriau, vous êtes-vous à Washington pour RFI? Un seul cas positif a été identifié à ce stade.
5: Oui, mais positif ou non, les conditions de quarantaine sont strictes, bien sûr. Pas de visite, on ne croise personne, à part l'équipe soignante, tout harnachée façon cosmonaute, hein, réminiscence de l'époque Covid. 16 personnes dans le Nebraska, dans un institut spécialisé au centre médical de l'université du Nebraska, qui est la seule structure de quarantaine financée par le gouvernement fédéral aux États-Unis. Les chambres sont assez spacieuses, les patients peuvent s'entretenir à part visioconférence avec leurs proches, ils ont de quoi faire du sport. Ça, c'est valable pour 15 de ces citoyens américains qui ne présentent pas de symptômes, mais qui sont suivis dans l'attente d'éventuels maux de tête, nausées, fièvre, diarrhée, contractions musculaires, troubles respiratoires, tout ce qu'on a connu pendant la pandémie. Et s'agissant de la personne testée positive au virus, elle est traitée dans une unité de confinement avec une attention beaucoup plus grande et du matériel de pointe. Deux autres patients sont traités en Géorgie, à Atlanta, comme vous le disiez, car ce sont des résidents de cet état de Géorgie et le gouverneur a estimé qu'il fallait les faire entrer. De manière générale, les autorités américaines se veulent plutôt rassurantes. Le ministère de la Santé assure que le risque viral est, je cite, très très bas pour la population américaine.
2: Vincent Souriau en direct des États-Unis. En France, réunion en cours à Matignon autour du Premier ministre Sébastien Lecornu qui reçoit des épidémiologistes. Une rencontre pour mieux comprendre la situation alors qu'un autre cas d'antivirus a été signalé dans le pays. Pendant ce temps, l'évacuation des derniers passagers du MV Hondus se poursuit.
6: 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Il est 18h08 en temps universel, c'est le grand journal du soir sur RFI avec Mathis Limano. On en vient à l'actualité française, justement, Mathis, et l'heure est aux réquisitions au procès en appel de l'ex-président Nicolas Sarkozy.
2: Ouais, procès en appel des soupçons de financement libyen de sa campagne présidentielle de 2007. Nicolas Sarkozy comparé aux côtés de 9 co-prévenus. Laura Martel, bonsoir.
7: Bonsoir.
2: Au terme de cette première journée, les avocats généraux ont demandé la confirmation de la condamnation de l'ancien président pour association de malfaiteurs, Laura.
7: Et Nicolas Sarkozy n'a eu aucun regard pour les avocats généraux qui ont donc requis qu'il soit de nouveau condamné pour cette infraction qui lui avait valu 5 ans de prison en première instance, en projetant les atteintes à la confiance publique les plus graves avec un niveau opérationnel inégalé. Cette association de malfaiteurs se place dans le plus haut niveau de gravité que la République puisse connaître, a conclu le procureur.
2: Une association de malfaiteurs qui inclut aussi d'autres prévenus.
7: Oui, il y a le premier cercle, celui des fidèles, décrit le parquet, les amis, Brice Hortefeux et Thierry Gobert, introduits ensuite dans les cabinets ministériels, et Claude Guéant, choisi par Nicolas Sarkozy, le collaborateur remarquable. Des cercles concentriques autour de Nicolas Sarkozy, devenu vicié pour avoir intégré les agents de corruption que sont Ziad Takieddine et Alexandre Joury, cingle le parquet, qui inclut un troisième niveau, l'argentier du régime libyen, Béchir Saleh.
2: Et Laura, pour étayer leurs accusations, les avocats généraux sont revenus sur la chronologie chronologie des échanges entre ces protagonistes ?
7: Oui, à commencer par les rencontres occultes de Claude Guéant et Brice Hortefeux avec Abdallah Senoussi, condamné à perpétuité en France.

Une minute pour chaque jour. Dominique avec vous. L'avenir de l'humanité, il faut le lire peut-être dans la navette spatiale et son laboratoire. Mais pour ce qui est du présent, on le lit bien mieux dans le bus. Oui, là, dans le bus, on a tout. Les gens gais et les gens tristes, les bien lunés et les mal lunés, les contents et les mécontents, les aimables et les grincheux. Et rien n'y change jamais rien, ni le jour de la semaine, ni la saison, ni les nouvelles. Mais l'autre jour, pourtant, un enfant a pu y changer quelque chose. Le monsieur, lui, ne voulait pas éteindre son cigare. L'autre ne voulait pas fermer l'aération. Les jeunes restaient assis, sans égard pour personne. Alors, une maman est entrée, son enfant sur les bras. Pour l'enfant, le monsieur a tenu son cigare derrière le dos. Pour l'enfant, l'autre a fermé l'aération. Pour l'enfant, un jeune a donné sa place à la mère. Dans ce drôle de bus qu'est notre monde, un autre enfant nous a été donné. À nous de le reconnaître.

Méditerranée, une île belle comme un bijou antique dans un écrin d'azur. Ancrée au large des côtes génoises, elle est facile à reconnaître, fière comme un point levé, montrant du doigt pour l'éternité ceux qui l'ont fait souffrir. Si vous avez la chance d'arriver par bateau, au soleil couchant, vous verrez d'abord une montagne cascadant vers la mer dans un drapé rugueux d'un camaïeu de mauve. Et vous saurez alors qu'une terre peut avoir un parfum fort, sauvage, le parfum du maquis, que les hommes d'ici ont su préserver.

accrochés à la montagne, perchés sur des rochers, comme des vigies qui scrutent l'horizon d'où, depuis la nuit des temps, sont venus tous les malheurs. Les villages sont le dernier refuge de l'âme corse. Ici, tout homme est paysanne, fait de la même pierre que ces églises polychromes où le roman le dispute aux Byzantins. Ce pays de drame et de lumière ressemble au chant de ces bergers qui évoquent les tourments d'ici-bas et dont le regard

respect. Peut-être parce qu'ici, on sait ce que veut dire ne pas être respecté. Et pourtant, en 2000 ans d'invasion plus terribles les unes que les autres, à tous les hymnes belliqueux imposés par les différents occupants, les Corses ont toujours préféré un chant majestueux et profond. Quand ils l'entendent, ils se lèvent et se découvrent.

0: tous les mardis matins dans une salle de la halte Solidarité à Montpellier, au quartier Beaux-Arts, se rencontrent des personnes venant de différents horizons. Des personnes avec ou sans domicile fixe, en situation de précarité ou non. Ils se retrouvent justement pendant 1h30 pour une parenthèse dans leur vie. Un espace de liberté, d'expression libre autour du théâtre. Oui, le théâtre, ce lieu ou cet espace où l'on peut être soi ou un autre ou une autre, le même mais aussi différent, où le jugement, le préjugé n'a pas sa place. C'est ainsi que je vous emmène aujourd'hui à la découverte des ateliers théâtre proposés par l'association La Cloche de Montpellier pour permettre, dans un premier temps, à des personnes souvent en rupture de lien de retrouver un espace de rencontre, d'écoute, d'expression rare. Se réapproprier sa créativité, improviser, retrouver ses propres capacités de prise de parole, tout cela en 90 minutes. Je vous propose donc de pousser les portes du 45 quai de Verdançon, dans un premier temps en compagnie d'Amandine Fischer, responsable de l'atelier, pour qui ses cours de théâtre ne sont pas différents de ce qu'elle propose à d'autres types de publics. Amandine Fischer.
1: C'est de vrais cours de théâtre. Moi, je les considère comme n'importe quels élèves que j'aurais dans n'importe quel autre cours. Donc, un cours classique d'adulte, c'est 1h30 de durée minimum. Donc, on a 1h30 de cours de vrais cours de théâtre.
0: C'est comme un cours normal, vous avez dit, ou avec d'autres participants, sauf que ça ne l'est pas sur le papier.
1: Ça ne l'est pas parce que c'est des personnes qui ont des situations très différentes. Certains ne parlent pas le français, d'autres sont dans des situations de grande précarité, voire à la rue. La différence, elle est là. Mais moi, quand ils viennent ici, justement, l'idée de l'association La Cloche et l'idée de créer cet atelier théâtre au sein de l'association La Cloche avec ces personnes-là, c'est justement permettre que pendant cette 1h30 de cours de théâtre, tout le monde soit à la même enseigne et qu'il n'y ait plus de personnes à la rue, précarité ou quoi que ce soit. Ce sont des élèves de théâtre, des apprentis comédiens et on travaille, moi je travaille en les considérant comme ça en fait.
0: C'est plus que du théâtre, c'est d'ailleurs vous créez le lien physique même au départ de la séance. On l'entend, il y a tout un processus que vous avez travaillé, imaginez.
1: Oui, mais j'allais dire, dans le théâtre, c'est ça en fait à la base. Le théâtre, c'est un travail de troupe. Moi, en tout cas, c'est comme ça que je l'envisage. Donc, pour que la troupe existe, il faut qu'il y ait une cohésion dans le groupe, il faut qu'il y ait un lien. On ne peut pas jouer ensemble sur un plateau de théâtre si on n'est pas à l'écoute de ses partenaires de jeu. Donc, les bases du théâtre, les fondements du théâtre, normalement, c'est déjà ça. Moi, j'applique ça dans les cours. Ce travail de théâtre, les outils du théâtre, c'est un outil qui permet, bien sûr, de travailler le lien, mais j'allais dire, c'est la base du théâtre aussi, le lien, l'écoute, être ensemble, créer un vrai groupe, être au service d'un projet commun ensemble tout en respectant les singularités et en s'appuyant sur les singularités de chacun, mais au service d'un projet commun. C'est le théâtre, avec l'association, ça permet de travailler le lien social en plus.
0: Théâtre, oui, et lien social en plus, selon Amandine Fischer, directrice artistique de cet atelier. D'ailleurs, retrouvons les participants en plein travail. Ils sont une douzaine autour d'Amandine et je vous laisse découvrir l'exercice.
1: Un autre mot ?
2: Non, soleil.
3: Soleil. Ah, des mots plus compliqués, c'est plus rigolo.
1: Ah, alors vas-y, un mot compliqué.
3: Je suis en train de chercher depuis tout à l'heure.
4: Disciplinaire.
1: Disciplinaire. Oh, allez, wow. Disciplinaire, une émotion ?
2: L'énergie.
1: La colère ? Ok. Du coup, tu démarres à va. Petite colère, disciplinaire.
3: Disciplinaire.
5: Disciplinaire.
6: Disciplinaire.
7: Disciplinaire.
8: Disciplinaire.
9: Disciplinaire.
10: Disciplinaire.
11: Disciplinaire.
12: Disciplinaire.
13: Disciplinaire.
14: Vas-y, pareil.
15: Disciplinaire.
0: Après l'exercice autour d'un mot, d'une émotion, on écoute l'expression de plusieurs participants qui se sont posés mutuellement des questions. Ils se sont interviewés d'une certaine manière suite à l'atelier.
16: Qu'est-ce que ça nous apporte à chacun et à chacune dans notre vie quotidienne, ces moments de théâtre avec Amandine ?
5: Alors pour moi, ça me rapporte que je suis très, très vif. C'est, comment on peut dire ça, c'est de me poser un peu, de me poser, voilà, de me poser, de faire des choses, réfléchir un peu plus, me poser pour, voilà, pour réfléchir et faire les choses calmement, parce que moi je suis très, très speed. Voilà.
4: C'est un moment de partage, de convivialité, sans préjugés. Et c'est vraiment très agréable de passer une heure et demie tous les mardis en votre compagnie.
6: Ça permet de se changer aussi les idées et de, quand on reconstruit aussi un peu sa vie, ça permet de rencontrer aussi des gens qui sont sains et qui sont dans d'autres cercles que ceux dont on avait l'habitude d'évoluer.
0: De venir ici, ça permet d'aller vers les gens.
7: Tout à fait. Parce que moi, j'ai du mal à aller vers les personnes.
0: Et ça, ça te permet d'être un peu dans un cadre avec...
7: Tout à fait. Ça me permet d'être avec du monde, de me dévoiler un peu plus et sortir de mon confort habituel. Là, je ne sors jamais du foyer.
8: Mais moi, je voulais rebondir sur ce que ça apporte. En fait, moi, ça m'a permis de sortir de chez moi. J'avais besoin de retrouver une vie sociale. Et ça me touche parce que le théâtre, c'est quelque chose qui me plaît depuis très longtemps. Et de pouvoir faire ça sur la pérennité, toute l'année, tout ça, avec un groupe qui est vraiment super, ça m'apporte beaucoup. Et quand il n'y a pas les ateliers pendant les vacances, je suis en manque.
0: Je suis en manque, cela s'appelle bien un moment de bonheur, non? Et puis, allons un peu plus loin. Je vous propose de retrouver, après l'atelier, Lila Ruiz de Somo Curcio. Elle est responsable pour l'association La Cloche sur la ville de Montpellier. Elle nous explique le contexte de ce travail social, mais aussi artistique.
15: Oui, oui, là, on intervient en même temps que le petit déjeuner du matin. On est dans un accueil de jour ici. À l'atelier théâtre, nous, La Cloche, notre principal objectif, c'est de créer du lien social entre personnes avec et sans domicile. Donc ça, c'est la vocation première. Et l'atelier théâtre, il s'inscrit vraiment là-dedans, avec du coup bah, un atelier qui se fait en mixité. Habitants avec et sans domicile sont les bienvenus, c'est libre, gratuit pour tous, pour que vraiment ça reste accessible au plus grand nombre. Et après, cet atelier théâtre, il est né de la collaboration avec la compagnie La Grande Échappée, avec Amandine Fischer, qui est metteur en scène, et qui était déjà bénévole. Nous, on se connaissait par ailleurs dans d'autres engagements, et quand La Cloche s'est montée, elle m'a proposé spontanément tout de suite de pouvoir monter cette activité.
0: Alors, Lila, ça semble pas le théâtre, ou en tout cas même un atelier théâtre, l'essentiel pour quelqu'un qui peut-être vit dans la rue, a des difficultés, a du mal à imaginer le lendemain. On est loin, l'art peut-être est loin de sa préoccupation ou de ses préoccupations.
15: Alors en fait, c'est pas le théâtre en tant que tel. Nous, à La Cloche, on pense et on est même convaincus que le lien social fait partie des besoins de première nécessité, tout autant que l'alimentation, l'hygiène, la santé. Si on regarde les profils notamment des personnes qui sont en situation de précarité, très souvent, c'est des gens qui sont en rupture sociale, que ce soit familiale ou du fait de ne pas être inséré professionnellement, etc. Et donc, nous, c'est vraiment ça qu'on travaille, c'est le lien social, parce que c'est un besoin de première nécessité et un accès au reste après.
0: Merci à vous, Lila Ruiz de Somo Curcio. Vous êtes responsable à la ville de Montpellier pour l'association La Cloche. Et nous ne pouvions pas nous quitter sans un dernier petit exercice proposé par Amandine Fischer autour du déplacement et du mouvement. Écoutons cela.
17: Vous allez vous déplacer, tous, ok. Pour vous déplacer, vous avez le droit de faire, d'avancer. J'ai le droit de reculer. Je peux tourner un quart de tour, juste tourner comme ça, ok. Et pour l'instant, on démarre comme ça. Pas le droit de faire ça, pas le droit du crabe non plus.
18: Ah, mais quand on fait comme ça, ah, puis comme
17: et
18: ça.
17: Bah après, du coup, si tu tournes comme ça, comme ça, ça veut dire que tu avances après comme ça,
18: ok.
17: D'accord, ça va? C'est clair pour tout le monde? Ça, interdit. D'accord, c'est une danse commune, ça veut dire que c'est pas chacun dans sa bulle. C'est pas moi, je fais mon petit truc seul et puis moi je m'en fiche. Okay. Je me préoccupe et je regarde ce que font les autres. Et ah tiens, toi tu proposes d'avancer, mais qu'est-ce que ça donne envie au groupe? Que fait le groupe? Est-ce qu'il suit? Est-ce qu'il fait différemment? Je peux décider de pas faire mais, ou de suivre, mais je décide. Essayez d'avoir conscience comme quand vous aviez les fils.
0: C'était Amandine Fischer pour ces ateliers de théâtre et les participants également de l'atelier théâtral proposé par l'association La Cloche de Montpellier. Nous étions également avec Lila Ruiz de Somo-Curcio. Et merci encore à tous les participants et participantes qui ont été tellement gentils et si simples dans leur expression. D'ailleurs, on les retrouve dans un second numéro pour entrer dans l'essence même de ce projet, la création du lien. À bientôt et prenez bien soin de vous.

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Dans un précédent coin classique, amis auditeurs, nous avons entendu Jean-Marc Louisada interpréter des œuvres de Chopin, notamment Grande Valse Brillante, Mazurka. Aujourd'hui, deuxième partie de ce disque où nous découvrirons Jean-Marc Louisada comme ce brillant interprète de Chopin. Nous entendrons une nocturne en ré bémol majeur, opus 27, suivie d'un scherzo numéro 2 en si mineur.

C'est donc la première partie de notre coin classique consacré à Frédéric Chopin. Nous avons entendu tout d'abord un nocturne en ré bémol majeur, suivi d'un scherzo numéro 2 en si mineur. La suite de ce moment de musique classique, eh bien, ce sera une ballade numéro 3 en la bémol majeur, suivi d'un nocturne en si majeur.

C'était la nocturne en si majeur opus 62 numéro 1 de Frédéric Chopin interprété par Jean-Marc Louisada. Et auparavant, nous avons entendu la balade numéro 3 en la bémol majeur. Eh bien, d'ici quelques instants, amis auditeurs, nous allons terminer notre coin classique et ce sera avec une étude en ut mineur, opus 10, et toujours interprété par Jean-Marc Louisada au piano.

Voilà, c'est la fin de notre coin classique avec cette étude en ut mineur de Chopin, interprétée par Jean-Marc Louisada. Vous savez qu'on le reconnaît comme étant un des brillants interprètes de Chopin, notamment avec les mazurkas.

Scherzo, prélude, ce que nous avons entendu au cours de ces deux dernières émissions. Ce sont des enregistrements de 1999. Le disque, s'il vous a plu, aux éditions RCA, s'appelle Chopin, Jean-Marc Louisada, Ballade, Fantaisie, Scherzo, Grande Valse Brillante, etc. Et c'était le coin classique.

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2: Aujourd'hui, l'herbe. Corinne, bonjour.
3: Bonjour Gilles, bonjour.
2: Alors,
3: à tous.
2: Vous avez choisi un mot bien bizarre aujourd'hui, l'herbe.
3: Bizarre, on en voit tous les jours, hein. C'est vraiment un mot de la vie quotidienne.
2: Sauf si on est dans des régions désertiques, effectivement, on rêve d'herbe.
3: On rêve alors.
2: Mmh. Alors l'herbe a plusieurs significations. Il y a l'herbe, le mot que l'on connaît bien, bien sûr, enfin l'expression aussi, ce mot qui est utilisé pour certaines expressions, c'est l'herbe verte, hein.
3: Voilà,
2: c'est
3: qui pousse.
2: Végétatif. Et puis après, il y a d'autres expressions, d'autres utilisations de l'herbe. On ne prendra nous que la première, donc.
3: Voilà. Plus saine, la plus naturelle.
2: C'est nous aussi. Quelqu'un disait, ah non, mais l'herbe, c'est pas si mauvais que ça, c'est naturel, ça pousse dans l'air. Oui, bien sûr, évidemment, on ne va pas rentrer dans ce détail-là. Corinne, l'herbe, donc moi j'ai pas mal de choses sur l'herbe. En même temps, j'ai envie de vous demander pourquoi vous allez nous parler de l'herbe aujourd'hui.
3: Eh bien, parce que dans la Bible, puisque c'est tout de même, ces mots-là, nous les utilisons... Nous les regardons à travers la Bible et ce qu'elle peut en dire. Dans la Bible, l'herbe est associée à des notions assez intéressantes et que je trouvais, oui, intéressant de montrer comme cette chose si ordinaire que l'herbe peut être associée mais à des choses plus profondes et plus significatives.
2: Effectivement, j'ai envie de vous dire, l'herbe, on marche dessus, donc on n'y porte pas tellement d'intérêt, sauf lorsqu'on s'allonge ou lorsqu'on joue au golf. Hein, sur l'herbe, ça nous fait du bien, c'est frais, etc. Ou quand on joue au golf, bien sûr, l'herbe, c'est extrêmement important. Hein, on coupe cela d'une manière très correcte. Mais j'ai envie d'aller peut-être plus tôt, parce qu'il est dit dans l'Ancien Testament, dans la Genèse, que Dieu donna à manger tout ce qui sort de l'herbe porteuse de semences, etc.
3: Oui, c'est la première nourriture.
2: On parle très tôt de l'herbe dans la Bible.
3: Absolument. Dès le récit de la création, Genèse 1, l'herbe est donnée à manger aux animaux et aux êtres vivants créés.
2: Voilà, il est dit, voici, je vous donne toute herbe porteuse de semences qui est à la surface de la terre et tout arbre fruitier porteur de semences, ce sera votre nourriture.
3: Voilà, donc l'herbe comme notre première nourriture. Bon, évidemment, ce n'est pas forcément le gazon.
2: Voilà, hein. Oui.
3: C'est ce qui sort de la terre, qui porte des graines, etc. Ça ne veut pas dire qu'on doit brouter comme les vaches, mais honnêtement, ce qui nous sert premièrement de nourriture, ce sont les végétaux, effectivement, fournis par la terre. Voilà, c'est pour ça que c'est aussi une notion extrêmement universelle, l'herbe, parce que c'est le béaba de la nourriture que nous absorbons quotidiennement.
2: Alors j'ai une autre expression que je trouve dans le prophète Ésaïe, l'herbe sèche, la fleur se fane, quand le vent de l'Éternel souffle dessus. Certes, le peuple est de l'herbe. L'herbe sèche, la fleur se fane, mais la parole de notre Dieu subsistera éternellement. Là, c'est pas forcément positif non plus, hein.
3: Non,
2: c'est la précarité de la vie.
3: Exactement. Et vous avez cité Ésaïe, qui est donc un prophète de la Bible. Mais c'est un verset qui se retrouve dans plusieurs endroits. Là, je l'ai dans les psaumes. C'est presque pareil, presque mot à mot identique. C'est pour donc souligner le côté éphémère. Nous sommes si peu de choses. Si peu de choses. L'herbe, surtout dans les pays bibliques qui sont des pays chauds, sèche très vite. Si elle n'est plus abreuvée, arrosée très fréquemment, elle sèche très vite. Et donc voilà, la vie humaine d'une personne ou même d'un peuple, c'est pas plus de choses que ça. C'est aussi fragile que l'herbe. Ça va disparaître du jour au lendemain sans même qu'on se soucie de sa mémoire parce que c'est insignifiant.

0: L'herbe, c'est éphémère, en tout cas selon ce passage. L'herbe, c'est aussi fragile.
1: Oui. Et donc, elle est un peu l'herbe dans ce sens. C'est le symbole de ce que nous sommes nous-mêmes. Nous ne sommes qu'une petite plante de pas grand-chose. C'est pas très valorisant, mais ça semble aussi réaliste. Ça sert à rien de se hausser du col ou de se croire je ne sais quoi. On n'est jamais rien de plus que quelqu'un qui naît, qui meurt qui meurt si peu de temps après, ouais. Pas le lendemain forcément, mais c'est rien tout ça. C'est à l'échelle de la planète, à l'échelle de l'univers.
0: L'histoire, ouais.
1: C'est microscopique, c'est rien du tout.
0: Effectivement. Corinne, et alors il y a un autre passage où il est parlé de l'herbe, et celui-ci, donc, c'est dans Matthieu, et là nous pourrions peut-être nous arrêter quelques instants, où il est dit, c'est Dieu revêt ainsi l'herbe des champs qui existe aujourd'hui et demain sera jetée au four, ne vous vêtira-t-il pas, à plus forte raison, gens de peu de foi. Alors là, il y a un enseignement derrière cette herbe.
1: Il y a un enseignement. À nouveau, c'est pour souligner la petitesse de l'herbe, qui n'est pas grand-chose. Mais cette fois, c'est pour en tirer des conclusions, des observations plus valorisantes. Et non pas sur le côté éphémère de notre vie, mais sur la bonté de Dieu à notre égard. L'image, dans ces paroles de Jésus, ce sont là des paroles de Jésus, l'image est tout à fait agricole. Jésus fait allusion aux fleurs des champs, mais les petites fleurs, les petits trucs de rien du tout, les brins d'herbe avec une fleur au bout. Et il dit, voilà, ça a l'air de rien, c'est si peu de choses, vous marchez dessus sans même vous en rendre compte. Et pourtant, chaque brin d'herbe, chaque petite fleur des champs est mieux habillée par Dieu que Salomon, le grand roi Salomon, ne l'était lui-même dans toute sa splendeur et dans toutes ses richesses. Donc, cette microscopique fleurette des champs a de la valeur aux yeux de Dieu. Et il dit, si Dieu fait ça même pour une vulgaire fleur des champs qui va disparaître dans un souffle, toujours cette fragilité, eh bien, soyez confiants, soyez assurés, ayez la tranquille certitude qu'il va aussi prendre soin de vous.
0: Donc de l'observation, enfin une image qui est donnée, de l'observation que nous pourrions faire envers cette nature qui pousse de toute façon toute seule. L'herbe pousse toute seule aussi. Bien sûr, vous parliez des régions désertiques, mais dans les régions un peu plus humides, l'herbe, c'est la première chose qui pousse.
1: Mais même dans les régions désertiques, bon, ce n'est pas que je les fréquente assidûment, mais j'ai déjà vu des reportages, il suffit d'une ondée, ouais. D'une petite pluie, enfin d'une pluie rare, d'accord, mais quand elle arrive, aussitôt, on dit le désert refleurit. Il y a des graines qui sont enfouies depuis des mois, voire des années, hop, elles sont heurtées par un tout petit peu d'eau, et ça y est, ça pousse. Donc il y a ce côté, voilà, à la fois fragile, effectivement, il ne faudra pas grand chose pour détruire tout cela, mais en même temps, cette volonté de vie, et derrière cette puissance de vie, il y a, aux yeux de la Bible, il y a le Créateur lui-même, il y a Dieu, sa puissance créatrice et son amour.

0: Encore une, donc, cette comparaison de l'amour de Dieu, même, enfin, de la présence de Dieu, j'ai envie de dire, même pour l'herbe,
1: oui.
0: nous encourage à tout à coup se rappeler que la vie est en nous, de toute façon.
1: Oui, oui, oui, absolument.
0: Qu'il faut se battre à la limite pour l'écraser, mais qu'elle est là.
1: Que quand on croit en un Dieu créateur de la vie, on devrait acquérir cette sérénité,
0: cette confiance
1: que la vie est bien entre ses mains et qu'il sait la faire triompher même dans un brin d'herbe, alors il sait aussi la faire triompher en nous.
0: Vous avez quelquefois avec des personnes qui sont angoissées, inquiètes, pour différentes raisons. On ne peut pas toujours tout analyser et ce n'est pas toujours non plus en faisant des psychothérapies qu'on donne les réponses à tout, mais quelquefois on dit à ces personnes, pose un peu les valises.
1: Hein? Oui, c'est souvent, oui, c'est dans le sens que
0: certaines personnes portent des kilos et des kilos.
1: On se surcharge de choses, oui.
0: Alors qu'en fait, il faut s'arrêter puis regarder l'aspect méditatif asiatique qui intéresse beaucoup l'Occident aujourd'hui, mais des fois on a envie de dire, mais il faudrait s'arrêter un peu pour regarder autour de soi.
1: Oui, puis peut-être aller au plus simple, au plus essentiel. Qu'est-ce qui est le plus important finalement? Parce que c'est très facile de se charger d'une multitude de soucis, alors que si on vient aux valeurs essentielles comme la vie...
0: Ça veut dire, Corinne, ça veut dire observer un peu plus aussi autour de nous? Et les brins d'herbe, ce qui est tout petit?
1: Oui.
0: Tout petit, un brin d'herbe.
1: Oui, oui. D'ailleurs,
0: tout
1: c'est une...
0: graine, c'est tout petit, ça sert à rien.
1: Ou bien des oiseaux. Jésus demande aussi de regarder les oiseaux, donc, que Dieu va nourrir chaque jour, alors que, voilà, ces oiseaux-là ne se cassent pas la tête.
0: S'arrête un peu?
1: Oui.
0: Faut qu'on se calme un peu?
1: Mais oui, bien sûr.
0: On pose les valises et le sac à dos?
1: Tout d'un coup, se rendre compte qu'on est aussi une créature dont Dieu prend soin, tout simplement, et qu'il n'y a peut-être pas besoin de se surcharger d'une multiplicité de soucis comme nous savons si bien le faire.
0: Jésus nous appelle à une sérénité, une tranquillité intérieure.
1: Il dit, ne vous faites pas de soucis pour demain. Je suis en train de lire le verset 34 de Matthieu 6. Ne vous faites pas de soucis pour demain. Demain se fera du souci pour lui-même. C'est demain que... Oui, c'est très amusant même. La fatigue d'aujourd'hui suffit pour aujourd'hui.
0: Alors j'aime bien parce que la fin de ce verset, il y a tellement de traductions, mais il y a aussi, par exemple, à chaque jour suffit son mal.
1: Ou suffit sa peine.
0: Sa peine.
1: Oui. Mais c'est toujours la même idée. De toute façon, qu'est-ce que ça change notre souci? On n'a pas d'influence sur la vie.
0: Et est-ce que Corinne, en fait, sur l'inquiétude, sur l'observation de la nature, est-ce qu'en fait, on n'oublie pas de vivre le présent? Et là, on n'a plus quelques secondes pour répondre à cela, mais est-ce qu'on n'oublie pas le présent, en fait? Chaque jour suffit sa peine avant d'aller entrer dans un programme sur 5 ans.
1: Mais c'est exactement ça. Au lieu de se faire du souci pour les choses sur lesquelles on n'a pas de prise, l'avenir ne nous appartient pas. Eh bien, occupons-nous de l'immédiat, du jour d'aujourd'hui, et de prendre soin de nous et des autres.
0: Alors, c'est décidé, Corinne. On s'occupe de l'immédiat, respirez. Une bonne fois, mes auditeurs, prenez du temps pour méditer autour de vous, pour regarder aussi les humains qui sont autour de vous et chacun d'entre nous, et l'herbe qui se trouve autour de nous, en sachant que la vie est très forte, très puissante.
1: Absolument.
0: Corinne, à bientôt.
1: À bientôt.
0: Au revoir.
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2: Bonjour à toutes et à tous et bienvenue sur Radio Intervalle pour ce moment d'information locale autour de l'actualité, culture et loisirs dans le Gard et juste à côté à Avignon. Dans un instant, nous retrouverons Laureline de l'Office de tourisme d'Avignon où ce mois de mai est bien chargé. Pour commencer, je reste dans l'agglo d'Alès avec ce mardi différents rendez-vous. Tout d'abord, un geste solidaire qui vous est demandé avec une collecte de sang qui se déroulera à Saint-Privat-des-Vieux ce mardi à 14h à l'espace Georges Brun. Venez nombreux, chaque don sauve des vies. Autre rendez-vous santé ce mardi autour de l'activité physique adaptée et de l'alimentation. C'est un atelier qui sera animé par une enseignante en activité physique adaptée accompagnée d'un diététicien. C'est de 14h à 16h à Saint-Martin-de-Valgalgues à la maison de santé Ambroise-Crozat. Une conférence culturelle à Lézan ce mardi après-midi avec Jean-Paul Chabrol sur les grandes découvertes entre 1492 et 1522. Dorien vous fera vivre cette époque très particulière au foyer paroissial de Lézan. Nous poursuivrons dans quelques instants avec les rendez-vous de ce mercredi, mais juste avant, je vous laisse découvrir tout ce qui se passe du côté d'Avignon avec Laureline de l'Office de tourisme.
3: Bonjour à tous, Laureline Lucas, service presse de l'Office du tourisme d'Avignon. Alors le mois de mai arrive avec son lot d'activités, d'animations qui vont ponctuer tout le mois. Pour commencer, nous avons donc une programmation de visites régulières qui sont proposées donc par les guides conférenciers de l'Office du tourisme d'Avignon, avec donc notamment la visite Avignon au temps des papes qui vous propose une immersion à l'époque des papes, à l'époque médiévale, avec une programmation tout au long du mois à 14h, le 14, 15 et 17 mai. Et ça se termine donc par des visites proposées encore à 14h, les 24, 25 et 31 mai. Cette visite est également proposée en anglais à 16h sur 4 dates au mois de mai que vous découvrirez sur le site avignon-tourisme.com. Pour visiter Avignon en un clin d'œil, on vous propose cette visite d'1h30 à 10h30 les 15 et 17 mai et également donc les 24, 25 et 31 mai. Parmi les visites qui sont donc un peu plus confidentielles, nous avons des cycles de visites sur différentes thématiques. Également donc la visite Beaux-Arts, une visite autour du théâtre qui dure donc 2h30 et qui sera proposée sur une seule date le samedi 30 mai à 14h. Et également des visites de monuments qui sont proposées régulièrement tout au long du mois à la découverte du Palais des Papes et pour les familles, le palais raconté aux petits et aux grands sur de nombreuses dates également au mois de mai. Toute cette programmation est disponible sur le site avignon-tourisme.com et vous pouvez donc faire les réservations directement en ligne ou en appelant l'Office de tourisme au 04 32 74 32 74. Parmi les visites d'exposition, les expositions que vous retrouvez en ce moment dans les musées, la Maison Jean Villard propose jusqu'au 30 mai l'exposition Extra, le Festival d'Avignon en 5 spectacles. C'est une restitution de projets artistiques sous forme d'installation. Et donc c'est l'occasion vraiment de mettre en avant 5 spectacles emblématiques du Festival d'Avignon de manière inédite. Et j'en profite également pour vous rappeler que la Maison Jean Villard a ouvert une exposition permanente, les clés du festival, que l'on peut donc découvrir tous les jours sur les heures d'ouverture du musée. Une visite très intéressante sur l'histoire du festival depuis sa création jusqu'à nos jours. Le musée Angladon a également inauguré donc son accrochage de saison. Jusqu'à mi-septembre, vous pourrez découvrir donc Madeleine Lemaire, des compositions florales à l'aquarelle, vraiment une belle exposition également, avec des dessins qui ont été offerts au musée par Dominique et Philippe Tailleur. Le musée Requin consacre une exposition au bouquetin jusqu'au 1er novembre, le bouquetin étant une espèce sauvage encore présente dans les Alpes, l'occasion de découvrir un petit peu comment témoignent les restes fossilisés qui ont été découverts également dans le Vaucluse. C'est une exposition du musée d'anthropologie préhistorique de Monaco avec donc des grandes photographies qui vous permettront donc de vous familiariser avec cet animal aux grandes cornes. La collection Lambert propose une exposition donc à partir du 24 mai et jusqu'au 20 septembre. Kim Gordon, Stories for a Body. Reconnu pour son rôle majeur dans l'histoire de la musique alternative, en tant que membre fondatrice des groupes Sonic Youth, Free Kitten et Body Head, c'est l'œuvre donc de Kim Gordon qui s'étend également aux arts visuels et à l'écriture, que l'on découvrira donc à la collection Lambert. La collection Lambert qui accueille également trois artistes majeurs dans l'exposition Le Murmure des Libres, Shilpa Gupta, Jumana Mana et Jaemyung Yong, qui entretiennent des relations évidemment fortes avec des territoires placés au cœur des bouleversements du monde, originaires donc chacun de Palestine, d'Inde et de Corée du Sud. Ils ont en commun la volonté de s'inscrire dans une série de déplacements physiques et sensibles. Exposition à découvrir également jusqu'au 20 septembre. Toutes les expositions sont recensées donc dans le petit fascicule mensuel Le Rendez-vous d'Avignon, à découvrir à l'Office du Tourisme ou en ligne sur notre site avignon-tourisme.com. Dans les rendez-vous incontournables de ce mois de mai, ou qui ont commencé déjà au mois d'avril, les marchés de producteurs que l'on retrouve à Montfavet le vendredi jusqu'au 23 octobre de 16h30 à 19h sur la place de l'église. Également à Avignon sur les allées de Loul de 17h à 19h avec donc des producteurs qui viennent vous proposer les produits de saison. Et puis j'en profite également pour vous rappeler le marché des Halles qui est ouvert donc du mardi au dimanche de 6h à 14h. Et vous avez également un marché hebdomadaire tous les samedis matins, rue Carrétry, un très beau marché qui s'étend vraiment de la place Carnot jusqu'à la place des Carmes. Dans les rendez-vous de ce mois, le musée Calvet propose également des visites ateliers mercredi 13 mai prochain des jeunes publics sur la thématique art de la table et gourmandise, des bonnes pratiques pour ensuite créer vous-même la décoration d'un service de table à votre façon. C'est pour les 6-12 ans accompagnés d'un adulte. Et c'est de 14h30 à 16h au musée Calvet. C'est gratuit, c'est sur réservation. À partir du 14 mai et jusqu'au 17 mai, l'Avignon Expo, un rendez-vous au parc des expositions où se croisent culture, artisanat, habitat, gastronomie, tech, bien-être, mode, mobilité. Un événement inclusif et intergénérationnel à retrouver au parc des expositions avec donc de nombreuses animations. Du 14 au 17 mai, c'est le festival Gaïa qui revient également au Square Agricole Perdiguier, concert donc proposé par la chorale Gospel Art, un rendez-vous incontournable qui commencera donc le 14 mai à 17h30 au Square Perdiguier. Je vous invite donc à vous procurer ce petit rendez-vous mensuel dans lequel vous trouverez toute la programmation des événements, activités, animations, rendez-vous incontournables donc à l'Office du Tourisme sur le site avignon-tourisme.com et n'hésitez pas à contacter l'Office du Tourisme pour plus de renseignements au 04 32 74 3274 et un très bon mois de mai à tous.
2: Merci à Laureline Lucas. Et pour terminer, deux rendez-vous ce mercredi dans l'agglo d'Alès. Tout d'abord à Anduze, une balade à la découverte des plantes, cueillette responsable et dégustation, suivie d'une rencontre avec un maraîcher sauvages et cultivés. C'est une sortie proposée ce mercredi à partir de 10h à Anduze, organisée par l'association Le Merlet. Et enfin, du cirque à la Verrerie d'Alès avec la sortie de résidence de la compagnie Della Praca. Le spectacle de cirque Balayo vous sera présenté gratuitement sous le chapiteau de la Verrerie à partir de 18h ce mercredi. Et c'est la fin de ce moment d'information locale sur Radio Intervalle. Nous vous souhaitons à toutes et à tous une excellente semaine.
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Bonjour à tous les amis du jazz, bienvenue à l'écoute de notre station pour faire connaissance aujourd'hui avec le saxophoniste Zoot Sims, 1925-1985. Après avoir étudié la clarinette, il entame une carrière de saxophoniste de swing à partir de 1941, en particulier dans les formations de Benny Goodman et de Big Sid Catlett. En 1944, il est dans cette formation et nous donne Pickin' the Pick.

Il enregistre toute une série de morceaux classiques du jazz avec Gerald Wiggins au piano, Pierre Michelot à la basse, sous la direction de Kenny Clarke à la batterie. Voici par exemple le célèbre Night and Day.

Zoot Sims a participé très longtemps aux diverses formations de Stan Kenton et a été en particulier un des Four Brothers, les saxophonistes de l'orchestre. Il y a rencontré Al Cohn, le compositeur précisément de ce morceau intitulé Four Brothers, et ensemble, ils forment un orchestre où les rejoint le tromboniste Bob Brookmeyer. Nous les écoutons dans Bohemia After Dark.

avec certains des musiciens de cette formation, dont Al Cohn, Zoot Sims se forme un quartet qui swing énormément et va avoir un très grand succès. Zoot Sims mène parallèlement une carrière en big band, Goodman de nouveau en 1958, Ellington en 1967, Woody Herman et des orchestres de studio. Voici le quartet I Had to Be You.

Le leader de petite formation Bob invite aussi souvent Zoutsim à les rejoindre et il se met au diapason, citant pêle-mêle Stan Getz, Miles Davis, John Coltrane, Gary Mulligan. Il parcourt ainsi le monde avec le JATP en 1967 et se produit à Carnegie Hall en 1980. Il va jouer même à la Maison Blanche en 1981 pour Ronald Reagan. Voici le quintet de Zoot Sims avec Al Cohn, Percy East et Art Blakey, Morning Fun.

Zoot Sims, très bon technicien des saxophones, s'adapte aussi bien au pupitre d'un big band que dans une petite formation. Très bon improvisateur, il est en quelque sorte un trait d'union entre les saxophonistes swing et les saxophonistes bebop ou free. Un dernier morceau, Dark Cloud.

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0: On est à la mission locale d'Alès. Et pourquoi on est là? Parce que on essaye, dans ce cadre d'émissions et de podcasts, de découvrir ce qui s'y passe, ce qu'on propose à des jeunes, les formations, l'accompagnement aussi, et quelquefois psychologique, l'accompagnement pour trouver un emploi, parce que c'est le vrai sujet. Alors, on est avec Christine Zanella. Bonjour.
1: Bonjour.
0: Alors là, on va parler des parents, avec un jeune qui est passé par la mission locale. Un moment important quand même dans votre vie, ce passage. On va pas tout expliquer tout de suite, on va faire l'introduction, mais un moment où vous avez trouvé cette ressource de la mission locale, Christine.
1: Oui, ça a été vraiment pour moi la planche de salut, enfin pour moi et pour mon fils, à un moment où la situation avait complètement déraillé, alors qu'elle semblait très bien engagée, puisque Johan avait eu un bac pro de technicien d'usinage au lycée de La Salle à Alès, et qu'il avait été embauché par la suite par son maître de stage de terminale, parce qu'il était vraiment bon en usinage. Il s'est trouvé que j'ai la chance de bien connaître la directrice de la mission locale à Alès, qui m'a parlé, elle, de la mission locale, dans une relation amicale qu'on a toutes les deux, alors que je travaille à Alès depuis plus de 30 ans et que la mission locale, j'ai fait des sujets, parce que je suis journaliste, j'ai fait des papiers dessus. Et finalement, j'avais pas fait le rapport sur le fait que ça pouvait aider mon fils. Et évidemment, dès qu'elle m'en a parlé, j'ai dit « Ah, mais oui, mais bien sûr !» Sauf que là, elle a commencé à m'énumérer tout ce que la mission locale pouvait faire et je suis un peu tombée en arrière.
0: Et ce sera le sujet de notre émission, évidemment. Et de partager aussi ce moment de panique. Oui, alors qu'est-ce qui se passe dans la tête d'une maman? On est aussi avec Cyril Laurent. Bonjour Cyril.
2: Bonjour Gilles.
0: Vous êtes le président de cette mission locale ici à Alès. Vous avez entendu cette introduction sur ce sujet. Là, ce sont des parents qui sont inquiets, qui viennent vous voir, qui vous contactent. Pourtant, Christine, elle est journaliste et elle connaît Alès comme sa poche. Donc elle connaissait évidemment la mission locale jeune. Assez étonnant.
2: Oui, effectivement, et je suis à la fois ému par le témoignage de Christine et je le remercie d'être à nos côtés. Et en même temps, c'est assez révélateur, je dirais, quelque part, de il faut toujours communiquer, continuer à communiquer, à informer, à expliquer ce qu'on fait. Et Christine, elle traversait une phase avec son enfant extrêmement compliquée, difficile, que d'autres parents traversent. C'est des situations, malheureusement, qu'on peut reconnaître aussi chez des proches avec qui on est en contact. Et je dirais, quelque part, elle n'a pas eu le réflexe émission locale parce qu'elle était embourbée dans ses propres difficultés. Et pourtant, s'il y en avait une qui aurait dû le connaître, je dirais presque c'était elle. C'est naturel comme réflexe parce qu'on a déjà ses propres problèmes à résoudre, je dirais, et les problèmes de son enfance, je dirais, ça touche encore plus. Et c'est pour ça qu'il ne faut pas hésiter à communiquer, à promouvoir. Parce que des situations comme ça, on peut accompagner. Déjà, on décharge le parent aussi, quelque part, du premier souci de l'accompagnement, qui est de se dire, mais il y a des solutions qui existent. On peut accompagner. Donc déjà, on fait tomber un petit peu la tension. Et ensuite, on propose du cousu humain. La puissance du réseau mission locale, c'est de faire de l'individuel et du collectif. Et on peut faire du très individuel au sein du collectif. Et ça, c'est important parce que Johan a eu besoin d'un accompagnement à façon qui lui a permis, je dirais, de reprendre pied, à la maman d'être aussi rassurée derrière parce qu'effectivement, il y avait une prise en charge, un accompagnement et surtout, une écoute. Une écoute pour dire, mais non, on comprend, c'est difficile, mais on va y arriver.
0: D'autant plus, Christine, on revient vers vous, que votre fils avait fait un parcours professionnel excellent, puisqu'il est après bac, il a un emploi, donc pour vous, tranquille. On a l'impression quelquefois que la mission locale, c'est juste quand on a complètement raté ce parcours, c'est pas le cas pour vous. Là, dans ce moment, cette possibilité de contact avec donc une personne de cette mission locale, comment ça s'est passé ensuite, ce rapport aussi avec votre fils, parce qu'il a fallu aussi lui expliquer ce qui va se passer?
1: Quand j'ai dit à Johan qu'il y avait une possibilité que il a démissionné début décembre et dès début janvier 2024, il pouvait être pris en charge par la mission locale. Et là, il y avait 3 ou 4 semaines d'affilée où il allait à la mission locale tous les jours et où ils allaient faire un bilan complet, un diagnostic de qui il était, de son parcours, de ses appétences, de ce vers quoi il voulait se diriger. Et aussi le remettre en confiance par des cours pour comment faire son CV, comment se conduire en entretien, comment avoir davantage confiance en soi, ne serait-ce que par la façon de s'habiller, la façon de s'exprimer. Il a eu des cours là-dessus. Il allait comme à l'école, tous les jours à la mission locale, matin et après-midi. Donc pour moi, déjà, c'était hyper soulageant de savoir qu'il était occupé, qu'il ne restait pas à tourner en rond sous son nuage noir à la maison. Et ensuite, ça s'est déclenché très très vite, au mois de janvier. Il avait deux pistes, c'était soit animateur sportif, soit un métier manuel. Il se trouve qu'une formation d'animateur commençait à Saint-Jean-du-Gard, donc à 20 km d'Alès, le mois de février. Et il a été immédiatement envoyé par la mission locale à l'entretien pour intégrer cette formation, qui était fin janvier. En fait, ça s'est joué à 2-3 jours près, la décision et puis l'action, quoi. Et là-bas, il a fait un bon entretien, donc ils l'ont pris. Et il a démarré une formation, je me rappelle, c'est le 14 février. Donc en fait, il est rentré à la mission locale le 5-6 janvier, et le 14 février, il était en formation. Enfin, moi j'avais... Enfin, j'étais juste éperdu de reconnaissance.
0: Voilà, donc parcours rapide, accompagnement, quotidien aussi, ça c'est important. Ça vous parle tout ça, Cyril Laurent ?
2: Oui, parce que sur le plan méthodologique, ce qui est quand même intéressant, c'est qu'on est parti sur un jeune qui effectivement avait un parcours, avait trouvé une envie, une vocation, l'industrie. Ce sont quand même des métiers pas toujours si évidents que ça dans l'esprit des jeunes de rentrer dans le monde industriel, de la production de surcroît. Derrière, il aurait très bien pu faire un BTS en alternance par la suite. Enfin, je dirais quelque part, il était sur la voie de l'apprentissage, ça lui réussissait. Et puis, voilà, Christine nous a expliqué ce qui s'est passé. On accompagne le jeune, on fait le diagnostic dès le départ. Et finalement, ce profil d'une filière qui n'avait rien à voir avec ce qu'il avait toujours exprimé, en l'occurrence, on va dire le monitorat sportif, pour rester un peu simple. Et donc, quelque part, on l'a accompagné ensuite sur cette vocation que nous lui avons aidé à faire émerger. Et ensuite, on lui a trouvé une solution de formation. Donc, quelque part, on a aussi, le droit à l'erreur, surtout quand on est jeune. Quand je dis le droit à l'erreur, c'est de se dire, je me suis épanoui dans ce que j'ai fait, maintenant, je ne m'épanouis plus pour des raisons X ou Y. J'ai aussi le droit de pouvoir essayer de rebondir sur autre chose qui n'a rien à voir. À nous de travailler sur ces ressorts profonds pour faire émerger un autre projet, l'accompagner, vérifier qu'il est bien en cohérence avec le jeune, que ce n'est pas la marotte du moment, ça arrive aussi. Mais quand on travaille un peu en profondeur, derrière on trouve une solution et le jeune peut repartir sur autre chose parce qu'on a le droit à 18, 19, 20 ans et même plus tard de se dire bon, j'ai fait le tour du sujet, j'ai envie de repartir sur autre chose, aidez-moi. C'est ce qu'on a fait, c'est du cousu main et ensuite il s'avère que les plannings se sont alignés quelque part parce que c'est bien tombé qu'une formation ait suivi derrière, je dirais, l'accompagnement, la prise de conscience que j'ai envie d'évoluer sur une autre filière, etc. Ça c'est le hasard des plannings parce que des fois ça peut être 6 mois plus tard qu'il y a une formation qui se profile, etc. Mais j'irai là-dessus, c'est un exemple même de méthodologie de mission locale que de partir du parcours professionnel pour arriver jusqu'à une solution d'accompagnement et derrière l'aide aux premières démarches d'emploi.
0: Il n'y a pas un cas qui est le même parce que là il s'agit d'un drame. Parce qu'en fait, quand il y a plusieurs années d'études, en général, on se trompe pas trop et votre fils avait l'impression, on a l'impression qu'il était quand même droit dans ses bottes. Là, il change complètement. Ça se passe comment, ce changement? Parce qu'entre travailler, effectivement, en plus, je crois que c'est autour du métal, hein, c'est un travail assez particulier, donc technique, pure, passer à éducateur sportif où il y a de la psycho, il y a du rapport humain, c'est complètement différent.
1: Oui, alors je pense qu'en fait, l'orientation d'Yohan en seconde, elle n'était pas si profonde que ça non plus. Il était en collège apprentissage métier déjà. Donc on lui a montré tout ce qui existait dans le lycée qui suivait le collège comme formation technique. Et parmi toutes les formations qu'on lui a montrées, celle qui lui déplaisait le moins, on va dire, c'était l'usinage. Alors après, il s'est trouvé que c'est devenu quelque chose qui lui plaisait vraiment parce qu'il était très bon derrière la machine, parce qu'il adorait faire des pièces compliquées. Et des pièces différentes à chaque fois. Et quand il a été embauché, il s'est rendu compte qu'il faisait des pièces simples en série. Ouais. Donc toute la journée derrière la machine, debout, sans parler à personne, à faire des choses qui ne l'intéressaient pas. Je pense qu'il a vite perdu le goût qu'il pouvait avoir de ce métier. C'était peut-être un métier de niche où il aurait fait des pièces extraordinaires. Bon, ça existe que dans les rêves en fait. Et quand il se trouvait confronté à la réalité du métier, là, il m'avait déjà dit avant le drame que de toute façon, il ferait pas ça toute sa vie. Donc, je pense qu'il avait besoin surtout de repenser son orientation.
0: Et c'est chose faite. Merci Christine Zanella. Merci à vous aussi Cyril Laurent. On vous retrouve dans un prochain numéro. On continue à s'intéresser à cet apport ou à quelquefois justement ce recul aussi des parents, cette intervention en tout cas dans le cadre de la mission locale jeune à Alès en Pays de Cévennes.
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une minute en compagnie de Dominique. Il est évident que jamais aucune époque avant la nôtre n'a disposé d'autant de reconstituants, de fortifiants, de requinquants. On a la jeunesse en pilule et l'énergie en gouttes. Mais malgré les comprimés, nous voici déprimés. Et malgré les gouttes, la vie nous dégoûte. C'est probablement que le baromètre de la vie obéit à autre chose de plus qu'aux vitamines et aux hormones. On est aussi jeune comme son espérance. On est aussi fort comme sa confiance. Et on est vieux comme son égoïsme. Et on est vide comme ses doutes. Et on est vivant comme sa foi. S'il y a des choses à prendre pour être en forme, il y a aussi des choses à comprendre. À des gens dont la vie tournait à la demi-portion, le prophète Ésaïe disait « Écoutez et votre âme vivra ».

0: Ah ben oui, bien sûr. Donc l'État est vu comme une valeur positive, assez bonne pour le fonctionnement de l'humanité. Donc dans ce sens, il faut que le croyant, lecteur de Paul ou auditeur de Jésus, est invité à apporter sa petite contribution, sa petite part, qui est toujours petite d'ailleurs, par rapport au budget de l'État, sa petite part à cette immense organisation sociale qu'est un État.
1: Alors Corinne, vous nous aviez parlé justement d'une intervention de Jésus qui est forte, hein, justement, on lui pose cette question sur l'impôt. Faut-il payer l'impôt à César ?
0: Oui, voilà, vous voyez que c'est pas nouveau la préoccupation de payer ou pas l'impôt.
1: Dire que l'impôt de César était quand même fort, mais...
0: Oui, ils étaient sûrement très fortement taxés. Et effectivement, les contemporains de Jésus lui posent la question, dis-nous, est-il permis ou non de payer l'impôt à l'empereur romain ? Est-ce que nous devons payer, oui ou non ? On est dans l'évangile de Marc, ici, chapitre 12 et verset 14. Je dirais que c'est une question assez curieuse, parce qu'ils étaient bien obligés de payer, on ne leur laissait pas réellement le choix. Mais ils en font une sorte de question morale. Est-ce que, aux yeux de Dieu, c'est bien ou c'est pas bien, ou c'est permis ou c'est pas permis de payer l'impôt. Certainement qu'il y a là derrière le fait que l'empereur romain est un païen, est quelqu'un qui adore d'autres dieux que Dieu, et puis c'est quelqu'un qui occupe la terre du peuple d'Israël et qu'on considère comme un envahisseur. Donc c'est un ennemi. Payer l'impôt à l'ennemi, ça semble être une compromission épouvantable. Et alors Jésus, très simplement, très directement, fait donc cette réponse très connue. Rendez à César ce qui est à César et rendez à Dieu ce qui est à Dieu. Jésus semble parfaitement comprendre qu'il y a comme cela plusieurs pouvoirs qui s'exercent sur la planète en même temps, mais qui n'ont pas le même, ce n'est pas dans les mêmes domaines. César, c'est d'un côté, il y a des devoirs et des droits par rapport à César, mais alors ailleurs, et bien plus important, il y a Dieu. Et là, bien sûr, nous avons des devoirs supérieurs vis-à-vis de Dieu.

0: trouve tout de même ça assez étonnant de la part de Jésus, cette réponse qui est un peu politique. Hein. Certains parlent d'un Jésus politicien. Là.
1: Ne vous inquiétez pas, vous n'êtes pas le seul, parce qu'après, il est tout de suite dit, ils sont très étonnés par la réponse de Jésus.
0: Donc vous aussi. Très étonnés parce que moi, j'aurais pu penser que Jésus aurait boycotté. Hein, c'est ce pouvoir.
1: Oui.
0: Parce que la meilleure façon de boycotter, de toute façon, quelque pouvoir que ce soit, c'est de ne plus acheter. Enfin, d'être contre, d'être en opposition, c'est de ne plus acheter. Aujourd'hui, on décide de ne plus acheter un produit. Vous tuez le produit, vous tuez le pays qui apporte le produit.
1: Je crois que Jésus était plus sage et plus généreux que cela vis-à-vis de ses contemporains. Parce que s'il avait incité ses contemporains à la révolte contre César, à cesser de payer les impôts, je vous dis pas la répression.
0: On peut dire déjà qu'ils étaient considérés comme une secte. On peut dire ça ?
1: Oui, et puis, d'une manière générale, le pouvoir romain était très sévère. Il matait impitoyablement toutes les formes de rébellion. Et jamais Jésus ne s'est opposé d'aucune manière au pouvoir romain en place.
0: Mais est-ce que ça veut dire qu'aujourd'hui, Jésus aussi nous invite encore aujourd'hui à payer nos impôts, à être honnête dans ce domaine-là ?
1: Je me dis que s'il a dit « payez vos impôts ».
0: Corinne, on peut très facilement jouer avec la feuille d'impôt, hein.
1: Peut-être. Alors là, je ne suis très ignorante en la matière, mais je crois que c'est effectivement possible.
0: On peut ne pas écrire forcément des revenus multiples qui peuvent venir dans notre caisse. Donc,
1: on s'expose toujours au contrôle et on court des risques. Mais je me dis que si Jésus a dit « rendez à César », alors que César incarnait un gouvernement tel que l'histoire nous le présente, mais alors... Il dirait encore à plus forte raison à nos gouvernements, à nous, qui s'efforcent d'être justes, qui s'efforcent d'être... Enfin, qui ont des qualités, pas que des qualités, hein, mais qui en ont. Par rapport au pouvoir romain, c'est incroyable les qualités de nos dirigeants d'aujourd'hui.
0: Est-ce que Jésus, dans ce domaine-là, ne voulait pas dire, écoutez, rentrez dans le rang, aussi ?
1: Je dirais qu'il voulait surtout dire... Je dirais aussi qu'il voulait dire... oui, soyez honnête, certainement. Mais qu'il voulait aussi dire, ne mélangez pas les choses. Mm-hmm. César.

0: c'est pas Dieu. Faites ce qu'il faut par rapport à lui. Mais ne mélangez pas, n'en faites pas une question religieuse, justement. Les questions religieuses, c'est autre chose. Vous avez des devoirs par rapport à Dieu. Mais par rapport à César, c'est un autre domaine, tellement insignifiant d'ailleurs, par rapport au vrai domaine qu'est la foi. Ne mélangez pas les deux choses.
1: Ne
0: battez
1: pas sur ce domaine-là.
0: Mais oui.
1: Faites ce qu'il faut faire.
0: Mais bien sûr. C'est aussi une proportion. Et puis, ça lui semble certainement négligeable par rapport à la vérité et à la divinité et au respect que l'on doit à Dieu.
1: Là, certains vont dire, si j'avais su, je ne serais pas devenu chrétien comme ça, je n'aurais pas eu besoin de payer mes impôts. Corinne, merci. J'espère que ce n'est pas tout ce que nos auditeurs vont retenir de ce que vous avez dit.
0: J'espère, j'espère.
1: Et je vous propose de revenir pour une prochaine émission. Nous traitions donc du mot ou des sujets des impôts.
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0: pour chaque jour.
1: La fête, elle vient de quoi? De ce qu'il y a du monde. Alors, quand on s'écrase dans le bus, c'est la fête? Non. Est-ce que la fête, ça vient alors de ce qu'on entend de la musique, de ce qu'on assiste à des scènes colorées? Mais la radio nous donne de la musique tous les jours et la télévision nous en fait voir de toutes les couleurs chaque soir. Et ce n'est pas la fête pour autant. Non, la fête, ça vient d'une manière bienveillante d'aborder les autres, d'une façon cordiale de se parler, du plaisir qu'on prend à être ensemble. Il pourrait y avoir fête tous les jours si on était plus simple, plus ouvert, plus souriant les uns avec les autres. Dire qu'on peut être dans le train, en face les uns des autres, à quelques centimètres, et se quitter sans un mot, sans un signe de tête, comme si l'un n'existait pas pour l'autre. Et ce serait Jésus-Christ en personne que ça n'y changerait rien, on ne le verrait pas, ou on ne le reconnaîtrait pas. Sinon, on le reconnaîtrait déjà dans tous ceux que l'on rencontre, et ce serait souvent fait.

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0: Bonjour et bienvenue dans ce magazine. Aujourd'hui, nous vous proposons de découvrir une conférence organisée par l'École des Mines d'Alès au mois de mars dernier sur le thème « L'eau, un sommet ou une déferlante mondiale » animée par Pascal Revaux de la délégation du Gard d'Action contre la faim. Pascal Revaux est directeur du département expertise et plaidoyer de l'association. Cette conférence a pour but d'éveiller la conscience citoyenne sur l'étendue des difficultés présentes ou à venir, affectant l'accès à l'eau potable partout dans le monde. Nous écoutons aujourd'hui un quatrième extrait de cette conférence.
1: On passe à la troisième partie, qui est, je dirais, une partie peut-être plus didactique sur les actions de l'action contre la faim. On va revenir à des exemples assez précis. On va quitter, je dirais, le mondial de l'eau pour voir un peu quel est le lien entre les questions de faim et les questions d'eau, en fait. C'est ça qui nous préoccupe. Donc j'ai choisi trois grands exemples. Le premier exemple, qui est un peu le cœur du travail d'Action contre la faim que tout le monde connaît, qui est la malnutrition aiguë. Vous savez qu'il y a autour de 15 millions d'enfants qui souffrent de malnutrition aiguë. Vous savez qu'il y a la malnutrition aiguë sévère et la malnutrition aiguë modérée.
2: J'avais un chiffre, mais peut-être que je me trompe. J'avais dans la tête, sur l'ensemble de la planète, 80 millions d'enfants qui souffrent de malnutrition. Effectivement, et la malnutrition aiguë sévère, il y en a beaucoup moins. Mais la malnutrition, effectivement...
1: Voilà. Mais juste pour donner une idée, aujourd'hui, le remède pour sauver ces enfants, qui sont à risque significatif de décéder dans les quelques semaines, une fois que le diagnostic a été fait, c'est de leur donner, lorsqu'ils le peuvent, sinon... Lorsque c'est possible, ils sont traités dans un service de réanimation. C'est de leur donner ce qu'on appelle le fameux plumpy, c'est-à-dire en fait un aliment thérapeutique prêt à l'emploi. Cet aliment, il utilise des monocultures. Notamment, il utilise de l'huile de palme, qui diminue la biodiversité, qui entraîne une déforestation, donc qui ont bien sûr un lien avec la, on l'a vu, hein, la diminution de la qualité de l'eau, de la quantité de l'eau, la protection de la ressource. Et donc, il nous a semblé essentiel, pour cette raison et d'autres, de travailler sur des alternatives, de se dire, mais comment, en fait, on pourrait changer les choses en changeant cette approche. Deuxièmement, je voulais vous illustrer cette fameuse évolution des systèmes alimentaires, avec un pays qui a décidé de le faire avec une transition, c'est un clin d'œil, Xavier Ricard, l'ANATA, une transition assez rapide, et je trouve que c'est intéressant de se... faire un petit pas de côté et de voir un peu quelles difficultés ça pose et en même temps quel engouement et quel est le discours. Et là, on va revenir au témoignage qu'avait évoqué Antonio, non pas que je me substitue, mais je vais plutôt me faire l'écho des voix que nous avons recueillies sur ce sujet, la façon dont les gens parlent de cela, parce que nous en parlons parfois de façon assez technique. Et enfin, répondre aux urgences. Comment dépasser les modèles? Aujourd'hui, on a un modèle de réponse rapide, mais qui crée une certaine dépendance des pays. Comment aller au-delà? La question est ouverte. Premier point, prévenir et traiter la malnutrition aiguë. Nous avons construit tout récemment, avec l'équipe de recherche d'Action contre la faim, une recherche sur les aliments thérapeutiques prêts à l'emploi au Bangladesh. Ce qui est très intéressant, c'est que c'est le gouvernement du Bangladesh lui-même, à travers son institut de santé publique, qui a demandé à faire cette étude, en disant, nous, on n'a pas tellement envie d'utiliser justement les aliments thérapeutiques prêts à l'emploi, on a d'autres solutions, et on voudrait tester avec vous, est-ce que c'est possible? Et donc, on a fait une étude véritablement clinique, en co-construisant cette recherche, et en respectant donc les pratiques et le code de santé publique du pays, sans imposer l'arrivée d'un produit importé, donc en favorisant aussi l'autonomie du pays, à travers la valorisation de produits locaux. On a donc conduit, on est en train de le mettre en place, mais je voulais vous en parler parce que c'est particulièrement intéressant, un essai randomisé contrôlé, ça veut dire que on tire au sort, effectivement, au hasard, les enfants qui vont avoir différentes thérapeutiques, et je vais vous dire qu'est-ce qui est proposé. Et on a cette capacité après, statistique, d'avoir des résultats assez pertinents pour pouvoir recommander les choses. Alors, Dans un premier bras, on va mettre effectivement le fameux aliment thérapeutique prêt à l'emploi. Dans un deuxième bras, on parle d'un bras, c'est un peu la discussion clinique, là, enfin en tout cas c'est un deuxième courant, un deuxième groupe, en fait, voilà, pour être précis. Dans ce deuxième groupe, on va là travailler à partir de produits locaux qui sont produits localement, sans produits thérapeutiques prêts à l'emploi importés. Et dans un troisième groupe, on va associer, vous voyez où je veux en venir, ce dernier produit avec un accompagnement psychologique et social des personnes. Et on va voir là où on est le plus efficace. On va commencer à travailler sur ce modèle. On n'a pas les résultats encore, c'est donc assez nouveau. Il y a quelques études qui sont menées dans le monde en ce moment. Mais pour nous, c'est une véritable révolution thérapeutique. Parce que si on arrive à démontrer que ça fonctionne, bien sûr dans des conditions particulières, ça veut dire moins de déforestation aussi, ça veut dire plus de production locale, valorisée, ça veut dire donc aussi, d'une certaine façon, une meilleure conservation de l'eau et une meilleure autonomie du pays. Premier exemple dont je voulais vous parler assez rapidement, pour vous montrer, voilà, chez Action contre la faim, on essaie aussi de travailler, de faire de la recherche, mais avec nos partenaires. Deuxième exemple, qui est peut-être un petit peu plus parlant, parce que celui-là, on commence à avoir des résultats, une évolution des systèmes alimentaires. Aujourd'hui, le gouvernement a décidé de travailler d'un fermier avec sa femme et sa fille, qui cultive en fait un certain nombre d'aliments, dont des brassicacées hein, derrière lui, tout ce qui est du chou, etc., c'est assez universel, assez mondial, et il tient dans la main, ce fermier, en fait une branche d'un arbre que vous connaissez peut-être, qui s'appelle le moringa, moringa oleifera, qui est un arbre très intéressant, et ça fait le lien avec le premier exemple que je vous ai cité, qui contient des acides aminés essentiels, quasiment tous les acides aminés essentiels qu'on n'arrive pas sinon à obtenir autrement qu'en mangeant de la viande. Après, c'est une question de quantité, d'équilibre. On pourra en reparler. Tu as fait l'introduction sur la nécessaire diminution des apports carnés, donc de l'élevage intensif, qui aussi change l'espace végétal hein, et donc occupe des terres. Non seulement ça produit du CO2, mais ça détruit de la forêt en plus, hein, plus le piétinement, etc., etc. Mais en tout cas, ce moringa oleifera, ce qui est très intéressant, c'est qu'il est utilisé dans la consommation, mais il est utilisé aussi comme thérapeutique. Et ce qui est intéressant aussi, et j'y reviendrai souvent, parce que c'est quelque chose que j'ai vraiment découvert, on parle beaucoup de plantes invasives. Hein. En ce moment, on est un discours assez politisé par rapport aux plantes invasives. Ce qui est très intéressant, c'est que ce moringa, il vient d'Inde, en fait. Quelques siècles à peine. Et il est en fait complètement adopté. C'est une plante locale qui fait vraiment partie du quotidien. Et qui joue un rôle non seulement dans la lutte contre la sous-nutrition, mais qui, en plus, apporte, c'est une légumineuse, de l'azote à travers la capacité qu'ont ces plantes-là à travailler avec les bactéries pour effectivement enrichir les sols. Donc c'est aussi une restauration des sols. Donc c'est vraiment une plante très intéressante, plein de vitamines, plein de fer, etc. Soit dit en passant. Zimbabwe, ils réfléchissent à tout ça. Ils font des alliances. Dans le même temps, le Zimbabwe a eu une histoire mouvementée, sort d'une période coloniale. Vous avez dû entendre parler effectivement de l'expulsion des propriétaires blancs qui ont cultivé sur de nombreux hectares du maïs. Maïs qui consomme beaucoup d'eau, on y est, qui est une monoculture, qui nécessite de l'engrais. Et dans la représentation des paysans, qui n'aiment pas qu'on les appelle paysans d'ailleurs, ils veulent qu'on les appelle fermiers, farmer, parce que paysans, justement, ça montre l'indépendance et la situation de l'apartheid qui était avant, et donc ça a du sens. Alors qu'en France, paysan, c'est plutôt aussi une fierté. Donc les mots ont leur sens aussi, hein, suivant les régions et suivant l'histoire et suivant ce qui a été accompli ou subi. En tout cas, pour revenir à cette campagne du gouvernement aujourd'hui, l'idée c'est de continuer à fournir des fertilisants, mais d'avoir une méthode assez systématique sur l'ensemble du pays pour les conduire petit à petit à transformer leur approche et donc à utiliser de moins en moins de fertilisants. Pour cela, nous avons contribué. Et comment nous avons contribué ? À travers la diversité de la population des pollinisateurs. En démontrant in situ, on a fait une véritable comparaison, hein, que les endroits où il y avait des plantes qui étaient attractives pour les pollinisateurs, on allait assister à une augmentation de la production, une diversification, des fruits de meilleure qualité, plus goûteux. Et tout ça, en fait, on a les premiers résultats aujourd'hui qui sont très encourageants. Et donc, ça voulait dire moins d'utilisation de fertilisants. Ça voulait dire aussi, pas tout à fait la même culture, parce qu'on est sur de la permaculture, donc moins d'utilisation d'eau aussi, plus d'humidité. Et tout ça a été travaillé donc avec les personnes sur place. Et ce qui est intéressant, c'est que ce n'est pas nous juste qui avions cette vision, et certains ont peut-être entendu parler du fameux push and pull, c'est-à-dire on attire, on va dire, les bioprédateurs, les phytophages, ceux qui vont manger les végétaux, ou on les repousse, mais on attire surtout les prédateurs. En fait, on peut repousser les prédateurs des plantes et on peut attirer les prédateurs des prédateurs des plantes. Donc on peut comme ça avoir des stratégies assez particulières, assez intéressantes, mais ce n'est pas nous qui les avons inventées. Ce qui est intéressant, c'est qu'on les a travaillées et trouvées avec les paysans, avec leur savoir local, avec leur savoir-être et leur savoir-faire. Et finalement, ce dont on se rend compte, c'est que souvent on a des modèles de représentation très ingénieurs, très agronomes, mais en fin de compte, il y a toujours des plantes locales. Cette fermière qui tient dans sa main droite une plante parce que la fleur ressemble aux fleurs qu'elle a sur sa jupe, qu'elle aime beaucoup, qui s'appelle Spider Plant, parce qu'elle ressemble un peu à une petite araignée. Et c'est une plante que beaucoup de fermiers laissent dans leur champ pour un complément alimentaire. Et quand on regarde et on se documente sur le plan scientifique, on se rend compte que c'est une plante qui a une efficacité médicinale, qui peut aussi traiter les poules, et qui donc évite, il y a beaucoup de diarrhées de poules qui sont mortelles, donc c'est une plante qui est bactéricide, donc elle a plein d'usages très intéressants. Donc ça veut dire que vraiment, il ne faut surtout pas arriver avec un modèle plaqué, il faut travailler avec les gens. Et enfin, je terminerai par la citation de Chris Gadirai, qui travaille aussi au CIRAD, et vous voyez qu'il dit un certain nombre de choses. Si je commence par la fin, déjà il dit il faut absolument travailler avec les organisations de conservation de l'environnement et de restauration. Ça suffit d'avoir le développement d'un côté, les humanitaires de l'autre, et les conservationnistes qui travaillent chacun de leur côté. Il faut travailler ensemble. Et ça, c'est très important. Et je peux vous dire que sur le terrain, c'est une gageure. Parce que chacun a sa propre logique, a son accès aux financeurs, etc. etc. Deuxièmement, il faut voir loin. C'est une transition sur 20 ans, ça. On ne va pas la faire en 2-3 ans, là, avec des ONG pressées. Ça va être un véritable travail de solidarité. Et on va même peut-être pouvoir vous faire bénéficier de notre expérience, nous, de ce qu'on est en train de faire ici. Nous, on a la vision sur 20 ans. Et enfin, c'est de l'agroécologie. C'est de la transformation depuis les fermiers, avec une vision communautaire, changement du paysage, paix et gouvernance, enjeux du genre, nutrition et conservation. Donc il y a une véritable vision politique et stratégique. Et c'est passionnant de travailler comme ça. Troisième élément, et dernier, je vais m'arrêter là. Action contre la faim travaille avec l'UNICEF et voyez tous les acteurs qui sont là pour coordonner en fait au niveau mondial une réponse face aux urgences dont je vous ai parlé. C'est une équipe d'experts en coordination humanitaire avec une organisation, je dirais, de coordination dont c'est vraiment Action contre la faim qui la réalise, au nom des autres ONG et avec l'UNICEF, qui est financée, par exemple, par la coopération américaine, USAID, et par d'autres. Par exemple, en 2021, tous les pays d'intervention, avec le nombre de jours, effectivement, en fonction des positions, c'est-à-dire en fonction du statut de la personne qui est intervenue. Donc on est très content de ça, ça marche plutôt bien. Le problème, c'est qu'on crée une dépendance et on n'est pas du tout dans ce que je vous disais au début, c'est-à-dire cette anticipation, ce travail sur les indicateurs, ce travail de gouvernance aussi entre les pays. Et c'est ça qu'il faut mettre en place en parallèle. Et le problème, c'est que si on reste sur cette réponse rapide, on se rend compte qu'en fait, c'est un peu comme un travail de Sisyphe, hein, on est toujours en train de recommencer et on crée une dépendance. Et en fait, les pays n'arrivent pas eux-mêmes à ensuite s'organiser. Mais ça permet aux organisations internationales, et c'est une critique, aussi de continuer à avoir des financements. J'en ai terminé pour ma troisième partie.
0: C'était un quatrième extrait de cette conférence donnée à l'occasion de la Journée mondiale de l'eau qui s'est tenue le 28 mars dernier à Alès, à l'École des Mines, organisée conjointement par l'IMT Mines et Action contre la faim, et animée par Pascal Revaux, directeur du département expertise et plaidoyer d'Action contre la faim. Pour écouter la suite de cette conférence, nous vous donnons rendez-vous la semaine prochaine dans notre émission Carnet de Région, le vendredi à 19h30 et le samedi à 18h30 sur Radio Intervalle.

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Une minute pour chaque jour. Dominique avec vous. La terrasse de la cathédrale de Bâle, en Suisse, domine le Rhin, toujours impressionnant. De cette terrasse, on peut observer les allées et venues d'une grosse barque qui sans cesse transporte bêtes et gens d'une rive à l'autre du fleuve. Pas de moteur, pas de voile, pas de rame. Simplement, la barque se place obliquement par rapport au courant de l'eau et c'est ce courant qui la chasse vers l'autre bord. En fait, ce n'est pas tout à fait aussi simple que ça. En réalité, mais on ne le voit pas tout de suite, il y a un câble jeté à bonne hauteur en travers du fleuve. Et c'est parce qu'elle est liée à ce câble par un système à poulie que la barque peut utiliser pour sa traversée la force du courant et arriver ainsi sur l'autre rive au point où on l'attend. Sans le câble, la barque évidemment serait emportée au hasard et pour rien. Et si ce fleuve, c'était notre vie qu'il représentait? Ne faudrait-il pas aussi à nos barques un câble tendu au-dessus d'elles? Alors, au lieu d'être malheur, nos jours deviendraient traversés.

0: tous les mardis matins dans une salle de la halte Solidarité à Montpellier, au quartier Beaux-Arts, se rencontrent des personnes venant de différents horizons. Des personnes avec ou sans domicile fixe, en situation de précarité ou non. Ils se retrouvent justement pendant 1h30 pour une parenthèse dans leur vie. Un espace de liberté, d'expression libre autour du théâtre. Oui, le théâtre, ce lieu ou cet espace où l'on peut être soi ou un autre ou une autre, le même mais aussi différent, où le jugement, le préjugé n'a pas sa place. C'est ainsi que je vous emmène aujourd'hui à la découverte des ateliers théâtre proposés par l'association La Cloche de Montpellier pour permettre, dans un premier temps, à des personnes souvent en rupture de lien de retrouver un espace de rencontre, d'écoute, d'expression rare. Se réapproprier sa créativité, improviser, retrouver ses propres capacités de prise de parole, tout cela en 90 minutes. Je vous propose donc de pousser les portes du 45 quai de Verdançon. Dans un premier temps, en compagnie de Lila Ruiz de Somocourcio, elle est responsable pour l'association La Cloche à Montpellier, pour qui ces cours de théâtre sont une possibilité de créer du lien social.
1: Ouais, le théâtre, ici, c'est un prétexte. On a d'autres ateliers au sein de La Cloche, d'écriture, de yoga, de pétanque, avec toujours cette idée de créer de la mixité. Et ça a plusieurs fonctions. Pour les personnes en situation de précarité, quelles que soient les activités, déjà, c'est sortir de la survie. Ici, on est dans la vie. Et ça, c'est vraiment essentiel pour nous, d'une part. Et de deux, bah, le théâtre, au travers de la réappropriation en fait, de la parole, du corps, justement, bah, y a une valorisation qui se fait. On retrouve finalement aussi bah, qu'on est quelqu'un au-delà de... On a un besoin. Donc ça, c'est vraiment important. Et au niveau des habitants qui participent, quand on dit habitants avec domicile, il y a vraiment un changement de regard aussi qui s'effectue quand on est au contact de personnes en situation précaire qu'on peut croiser au coin de la rue et pour lesquelles on peut avoir un certain nombre de préjugés ou d'appréhensions, même si on est très ouvert d'esprit, c'est un peu l'inconnu. Mais là, de travailler ensemble et d'être finalement tous au même niveau, de se découvrir, ça change aussi le regard sur ces personnes.
0: Préjugés, par exemple, Lila, la capacité de s'exprimer. On va attendre un petit extrait dans un instant. Mensonge, vérité. Incroyable, impressionnant, parce qu'en fait, on se dirait, non, ce sont des gens qui sont en difficulté, on a du mal à s'exprimer, on a du mal à présenter. Là, on est carrément avec un groupe qui, déjà, est dans l'initiation, la capacité de pouvoir jouer une pièce, de pouvoir faire semblant jouer un rôle.
1: Oui, et c'est le but, d'ailleurs, c'est de créer une forme théâtrale bientôt. Et oui, alors le préjugé, il se place à plein d'endroits, mais en fait, tous les gens qui sont réunis ici sont simplement des êtres humains avec plein de facultés. Avoir ou ne pas avoir un toit, c'est juste une condition de logement, rien d'autre.
0: Et on ne prend pas un peu de risque parce que on va s'exprimer sur soi, on va faire ressortir ses émotions. La vie n'est pas facile, on est souvent seul ou la famille a lâché prise. On se retrouve avec d'autres personnes qu'on n'a pas choisies. C'est un peu délicat aussi, là on joue avec les sentiments, les émotions des autres.
1: Alors on s'attelle à ne surtout pas jouer avec. Y a beaucoup de bienveillance dans notre approche et l'idée c'est que chacun puisse exprimer ce qu'il souhaite exprimer et ce qu'il ne souhaite pas exprimer, il le garde pour lui. Donc ici il n'y a pas de règles, chacun peut vraiment choisir. Dans le théâtre on peut mentir aussi, donc en fait chacun peut s'inventer et se révéler comme il le souhaite.
0: La règle, c'est quoi? C'est se sentir en confiance, en sécurité dans cet espace et dans ce cadre.
1: Oui, alors c'est clair qu'être en sécurité, bien sûr, être accueilli avec bienveillance, et la règle, c'est surtout de prendre du plaisir ensemble.

0: retrouvons-nous dans cet atelier en compagnie des participants autour d'un exercice proposé par Amandine Fischer, responsable de l'atelier, qui les emmène dans l'univers de l'art de convaincre.
1: La personne qui est là, elle va raconter deux petites histoires. D'accord ? Deux petites histoires personnelles. D'accord ? Dans ce qu'elle va raconter, il y aura une histoire vraie, quelque chose qui lui est vraiment arrivé, d'accord ? Et un mensonge, une histoire qui ne lui est pas arrivée, qui est inventée. Mais, dans sa manière de raconter, elle doit faire croire aux spectateurs que les deux histoires sont vraies. Et à vous, spectateurs, après, à la fin, d'essayer de trouver quelle histoire est vraie et une vérité, et quelle histoire est un mensonge. Ça va ?
2: J'étais à l'école, bien sûr, derrière, parce que j'aimais pas. Et on me dit, tu travailles pas, alors tu restes derrière. Et j'en avais marre. Et j'ai fait l'école buissonnière. J'ai passé le mur de l'école et je suis parti. Et j'ai fait ma cabane au bord de la rivière. Il faisait tard. Je suis passé à l'épicerie. Il n'y avait personne. J'ai vu des bonbons. J'ai ouvert le pot. Je l'ai pris. J'ai regardé à droite et à gauche. J'ai pris mon cartable. Et discrètement, comme s'il n'y avait rien arrivé, je suis parti.
3: Du supermarché avec les bonbons.
4: Les bonbons sont vrais ?
3: Oui.
2: Eh ben non. Oh. C'était l'école buissonnière.
0: Pas sûr que vous auriez trouvé la bonne formule, n'est-ce pas ? Une chose est certaine, c'est que tous sont dans la conviction et nous retrouvons l'une des participantes commenter ce mensonge ou vérité.
5: J'ai pas du tout l'habitude de mentir et alors ce que ça m'apporte, c'est que ça me rapproche de moi-même. C'est comme retrouver des parties de moi que j'avais perdues depuis longtemps et ça me permet d'être encore plus à l'aise et en confiance avec moi-même et d'oser être moi aussi, de m'exprimer en tant que qui je suis. Ça m'apporte tout ça.
0: Voici pour le commentaire autour de cet exercice mensonge ou vérité. Mais au-delà d'un exercice, ces séances autour de l'atelier théâtral, qu'apportent-elles à ces différents participants ?
6: Ça vient rassembler en fait des gens de différents milieux où on est quand même tous, enfin en tout cas, il y a quand même des personnes qui sont touchées par une certaine solitude, moi la première. C'est des espaces safe en fait où, de par cette mixité, moi je viens presque tranquillement en fait, sans beaucoup de stress par rapport aux gens que je connais pas, etc. Parce qu'il y a vraiment une certaine ouverture en fait, une certaine humanité qui se perd beaucoup, je trouve. Et ça rend accessible à tout le monde des choses où on n'oserait même pas aller en fait, forcément quoi. Donc ça m'a apporté juste un peu de chaleur humaine et c'est chouette.
7: Et pour rebondir sur ce que Clara vient de dire, la mixité ça fonctionne et il faudrait que ça se sache.
2: Faire du théâtre, on n'a jamais pratiqué ou faire de théâtre. Voilà, c'est connaître et apprendre le milieu du théâtre et voilà, qu'est-ce que c'est.
8: أنا أتي إلى هنا من أجل تعرف على أشياء لم أعرفها من قبل من أجل تعرف على تولي بيرسون من أجل الرياضة سبور.
9: Je viens ici pour découvrir certaines choses que je ne connaissais pas auparavant, le sport et bien plus encore.
8: Merci beaucoup.
0: Oser être moi, comme nous l'indique l'une des participantes de cet atelier théâtral organisé par l'association La Cloche de Montpellier. On retrouve Amandine Fischer aux manettes de cette proposition qui revient sur les critères de réussite d'une séance pour elle avec un public spécifique comme celui de personnes en précarité.
1: Moi je suis heureuse quand déjà ils ont pris du plaisir et quand on arrive à avoir des petites pépites, c'est-à-dire quand il y a quelqu'un là qui se révèle, qui d'un seul coup exprime quelque chose qu'il n'arrivait pas forcément à exprimer ou se permettait pas de prendre cette place-là jusque-là. Tout à l'heure on a eu Chris par exemple qui sur l'exercice du mensonge-vérité s'est mis vraiment dans la posture du conteur. Il a pris une voix qui n'était plus sa voix de parole de d'habitude. Et ça, c'est pas conscient. Mais moi, là, je suis super ravie parce que ben, je me dis, ah, lui, là, ça y est, ça c'est une place de conteur. Ben, lui, je sais que je peux lui faire quelque chose comme ça. Donc, moi, je suis ravie quand, voilà, soit quand ils sont allés au-delà de ce qu'ils pensaient pouvoir faire, quand ils ont eu du plaisir. Et quand moi je vois que ça révèle quelque chose chez eux que peut-être eux ne pensaient pas possible jusque-là.
0: Amandine Fischer, lorsqu'on vient dans ces ateliers, on se dit voilà des ateliers proposés par une professionnelle avec des personnes en situation de précarité pour certains, d'autres. D'ailleurs, il y a un mixage, hein, il y a une mixité qui est faite et ça c'est intéressant aussi. On ne sait pas qui est qui, ce qui est bien aussi. On se dit voilà, le niveau ne va pas être peut-être extraordinaire parce que les gens ils ont d'autres priorités dans leur vie. Ils ont d'autres nécessités que s'exprimer à l'oral, que partager aussi des idées ou ce qu'ils ont ou des histoires. Eh bien, c'est pas ça du tout, en fait.
1: Non, alors ça peut, parce que par exemple, l'an dernier, quand on a démarré l'atelier, on a eu beaucoup de mal à constituer un groupe, un noyau dur constant, justement parce que ben, tout le monde peut avoir d'autres priorités et que ça passe pas forcément en premier. Cette année, on a de la chance. On a un beau groupe qui s'est constitué avec des gens hyper motivés pour qui ça compte vraiment, donc qui viennent, qui essayent vraiment de venir régulièrement et donc du coup ben, de se donner et donc du coup d'avoir des résultats avec des gens qui peuvent fournir des choses.
0: Dans un espace à part qui reste une salle, qui reste un espace... Donc c'est l'espace que vous avez créé. Quels sont les critères pour créer un espace de confiance comme cela? On va se dire, bah tiens, je vais raconter au premier venu, alors que normalement, je suis fermé sur moi-même, je suis dans des difficultés, j'ai déjà tellement de soucis. C'est quoi cet espace de confiance qu'on crée? Comment on le crée?
1: On le crée en posant, j'allais dire, un certain cadre, certaines règles. Déjà, moi, au début, je répète tout le temps, pas de jugement, pas de remarques sur ce que les uns et les autres font. On ne réagit pas, on ne se moque pas. Et ça, c'est super important que quand quelqu'un fait quelque chose ou dit quelque chose, qu'il n'y ait pas de commentaire et qu'il n'y ait pas de réaction, qu'on n'intervient pas sur ce que la personne fait, même physiquement. Des fois, on fait des jeux où on se met à faire des animaux, tout ça. Et de ne pas avoir de remarques sur ce que les autres font pour que chacun puisse, ben justement, ait la liberté de faire donc, ça. De par plein de jeux qui créent de la cohésion dans le groupe, qui créent de l'écoute dans le groupe, ce qu'on disait tout à l'heure, des rituels, des petits rituels pour se dire bonjour, pour prendre soin de soi. Et puis moi, je leur dis toujours, il n'y a pas de mal ou de bien faire. C'est vraiment de se mettre dans la position de, on est là pour expérimenter des choses ensemble. Moi, ce que je fais, c'est des propositions. Je dis toujours que si la proposition, à un moment donné, quelqu'un ne se sent pas de la faire, il n'est pas obligé. L'idée n'est pas de mettre quelqu'un dans un inconfort. Donc, en général, quand les gens font, même s'ils sont stressés, qu'ils ne sont pas très à l'aise, ils choisissent de le faire. Ils se sentent pas forcément forcés de le faire. Ça arrive plus facilement parce qu'ils osent le faire. Et ils osent le faire parce qu'il y a ce groupe... La régularité des gens qui viennent, du coup, ça permet qu'à un moment donné, on commence à connaître le groupe et on se sent en confiance, on a pu expérimenter. Et puis, il y a toute une progression dans l'année. C'est-à-dire que là, ce que vous avez vu aujourd'hui, où ils prennent la parole tout seuls, c'est la première fois de l'année où ils prennent la parole seuls devant le groupe. C'est-à-dire qu'on est là depuis le mois d'octobre et c'est la première fois qu'ils prennent la parole seuls devant le groupe. On a fait tout un travail d'abord par le corps, en groupe, par petits groupes, d'exprimer des choses par le corps face au groupe avant de pouvoir commencer à mettre la parole et avant de pouvoir commencer à mettre la parole seule face au groupe. Donc c'est toute une progression.
0: C'était Amandine Fischer, responsable de cet atelier théâtre proposé par l'association La Cloche de Montpellier. Nous avons également entendu Lila Ruiz de Somo Curcio, responsable à la ville de Montpellier pour l'association. Et je remercie également les divers participants et participantes de cet atelier. Comme quoi l'art est bien un outil à la portée de tous et de toutes et accessible à celui qui veut bien le pratiquer.

Amis auditeurs, ce sera aujourd'hui la deuxième émission consacrée à des œuvres de Corelli, Arcangelo Corelli, né à Bologne et par la suite qui s'installera à Rome en 1675. Corelli qui fera partie de ces artistes, ils sont ma foi assez rares à être universellement reconnus de leur temps. On dit d'ailleurs que lorsque les visiteurs viennent à Rome, ils parlent avec émerveillement de ces œuvres et de leur interprétation. Et ceci dès les années 1680. Alors ces œuvres, eh bien, ce sont des concertos pour cordes avec le concertino de violon et violoncelle ou bien encore le concerto grosso. C'est la masse des musiciens qui la joue. Nous écoutons un coffret d'Harmonia Mundi avec les 12 concerti grossi, opus 6. Je vous propose la suite de notre coin classique avec les concerti numéro 3, numéro 10 et numéro 4. Donc concerto numéro 3.